0: Anne Sebel vit dans le Vézélien quand elle n'est pas aux quatre coins du monde pour inventer des univers au cinéma ou à la télévision.
1: Monteur, la tourne.
0: Cette iconesse d'adoption est chef décoratrice et elle est devenue la référence quand Hollywood veut filmer Paris. Un Paris plus vrai que nature, un Paris recréé, un Paris d'atmosphère. Anne Sebel a travaillé avec les plus grands, Spielberg, Clint Eastwood, Sofia Coppola ou encore Damien Chazelle. Et depuis 5 saisons, elle est aussi la directrice artistique de la série Emily in Paris, dont elle façonne l'univers visuel. Elle a inventé pour la série un Paris fantasmé, celui que les Américains adorent, les immeubles haussmanniens, les chambres de bonne, les placettes charmantes, les bistrots typiques. Une création qui part du scénario, puis elle imagine les lieux, les volumes, les couleurs, la lumière. Derrière chaque décor, il y a des croquis, des maquettes et des artisans qui reproduisent en 3D cet univers.
2: C'est du travail bien fait.
0: Pour une saison d'Emily in Paris, ce sont près de 180 décors créés, démontés, remontés. Un travail colossal qui a aussi un impact très concret. Certains lieux de tournage sont devenus de véritables attractions touristiques. Anne Sebel revendique un cinéma fait à la main, loin du tout numérique. Elle transmet d'ailleurs son savoir-faire à la Fémis, où elle forme la nouvelle génération qui, à son tour, saisira le réel pour bâtir image après image d'autres rêves de cinéma.
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4: Ici matin.
5: Le temps de vous lire en marseillais. Bonjour Médéric.
4: Bonjour Philippe.
5: Notre linguiste marseillais. Donc on va jouer ce matin un peu comme des enfants.
4: Oui, tout à fait. Alors vous savez à quoi jouent les enfants en ce moment?
5: Enfin ces jours-ci, ces temps-ci.
6: Ces temps-ci, bah, avec le smartphone, ouais, jeu, voilà quoi.
5: Les tablettes, les jeux vidéo, ouais, etc. Ouais. On est d'accord. Bon, les tout petits jouent encore avec des voitures, des robots, des trucs Pokémon, etc. Voilà. Alors autrefois, alors non, je vais pas faire celui qui regrommelle à mon réguignard.
7: C'était mieux avant.
5: C'était mieux avant, c'est ça. Non, mais je vais vous parler quand même des réguignards. Les Réguignaires de Luberon, c'est une association provençale qui, comme son nom l'indique, regroupe des amoureux de la culture et de la langue provençale, des gens du Luberon, qui s'appellent avec autodérision donc les Réguignaires, en gros les râleurs. Hein. Eh bien, la présidente de cette association est bien connue chez nous, il s'agit de Claudette Ocelli, aussi connue sous le nom de Mamette, dont on a entendu la voix sur notre antenne pour nous apprendre un peu de provençal. Avec ces Réguignaires, elle organise jusqu'au 14 mars, à Pertuis, à l'espace de Croze, une exposition appelée Joe et Jugué d'antan, qui propose de retrouver des jeux et jouets d'antan et avec leur petit nom en provençal. Alors autrefois, les minots jouaient à Ouda, au dé, au Baouduf, au Toupie ou au Quille. Il y avait les osselets aussi. Alors je me souviens que mon frère jouait, je trouvais ça bizarre, les osselets. Mais voilà, ça a disparu, j'ai l'impression.
6: Oui, c'est vrai.
5: Ah, voilà, on ne voit plus ça. Jouer aux osselets, c'est Djouga, Djibotrao et Mélisa Ousset. Par contre, les billes, on y joue encore. À mon époque, on prisait les gros galops comme ça et on tirait les soldats Starlux.
6: Ouais,
5: ça aussi, voilà.
6: Ouais, ouais.
5: Ou on jouait au pot. Enfin bref, voilà, j'adorais les billes. Dans la cour de récré, je pense qu'on joue encore à la marelle ou à la corde persaouta, je traduis pas. Mais probablement plus aux yeux banda, les yeux bandés, au Colin Maillard, qu'on appelle aussi Kukuruma. On dirait une chanson Kukuruma. En revanche, on fait encore liser Skundai, le jeu de cache-cache, à partir du verbe s'escoudre, se cacher. Et on dit parfois, c'est Avateskoudre, va te cacher. On joue aussi à la poupée, la titeille, dans son ousta ou des titeilles, sa maison de poupée, ou bien avec une poupoune pour Djouga à la mama, là non plus, je traduis pas. Quand j'étais minot, j'adorais jouer avec les taraillettes, la dinette, mais aussi à la marchande. J'avais d'ailleurs un bel établi de marchande et je vendais à ma mère, à ma grand-mère, plein de beaux fruits et légumes en plastique, ou du poulet, ou en plastique, ou du fromage en plastoc, avant la malbouffe, vous voyez, il y avait déjà tout prévu. Tous ces jeux d'enfants d'hier ou d'avant-hier sont présentés à l'exposition Joe et Jugué d'antan à Pertuis jusqu'au 14 mars pour ce... Et samedi, donc demain, il y aura en plus un grand jeu de piste sur le double thème du parler provençal et des jeux d'enfants dans les rues de Pertuis, mais aussi du Motus. Tout le t-shirt, toute l'après-midi, nous serons sur place avec mon collègue Bla pour vous faire jouer à Motus en mode démo ou initiation. Mais il y aura aussi un Motus en live, en public, avec les meilleurs joueurs de Motus à défier. Alors, de mon temps, on jouait à cache-cache et celui qui comptait, on disait qu'il pégait. On disait, allez, c'est toi qui pègue. Ouais. Et on joue aussi à faire des moulons dans la cour. Et pour signaler un attroupement, on crie moulon. Donc ce samedi, moulon à Pertuis.
6: Allez, moulon.
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8: Bonjour, je m'appelle Esteban Raymond. Ma passion est d'organiser les fêtes votives.
9: Je voudrais un jaune et des glaçons dans un verre à ballon.
8: Ah, étrange, quand on vient du Sud, c'est pas étrange. C'est la tradition. c'est la beauté du Sud. Ça me représente du plaisir parce qu'on organise quelque chose qui donne de l'envie aux gens, qui donne le sourire aux gens. Ça permet de se retrouver, c'est ce qui est beau.
1: Vous avez toujours vécu avec ça dans votre village, les villages ?
8: Ça fait 22 ans que je vis ici, depuis le 15 octobre 2003 où je suis né, et je vis depuis avec les fêtes votives.
1: Donc Saint-Hilaire-d'Ozillon, les fêtes votives, elles sont incroyables ici ?
8: Ah, ici, Monsieur Duport-Jeronet est un très très bon président. Moi, je suis président dans le village voisin, à Question-du-Gard. Bon, ben, ça fait depuis mon plus jeune âge où je fais la fête. Donc maintenant, faire monter la fête, monter les projets de la fête votive toute l'année, moi, c'est un honneur. On organise toujours des surprises. Chaque année, on change. Chaque année, on peut rajouter une manade. On peut changer les DJ. On peut changer les animations qu'il y a dans la fête. On peut changer même ce qu'on fait au cours de l'année parce qu'il n'y a pas que les taureaux. Il y a les lotos, il y a les soirées. C'est le loto, je crois que c'est même plus compliqué à organiser que la fête votive.
1: Pourquoi ça vous passionne tant d'organiser tout ça ?
8: Ah, donner autant de sourires aux gens. Faire vivre nos traditions, c'est magnifique. Moi, j'aimerais que si plus tard j'ai des enfants, ils puissent vivre la même enfance que j'ai eue avec les fêtes votives. Mm-hmm. C'est magnifique. Avec tous ces problèmes d'assurance, de maladie actuellement, c'est très compliqué, mais on va arriver à se relever.
1: La fête votive démarre. Vous en profitez quand même un peu ou...
8: On en profite, mais on travaille beaucoup. On travaille beaucoup. Mais grâce à tous les membres qu'on a, on peut arriver à tourner un peu. Des fois, il y en a un qui va faire la fête pendant que les autres servent et on essaye de tourner. Puis il y a des moments, on a les parents qui passent derrière le comptoir et nous, les enfants, on retourne faire la fête.
1: Votre fête votive, elle est parfaite. Elle serait composée de quoi ?
8: De bonheur, de joie et de beaux taureaux. Le plaisir de voir les gens heureux, le plaisir que nous, on soit heureux. Même en servant, en s'occupant de la fête, il faut qu'on soit heureux. Il faut qu'on fasse la plus belle fête pour que les gens soient les plus heureux.
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1: 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Je suis trop fier de mon jingle, j'en suis fier. Je l'assume, j'en suis fier. Comment ça va les gens sur Ici Picardie? C'est la Camini Minute, votre chronique de la joie et de la bonne humeur. Écoutez-moi, ça va, sauf que je suis encore un petit peu ému, parce que comme beaucoup de Français, j'ai vu le biopic sur la vie de Philippe Nicolic des To Be Free partir un jour sans retour. C'était émouvant. Il paraît que Caris, le rappeur, l'a vu et il a pleuré. C'est pas vrai. Je précise que c'est pas vrai parce que j'aime mon nez. Okay, je veux le garder. Les années 90, nous, on a connu les grandes manias, les plus belles manias. Michael Jackson mania, Club Dorothée mania, Patrick Bruel mania. Et vous avez quoi? La Chikung mania. Voilà, c'est Chikungunya, c'est nul, nul. Nous, on a connu des manias de ouf, on a connu les boys bands. Et au final, les To Be Free, qu'est-ce qu'ils faisaient? Ils faisaient un peu de la dance et de la techno. Vous connaissez cette musique? La musique avec des textes extraordinaires, dignes de Baudelaire, de Balzac et de Molière. Il y a un Américain, il est arrivé, il a dit... I like to move it, move it. I like to move it, move it. I like to move it, move it. You like to move it. Ça, c'est même pas un refrain. C'est un mantra, les gars. Extraordinaire. Les Allemands, ils ont vu ça. Ils ont dit, OK, nous aussi, on va s'y mettre. Eins, weins, Polizei. Drei, vier, Grenadier. Fünf, sechs, Saint-Ekirk. Titenacht, Gutenacht. Je suis pas très fort en allemand, j'ai fait ce que j'ai pu. Mais on sentait le niveau du texte. Il y a un mec qui avait écouté ça, il a dit, OK, d'accord, vous voulez jouer ça? Tout ta, tout ta, tout ta ta. Tout ta, tout ta, tout ta ta. Lui, on pensait qu'il avait fini le game. Mais non. Après, les mecs, ils se sont dit, nous, on fait plus de mots, on fait juste des sons. Pi, pa, pa, palopo. Pa, pa, palopo. Pi, pa, pa, palopo. Même les chanteurs, ils comprenaient même plus ce qu'ils disaient. I'm a scatman. Vous allez pas me faire croire que le mec, il comprenait ce qu'il disait. Voilà, c'était ça les années 90. De la créativité, des chansons à texte. Mais bon, toutes les bonnes choses ont une fin. Les années 90, elles sont parties. Un jour, sans retour, effacées. Votre amour, sans se retourner. Excusez-moi, je suis encore ému par le téléfilm sur Philippe Nicolic.
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2: Yatouni est d'origine mahoraise et nous raconte son parcours. Dites-moi, Yatouni, qu'est-ce que vous aimeriez que les gens connaissent de votre culture mahoraise?
3: La richesse, c'est vraiment relationnel. C'est vrai qu'à Mayotte, il y a vraiment une solidarité extrême entre... Les habitants, si par exemple vous rencontrez des inconnus dans la rue, vous allez toujours ressentir ce lien. Je sais pas, c'est quelque chose qui est naturel. Alors qu'ici en France, les inconnus qu'on croise dans la rue, on sent pas forcément un lien avec eux et on serait pas forcément apte à les voir, leur poser des questions et tout ça, oui.
2: Moins d'entraide, moins de solidarité, on va pas facilement demander un peu de sel ou un peu de sucre chez le voisin en fait.
3: Oui, c'est ça, oui. À Mayotte, on a vraiment une relation assez intense avec les voisins. On les respecte et on vraiment montre beaucoup d'amour envers eux. Si jamais on manquait de quelque chose, parfois de l'eau ou du sel, peu importe, on peut aller toquer chez le voisin et lui demander. Et avec plaisir, la personne va lui offrir. Sauf qu'ici en France, métropolitaine, je pense que ça paraîtrait un peu bizarre quand même.
2: Vous buvez-vous un jus de pomme?
3: Oui.
2: Comment on dit pomme en maoré?
3: Jus de pomme et jiva.
2: Ah, jiva?
3: Oui. Qui veut dire le jus de pomme est très bon. Oui,
2: ici. Ah bah c'est court, c'est facile.
3: Oui.
2: Vous avez hâte de retourner à Mayotte. Quelle est la première chose que vous allez manger quand vous arrivez?
3: Ça serait une mangue avec du sel.
2: Ça, ah, c'est...
3: oui.
2: Ça c'est étonnant ça.
3: Oui. C'est comme si on mangeait du chips, mais encore mieux. Et c'est super bon les mangues. Le goût est juste indescriptible.
2: Mais avec du sel.
3: Oui, avec
2: le sel qui va faire ressortir le goût de la mangue.
3: Oui, c'est ça, oui, ça va vraiment faire ressortir le goût de la mangue.
2: Alors votre maman, Siti Fatima, c'est elle qui cuisine à la maison. Qu'est-ce que vous aimez manger quand elle cuisine?
3: J'aime beaucoup manger le pilao. C'est un plat qui ressemblerait un peu au paella de l'Espagne. Plat très coloré.
2: Avec des épices un peu particulières que nous n'avons pas ici en France.
3: Il y a le curcuma, après il y a le masala, Et il y a aussi le poivre, le poivron, et le citron aussi, et le sel, donc tous les ingrédients ici en France.
2: Vous vous intéressez à la cuisine, vous? Vous avez appris à cuisiner avec maman?
3: En fait, à Mel, c'est très important pour une femme de savoir cuisiner. Depuis l'âge de 6 ans ou 7, jusqu'à mes 10 ans, donc j'avais l'habitude en fait de rejoindre ma mère, et qu'elle m'apprenne à cuisiner.
2: J'ai entendu parler d'un fruit, le konona.
3: Konokono.
2: Kono, oui. Comment vous dites?
3: Kono, kono.
2: Ah oui.
3: Oui.
2: C'est pas du tout konona.
3: Non.
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4: Raymond Coppa, il évolue au Stade de Reims entre 1951 et 1956, des années qui ont marqué l'histoire du foot rémois et aussi l'histoire du foot français. Dès son arrivée, il se distingue par sa technique, son flair et sa vision du jeu. Sous la direction d'Albert Batteux, il devient la pièce maîtresse d'une équipe rémoise qui domine le foot français. Il remporte plusieurs titres de champion de France et la Coupe de France. Mais c'est en Europe que Reims, avec Coppa, va se faire un nom. En 1956, l'équipe atteint la finale de la Coupe d'Europe des clubs champions, où elle s'incline face au Real Madrid, mais s'impose comme une équipe de classe mondiale. Coppa devient une star, non seulement en France, mais aussi à l'international, grâce à ses performances exceptionnelles en compétition européenne. Son départ pour le Real Madrid marque la fin d'une époque dorée à Reims, même si Coppa veut revenir au Stade de Reims entre 1959 et 1968. Il est né Raymond Kopaszewski en 1931, Neuilly-les-Mines, dans le Pas-de-Calais, dans une famille de mineurs polonais. Milieu offensif, au talent précoce, petit par la taille mais immense par la vision du jeu, il débute sa carrière pro à Angers avant d'exploser au Stade de Reims. Sa technique fine, sa vitesse et son sens du collectif séduisent bien au-delà des frontières. Le Real Madrid le recrute, aux côtés d'Alfredo Di Stefano et de Ferenc Puskás. Coppa participe à l'âge d'or du club espagnol. Il remporte 3 Coupes d'Europe consécutives. En 1958, il décroche le Ballon d'Or. C'est le premier Français à recevoir cette distinction. En équipe de France, Coppa brille lors de la Coupe du Monde 58 en Suède. Les Bleus terminent 3e, portés notamment par le duo Coppa-Just Fontaine, autre légende rémoise. À la fin de sa carrière, Coppa s'engage pour la reconnaissance des droits des joueurs professionnels. Il devient aussi consultant pour la radio et la télévision. Raymond Coppa s'éteint le 3 mars 2017. Son héritage perdure dans le cœur des passionnés de foot et pas seulement dans celui des supporters du Stade de Reims. Et c'est l'un des trésors de Champagne-Ardenne.

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1: Bonjour, je m'appelle Gérard et je suis l'un des propriétaires donc de ce carrelet depuis plusieurs années. Maintenant, nous rentrons dans notre 11e année. Là.
2: Gérard est béglé à la fois en tant que propriétaire de sa maison d'habitation et de son carrelet situé sur les bords de Garonne. Un carrelet tout vert qui est un vrai lieu de rencontre entre amis, mais aussi parfois de solitude et de calme. Son carrelet s'appelle Charivari, mais c'est surtout le nom de ce Girondin qui m'interpelle, car Gérard appartient à la famille des Montiel.
1: Oui, c'est mon frère, c'est Bernard, c'est mon frère. Je suis l'aîné, nous sommes 5 enfants.
2: Est-ce qu'il est venu ici ?
1: Pas encore.
2: Il n'aime pas les carrelets ?
1: Je crois que il est très occupé.
2: Qu'est-ce que vous activez là ? Une sorte de manivelle ?
1: Oui.
2: Pour le filet ?
1: Pour le filet. La pêche au carrelet, c'est ça.
2: Et le filet du carrelet, il est carré ?
1: Il est carré, que l'on descend et que l'on remonte pour pêcher les poissons qui auraient l'audace de passer là.
2: Qu'est-ce qu'il vous permet de faire au quotidien ? Pourquoi vous l'avez choisi, vous, personnellement ?
1: Alors ici, ben justement, parce que c'était le plaisir d'avoir un espace de pied-à-terre, alors où on peut recevoir des amis, de la famille, où on vient passer un moment, on vient parfois pêcher.
2: Lieu de convivialité, mais lieu extrêmement calme, apaisant.
1: Voilà, c'est un endroit paisible, quoi, et à quelques pas de Bordeaux, hein, c'est ça qui est intéressant, quoi.
2: Est-ce qu'on peut le décrire, justement, ce carrelet, qui n'est pas très grand, mais tout de même, il y a 2 cabanes dans le carrelet.
1: Il est comme il est un peu de guingouin. Ce qu'on fait, nous, c'est de le maintenir en l'état et surtout de ne pas le transformer en bois.
2: Ce carrelet Charivari, il est vert.
1: Et comme la nature autour.
2: Vous avez la plancha.
1: Oui, parce que ça nous permet de faire quelques grillades et puis de se reposer tranquillement. Mais effectivement, c'est un lieu paisible. Et alors, il y a beaucoup de gens qui, quand on laisse parfois la porte ouverte et qui voient qu'il y a quelqu'un, sont là, ils viennent voir, ils s'arrêtent un petit peu. Bon, moi, quand je suis là, je leur ouvre la porte. Ils savent pas trop ce que c'est vrai, parce que c'est quand même un patrimoine, hein, ces carrelets.
2: Posséder un carrelet, est-ce que ça donne l'impression, justement, de maîtriser un petit peu la sauvegarde du patrimoine girondin et donc de ces cabanes de pêcheurs ?
1: Momentanément, on en fait partie. Puisque ce sont des contrats à durée limitée, hein. C'est 5 ans renouvelables.
2: Donc ça veut dire que tous les 5 ans, vous avez un peu la pression.
1: Voilà, c'est un peu normal. C'est des contrats de 5 ans, c'est comme ça.
2: Vous êtes né à Casablanca.
1: Oui.
2: Vous êtes arrivé en Gironde dans les années 60, 1961. Très vite, vous êtes passionné pour la Garonne et pour ses carrelets.
1: Oui, parce que notre premier pied-à-terre a été à la Cité Lumineuse, à Bordeaux Nord, qui a été démoli maintenant. Déjà, nous, enfants, on jouait sur les bords de Garonne à faire des radeaux, etc. Puis l'eau partout, c'est quand même un élément important dans la nature.
2: Gérard Montiel, copropriétaire de ce carrelet, le Charivari, face à la Garonne et à l'île d'Arcin, le carrelet d'un homme qui a trouvé sa cabane de pêcheur.
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5: Bonjour Olivier, on parle donc de cuisine aujourd'hui ?
3: Tout à fait, et on fait un viron du côté du nord du département. Bonjour les amis, petit tour du côté du pays rouennais aujourd'hui. Comme on y dit là-bas, la gastronomie c'est très important à Rouen, vous en avez peut-être écouté parler. Sur le plan linguistique, le Y pronom neutre, on y aime bien dans le nord du département. Et je vous rappelle que le verbe entendre n'existe quasiment pas. À Rouen, on écoute. Donc vous avez peut-être écouté parler de l'importance de la gastronomie là-bas. Alors la figure tutélaire, c'est la maison Trois Gros, 3 étoiles au guide Michelin. Le restaurant tenu à partir de 1930 à Rouen par Jean-Baptiste Trois Gros et son épouse Marie, puis par leurs fils Jean et Pierre, et enfin par leur petit-fils, Michel, qui s'est installé depuis quelques années à Ouche, près de Rouen, et maintenant son fils César. Vous avez remarqué comment je dis Rouen en une syllabe plutôt que Rouen en 2 syllabes ? C'est comme ça qu'on y dit dans la région. Donc, vous l'avez compris, la gastronomie, c'est important, c'est number Rouen. Les gens aiment bien les douceurs aussi, hein. La région rouennaise, c'est la terre où l'on a fait la vraie papillote, celle qui est faite chez Révillon au Coteau. Ça va être de saison. Et puis, nous avons la praluline, une brioche au beurre et aux pralines roses, créée par Auguste Pralu en 1955. Au fait, la pâtisserie et chocolaterie Pralu, c'est bien d'origine rouennaise, même si on en trouve un peu partout aujourd'hui, et même si les Lyonnais tentent de se l'approprier. Non, les gones, Pralu, c'est rouennais. Les pralulines, ils en font tellement qu'il faut qu'ils prennent très tôt le matin. Prendre, ça peut vouloir dire embaucher, commencer le travail dans le parler rouennais. Alors, attention quand même avec les papillotes et les pralulines, hein, si vous avez une chemise blanche, parce que vous pouvez vous faire une catole, c'est-à-dire une tache. Par contre, après avoir mangé, vous aurez la caisse. À d'autres termes, vous serez en forme. Les ch'tis, ils adorent. Oui, à Rouen, on parle volontiers de ch'tis pour désigner les enfants. Ne pas confondre avec le ch'timi du Schnorr. Un événement incontournable de la région rouennaise, c'est Rouen Table Ouverte, RTO pour les intimes, dans lequel gastronomie et spectacle vivant se rencontrent pour le plaisir des papilles, des yeux et des oreilles. Un autre grand rendez-vous, c'est le Salon de la Gastronomie, organisé par le comité des fêtes au Coteau et qui se tient depuis quelques années dans la grande salle du Scarabée à Riorges. On y propose le meilleur de la production d'une centaine d'exposants et leur savoir-faire. Et même si ça pleut, et si la pluie vous y craignez, comme on dit volontiers à Rouen, c'est-à-dire si vous n'aimez pas ça, vous serez bien à l'abri au Scarabée. Au Scarabée, on peut s'étendre, mot du patois rouennais qui veut dire se réchauffer. Voilà, voilà.
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1: Les petits bonheurs, ce sont des rencontres improvisées, sans rendez-vous, sans se présenter, et avec bien sûr un micro ici à la main. Alors en voici un petit bonheur, je vous l'ai glané en Haute-Savoie, à Herry-sur-Albi, où je suis allé voir Isabelle. Je connais son prénom parce qu'Isabelle, elle est potière et qu'elle a mis des panneaux partout dans son village pour mener jusqu'à chez elle. C'est donc là que je suis et j'ai du pot. La potière m'a vu par la fenêtre et m'ouvre la porte de son atelier. Bonjour Isabelle.
2: Bonjour, bonjour, on se connaît?
1: Ah non, on se connaît pas.
2: Ah d'accord.
1: Mais c'est marqué partout dans le village.
2: Oui, presque. Pas suffisamment mon goût.
1: Ah ben, en tout cas, moi ça m'a suffi pour venir
2: on
1: vous voir.
2: On trouvé, voilà, d'accord. Et donc, pourquoi cette chose
1: Ça s'appelle un micro. Vous connaissez la radio ici, Pays de Savoie?
2: Oui.
1: Ben
2: oui,
1: on
2: oui.
1: y est.
2: Ah ok. Eh ben, entrez.
3: Alors, vous rentrez par les coulisses, mais...
1: Alors, il y a une grande maison, là, un peu à la périphérie du village. De l'autre côté, après, c'est des champs. Tout l'étage inférieur de la maison, c'est pour vous?
2: C'est d'ailleurs, j'ai un peu grignoté l'espace de la maison. Donc j'ai quand même la boutique, l'atelier où je travaille et où je reçois mes élèves, et ensuite la partie outillage. Voilà.
1: On peut aller dans la boutique là, parce que là ici effectivement là, c'est la partie production. On voit bien que c'est l'outil de travail. Il y a le four. Ouais, alors je disais, j'avais plein de pots. Vous êtes loin de faire que de la poterie classique et que de l'utilitaire.
2: Je fais surtout du modelage, de l'artistique effectivement avec des personnages. Et puis après la Covid, je me suis mise à faire un peu de
1: utilitaire,
2: parce que j'étais vraiment que dans de la déco.
1: Comment on fait pour vendre des pièces comme ça et pour en vivre quand on est à Herry-sur-Albi, même s'il y a une boutique, effectivement, il n'y a pas la queue, on ne vient pas vous acheter des céramiques tous les jours?
2: Déjà, j'ai la chance, ça fait 20 ans que j'exerce. J'ai une clientèle fidèle qui me retrouve là, souvent là où je vais. J'organise le marché des potiers d'Annecy qui est toujours le jour de l'Ascension. Je participe à des marchés de potiers. Je participe aussi à des salons d'art.
1: Et bon, venez quand même à Herry-sur-Albi, Isabelle, elle préfère.
2: Je préfère accueillir les gens, c'est plus intime. Puis je vois surtout tout ce que je peux faire parce que quand je vais partir en exposition, je peux pas me promener avec tout le magasin.
1: Avec un métier comme le vôtre et un four qui monte à 1000 degrés, vous devez être content de voir l'automne arriver, vous.
2: Et ce que j'adore, c'est quand le four fonctionne et qu'il neige à l'extérieur. Ouais. Moi, je suis à 30 degrés dans la pièce.
1: Alors que fin juillet, quand il faisait 35 dehors...
2: Là, j'ai dégusté.
1: Allez, vivement la neige.
2: Presque.
1: Bon, et c'est ça qui m'amène finalement. C'est quoi le dernier petit bonheur d'Isabelle?
2: Le dernier petit bonheur que là, eh ben, venez voir, c'est ça. Je suis en train de faire des petits amoureux qui s'enlacent ou qui se donnent la main.
1: Votre bonheur, c'est votre métier.
2: Ah oui, j'ai vraiment eu un coup de foudre il y a 22 ans pour la Terre et j'ai tourné une page et puis me suis lancée.
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5: Itinéraire bis à Sainte-Vertu cette semaine et là je suis en mairie de Sainte-Vertu. Christophe Chesson, bonjour.
6: Bonjour.
5: Comment vous définissez-vous, Christophe?
6: Écoutez, j'ai 63 ans et je cherche encore à comprendre qui je suis et ce que je fais dans la vie. J'ai travaillé dans le cinéma pendant des années, je suis photographe depuis 20 ans. Il y a eu un moment où j'ai choisi de changer de vie. Sainte-Vertu m'a appelé et je suis arrivé ici suite à un coup de foudre avec ma maison. Et puis ensuite, la mairie m'a appelé et je me suis retrouvé maire accidentellement. J'ai monté une petite auto-entreprise qui fabrique des meubles et en acier, en ferraille. J'essaye de faire du sur-mesure. Et puis voilà, j'essaye d'être un citoyen digne de ce nom, avec une vie de consommation un petit peu mieux maîtrisée, et puis une application vis-à-vis de la collectivité par mon poste de maire. Mais je pense que j'essaie de m'impliquer avant, et je continuerai à m'impliquer après, à la fin de ce mandat, si ça se confirme comme ça.
5: La passion pour l'image, vous avez travaillé dans le cinéma, vous êtes photographe, c'est terminé?
6: Ah non, ça c'est quelque chose qui vous tient à vie. La fabrication d'une image qui en fait consiste à raconter une histoire dans une fenêtre, c'est quelque chose qui me tient à cœur. Je pense que si on veut juger de la santé d'une société, on regarde sa fiction. Si sa fiction est imaginative, riche, la société va bien.
5: On peut rappeler quand même les films pour lesquels vous avez travaillé?
6: Alors, j'ai été extrêmement gâté. J'ai travaillé avec Jean-Jacques Hano, j'ai travaillé avec Sofia Coppola, dont j'ai travaillé sur Marie-Antoinette, j'ai travaillé avec Claude Lelouch, j'ai travaillé avec Andrzej Zulawski, j'ai fait 55 films. Donc, oui, j'en ai fait quelques-uns.
5: Mais pourquoi un jour on s'arrête alors, Christophe?
6: D'abord parce qu'on devient un peu plus vieux. peut-être un peu plus sage, que les métiers de cinéma sont des métiers qui sont absolument épuisant en termes d'investissement physique. Moi, j'ai toujours été mu par l'envie d'apprendre et que peut-être j'étais arrivé à un stade où j'avais le sentiment de ne plus apprendre suffisamment pour me satisfaire. Et puis, place aux jeunes.
5: Aujourd'hui, à Sainte-Vertu, cette rencontre avec cette toute petite commune, elle s'est faite de quelle façon ?
6: J'avais un besoin viscéral de m'enraciner quelque part. Alors après, Sainte-Vertu, le nom lui-même est assez attractif. Et puis après, j'ai eu un coup de foudre pour la maison que j'habite ici.
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5: Itinéraire bis à Sainte-Vertu cette semaine. Et aujourd'hui, eh bien, je suis au 2. Le 2, Cécile Barbara, bonjour.
7: Bonjour.
5: C'est quoi le 2 ?
7: Le 2, c'est un lieu qui est dédié à l'art. C'est une magnifique maison que j'ai rachetée à une artiste peintre, Joëlle Kamnica, qui a vécu pendant plus de 25 ans. Et quand j'ai racheté la maison il y a 5 ans, je me suis dit, je le dédie à l'art, je continue les expositions de peinture de Joëlle, j'y organise des concerts de musique classique, 2 concerts par an, et mon métier, c'est la mosaïque murale. Donc c'est un lieu qui est dédié à l'art autour de la peinture, de la musique et de la mosaïque.
5: Comment on tombe dans la mosaïque, Cécile Barbara ?
7: Ah, alors moi j'avais un autre métier auparavant, j'étais pas du tout destinée à ça, c'était d'abord un loisir créatif, un dimanche, j'ai trouvé un petit kit au BHV, j'ai fait un cadre photo et ça est devenu une passion, donc j'en ai fait de plus en plus. Et puis suite à un licenciement économique, je me suis interrogée, puis je me suis formée auprès d'un professionnel et après j'en ai fait mon métier. Voilà.
5: Des exemples de mosaïques que vous avez faites ?
7: Oui, j'ai quelques belles réalisations dont je suis assez fière. J'ai fait une terrasse de 60 mètres carrés rue de Rivoli à Paris pour un restaurant L'Impérial, donc qui est en sous les arcades de la rue de Rivoli, en face du jardin des Tuileries. J'ai fait aussi un sol pour une boutique de vêtements pour enfants, tartines et chocolat, également à Paris, boulevard Saint-Germain, et puis également 2 façades de boutique d'un chocolatier au Mans et à Tours. Voilà, donc j'ai à la fois des grands projets, des grandes réalisations, puis des projets un peu plus petits, et j'aime bien alterner entre des grands et des plus petits projets. Et là, je viens juste de terminer un hall d'immeuble pour un immeuble en construction à Paris, dans le 20e arrondissement, un hall de 15 mètres carrés, voilà.
5: Vous travaillez également, j'imagine, pour les particuliers.
7: Oui, je fais souvent des crédences de cuisine, et puis des salles de bain. Et j'aime bien à la fois avoir des grands projets et puis des plus petits projets. Et c'est à chaque fois une relation aussi avec les clients de trouver quelque chose qui va leur plaire, qui me plaise aussi. Et chaque projet est un moment de rencontre.
5: Et votre passion pour la mosaïque, Cécile Barbara, vous la faites partager ?
7: Oui, j'organise souvent pendant les vacances scolaires des petits ateliers découvertes que j'ouvre aux adultes et aux enfants pour en fait transmettre le plaisir que j'ai eu la première fois que j'ai fait de la mosaïque avec un petit cadre photo où j'ai collé un carreau noir, un carreau blanc à côté. Et c'est vraiment tellement super. Et une fois, j'avais la grand-mère, la maman et la petite fille qui chacune avait leur sous-verre. Et c'était vraiment, et c'est des très bons moments, très, très conviviaux et vraiment de partage.
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5: Itinéraire bis à Sainte-Vertu cette semaine, la pause gourmande que vous attendez chaque semaine. Eh bien, aujourd'hui, je suis à l'auberge du Moulin. Sylvie, bonjour.
8: Bonjour.
5: Sylvie, vous êtes à l'auberge du Moulin depuis combien de temps ?
8: Alors, ça fera 1 an le 15 novembre.
5: Vous avez pris la suite de quelqu'un très connu. C'était Louisette. C'était qui, Louisette ? Je vous ai parlé de Louisette parce que j'ai vu sa photo dans la salle.
8: Alors oui, c'est une grande dame à qui appartenait le moulin et qui cuisinait beaucoup avec son cœur. Et c'est une personne qui a fait de cet endroit une belle histoire. C'était convivial et surtout très familial.
5: Il a fallu prendre la suite, redonner une vie à ce lieu qui est l'auberge du Moulin ici à Sainte-Vertu. Qu'est-ce qu'on peut manger ici, Sylvie ?
8: Alors, on peut manger du bourguignon, des plats en sauce, de la blanquette de veau, on peut manger de la tête de veau, du riz de veau, bien sûr, hein. Tous les plats traditionnels français, des œufs en meurette, voilà. Mais on fait aussi des plats indiens, donc du butter chicken, du biryani, des poulets au korma, de l'agneau korma, donc voilà. Et justement, on prépare une belle soirée samedi, la fête des Lumières.
5: C'est quoi la fête des Lumières?
8: Alors, en Inde, la fête des Lumières, c'est une fête hindouiste qui est le Diwali. Et Diwali, c'est une fête où tout le monde, c'est très pareil, c'est très convivial, c'est très amical. On se partage les sucreries, les pâtisseries, on se partage les repas, c'est voilà. C'est plein de lumière, plein de fleurs, plein de couleurs surtout, voilà.
5: Une très belle salle et un très beau lieu hein, que cette auberge du Moulin.
8: Ah mais tout à fait, avec le Serein qui est juste à côté, ce paysage qui est merveilleux, on a aussi ce joli cachalot qui est à côté, qui attire pas mal de curiosité aussi. Et puis, il faut savoir que les gens du village aussi, c'est des gens qui ont beaucoup de cœur, qui sont très gentils, très, très accueillants, qui mettent la main à la pâte si on a besoin, voilà.
5: C'est la question que j'allais vous poser, Sylvie. Est-ce que vous avez été bien accueillie ici, dans ce petit village de Sainte-Vertu?
8: Alors, pour ma part, oui, très très bien accueillie. Et j'ai même eu l'impression d'avoir une famille. Donc voilà, c'est des gens très touchants, avec qui il y a de l'humour, il y a, je dirais même, une pointe d'amour. Donc voilà.
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5: Itinéraire bis à Sainte-Vertu cette semaine et aujourd'hui, eh bien, je vous propose une rencontre avec Joëlle Dolé. Joëlle Dolé, bonjour.
9: Bonjour.
5: Joëlle, vous êtes photographe professionnelle, vous êtes installée ici à Sainte-Vertu. La photographie, elle est rentrée de quelle façon dans votre vie? Racontez-moi.
9: Elle est là depuis longtemps, très longtemps. La photo, c'est ma mémoire, c'est ma manière de partager ce qui me touche et j'ai toujours eu, même depuis très très très longtemps, j'avais toujours un Nikon avec moi partout où j'allais et en argentique j'ai fait énormément de choses en me déplaçant. J'ai toujours eu mon studio photo et j'ai eu envie de travailler sur des sujets de société, des sujets d'actualité qui me tenaient à cœur. Et je fais beaucoup de portraits. J'ai fait une série qui s'appelle Des légumes et des hommes qui est actuellement exposée d'ailleurs à Guergy. Dans cette série, il y a des personnes extrêmement connues comme Michel Onfray, Alain Passard, Alain Baraton et des gens absolument pas connus comme tout le monde, comme moi, comme n'importe qui.

0: travail, je me concentre sur mes expos, sur mon travail, je continue, je fais des nouvelles séries ici dans la région. Ici, il y a beaucoup de proximité, j'adore ça. Et donc, je suis très contente d'avoir quitté Paris. Et j'ai eu la chance de quitter avant le Covid, genre tout début 2020, donc voilà.
1: Et puis, Sainte-Vertu, j'ai envie de dire, c'est un cocon artistique.
0: Oui, alors bien sûr, c'est aussi la raison pour laquelle j'ai pu quitter Paris. C'est le fait qu'on soit une petite bande ici à Sainte-Vertu. On est plusieurs artistes, on se connaît, on s'est connus à Paris pour certains. On s'est rencontrés, d'autres sont venus et ça s'est élargi dans Sainte-Vertu. Mais c'est vraiment, et on est solidaires en effet des événements pour les uns et les autres.
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1: Itinéraire bis à Sainte-Vertu cette semaine. Je me suis arrêtée à l'atelier Cœur de Lys. Maria Pérez, bonjour.
3: Bonjour.
1: Vous êtes tapissière. Oui. Ici, c'est le domaine de la tapissière. Alors, tapissière, ça veut dire quoi ?
3: Tapissière, c'est de la couturière d'ameublement. Je réalise tous les décors textiles de la maison. Double rideau, store, voilage, habillage de lit, etc.
1: Comment devient-on tapissière ? Quel était votre parcours jusqu'à exercer cette profession ?
3: J'ai habité 30 ans à Paris, j'étais assistante de direction dans un grand groupe. Et puis, vers la quarantaine, je dirais, je me suis demandé ce que j'allais faire de ma vie. Et la couture me plaisait énormément. Donc j'ai fait une formation à l'école Boulle. Et quand j'ai déménagé en province, il y a presque 15 ans maintenant, je me suis installée comme tapissière.
1: À Sainte-Vertu. Pourquoi Sainte-Vertu ?
3: Sainte-Vertu parce que d'abord je suis bourguignonne d'origine et puis j'ai toujours rêvé d'habiter à la campagne et j'avais des amis à Sainte-Vertu et je venais déjà régulièrement les week-ends et voilà donc évidemment s'installer en province c'est important d'avoir de connaître du monde et c'est ce qui m'a amenée ici à Sainte-Vertu.
1: Pourquoi vous êtes-vous dirigée vers ce métier de tapissière ?
3: Alors petite, ma tante était couturière et donc j'aimais beaucoup passer du temps avec elle quand on était en vacances près de chez elle. Et puis je faisais des habits pour mes poupées, pour les poupées de ma petite sœur. J'ai toujours aimé avoir une aiguille dans les mains.
1: Que viennent chercher les gens chez vous ?
3: Alors déjà, moi je vais chez les clients, donc ça veut dire qu'il y a un temps d'échange, un temps de conseil qui est très important pour eux. Les moments d'échange, le travail que je fais pour eux de recherche, par exemple sur les tissus, etc., c'est important pour eux.
1: Quel type de conseils vous pouvez leur donner ? Ce sont des conseils de couleur, des conseils de matière ?
3: Oui, tout à fait. Les finitions, la forme, les matières, les harmonies par rapport à leur intérieur. Mais j'aime ça, donc voilà, je m'amuse beaucoup et j'aime conseiller mes clients.
1: C'est un métier qui vous fait découvrir de différents univers, j'imagine, parce que dès que vous rentrez chez quelqu'un, c'est un univers différent qui s'offre à vous.
3: Ah oui, tout à fait. J'ai eu la chance de travailler, par exemple, dans plusieurs châteaux du coin. Ça peut être aussi j'ai eu des maisons d'hôtes. Sinon, c'est des particuliers et chacun a son univers. Hein. On passe du rustique au très contemporain. Donc j'ai la chance d'entrer dans de très belles maisons parfois. Et ça, c'est vraiment la récompense de la tapissière.
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1: Monter un jour sur scène et chanter devant le public. Vous en rêvez, mais osez, c'est le mot d'ordre. Josiane Leroy a osé rejoindre les intemporels et met tout son cœur dans ce cœur. Josiane Leroy, légende ici.
2: Bonjour, je m'appelle Josiane Leroy, j'ai 69 ans, je suis née à Alfortville en région parisienne et j'habite au Mans depuis 60 ans déjà. Et ma particularité, c'est que je suis choriste dans le collectif des intemporels. Comment je me suis construit moi-même? Bien justement, enfant dans un commerce. On voit beaucoup de monde, on est habitué au relationnel en fait. Et puis ça a duré ensuite toute ma vie. J'ai fait des métiers toujours dans le relationnel pour aider les gens en fait, pour les rendre heureux. Puisqu'en effet, j'ai eu une agence matrimoniale. Les personnes qui venaient me voir étaient en attente. Il y a eu énormément de couples de formés, j'espère beaucoup de bébés. Alors, comment suis-je devenue choriste? À la maison, quand j'étais petite, on chantait tout le temps. C'était vraiment la joie par rapport au travail du commerce, justement, de chanter et de danser dans l'arrière-boutique. Et puis, à la retraite, je me suis dit, il faut que je fasse quelque chose. Donc, j'ai commencé à Sargelles-le-Mans, à faire du théâtre chanté avec les Imaginaires et Cyril Mudry. J'ai connu les intemporels grâce à Marie-Thérèse Brebion, notre chef de chœur. Quand on connaît Marie-Thérèse Brebion, chef de chœur, on ne part plus. Non, je n'ai pas pris de cours du tout. Non. Parce qu'en fait, ma voix ne compte pas. Ce qui compte, c'est de savoir ses textes, avoir de l'oreille, puisque je ne sais pas lire la musique, donc c'est ouvert à tout le monde d'être choriste. Et puis, ce qui compte aussi, c'est qu'on se sent vraiment porté quand on chante à 400, puisque nous sommes 400. Il y a une énergie collective énorme et on se sent porté par toutes les voix et c'est facile, en fait. C'est très facile. Quelle voix ai-je? Je suis soprane, donc je chante dans les aigus. Le matin, c'est pas facile, hein. Je vais vous chanter quelque chose de plus bas, du coup. Donc, je vais vous chanter « Méfie-toi des puissances, des vierges sans défense, au jeu du corps à corps, l'esprit est bien plus fort. » Alors, je fais choriste, mais pas que ça. Un jour, Marie-Thérèse Brebion m'a dit « L'année prochaine, tu vas t'occuper de la communication. » Et bien voilà, on a créé une page Facebook, et puis petit à petit, ça a monté, et puis ça arrive au fait que je suis là aujourd'hui pour vous parler des intemporels. Voilà, c'était Josiane Leroy, j'étais très heureuse de vous parler de mon parcours, et pour terminer, je vous dirais, quoi qu'on fasse, la solidarité s'invite partout.

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2: Buonasera, Emilia.
3: Buonasera. Oh là là,
2: bonsoir à tous et à tous.
3: Bienvenue dans Décibel. Je viens d'une famille sicilienne, alors... Chez moi, chez ma mamie, Rosa, il y a les photos, évidemment, des enfants, des petits-enfants, hein, sur le buffet, comme dans beaucoup de familles italiennes. Mais les Siciliens ont un amour particulier pour Adamo, et donc il y avait aussi une pochette de 45 tours de vous le buffet.
2: Ça me touche beaucoup de l'apprendre, merci.
3: Voilà, à l'entrée.
2: Merci.
3: C'est mon premier contact avec vous, et je me disais, mais il est de notre famille, lui. Eh ben, en fait, c'est tout comme, parce que Salvatore... Je me permets de donner votre âge, vous avez 82 ans, vous avez plus de 60 ans de carrière. Bien sûr que vous faites partie de la vie de votre public.
2: C'est l'impression que je finis par avoir et ça me touche, ça me bouleverse d'arriver dans une salle avec les gens qui me saluent par des acclamations et tout. Et c'est devenu un peu mon moteur. Et c'est pour ça que je me dis, mais il faudra bien qu'un jour, malheureusement, j'arrête. Mais comment je vais faire? Comment je vais faire pour arrêter et ne plus avoir cette... Enfin, je l'aurais peut-être différemment, mais ne pas avoir ce contact direct avec le public et sa chaleur. Encore une fois, en espagnol, il y a un mot qui s'appelle cariño. Cariño, qui veut dire c'est un mélange de sympathie, d'amour, de tendresse. Donc ce cariño, comment pourrais-je m'en passer, quoi? Voilà.
3: Et ça marche dans les deux sens, nous non plus, on veut pas s'en passer.
2: Oui, mais vous pouvez encore écouter les disques, s'ils existent encore, ou n'importe quelle plateforme. Mais moi, il faut que je regarde mes vieilles vidéos pour vous revoir, les plans de public et tout.
3: Alors là, pour le coup, la question ne se pose pas parce que vous êtes en plein cœur de l'actualité musicale avec un nouvel album, un double album, 25 nouvelles chansons. Cet album qui porte un titre extrêmement poétique, des nèfles et des groseilles, tout comme cette chanson. Vous sont pas...

0: Belle chanson pleine de nostalgie qui nous rappelle l'existence de ce fruit. Et donc, bah oui, les nèfles, on n'en parle plus. Et alors, ça c'est bien vous. Remarquez qu'un fruit, tel un pantalon pâte d'eff, peut passer de mode. C'est fou quand même.
1: Ben oui, parce que moi je les ai connus, contrairement à vous, à vos parents. Peut-être que vos parents non plus ne connaissaient pas la nèfle, mais vos grands-parents bien.
0: C'est sûr, ouais.
1: Et donc, avec l'âge que j'ai, donc, on est passé d'une civilisation à l'autre quand même.
2: Oui.
1: Imagine, jamais on aurait pu penser, quand moi j'avais 20 ans, qu'avec un appareil tout petit en main, vous pouviez parler en direct avec quelqu'un aux antipodes.
0: Et le voir en plus,
1: et
0: en
1: le
0: visio.
1: Voir, et le voir.
0: Ouais, ouais, c'est fou.
1: Il a fallu s'y faire. Hein, bon.
0: C'est vrai. Et tout comme, alors, vous qui avez débuté dans la musique, alors en n'étant pas du sérail, hein, donc vraiment il a fallu se battre, etc. Aujourd'hui, on peut fabriquer des albums dans sa chambre. Ça aussi, c'est quand même une avancée incroyable et ça enlève pas mal d'obstacles aux jeunes artistes.
1: Oui, c'est vrai que aujourd'hui, si on a du talent, c'est rare qu'on ne puisse pas se faire connaître. Et c'est un bien.
0: Ouais.
1: Parce que moi j'ai connu des artistes avec un immense talent dont malheureusement, on a jamais passer les chansons en radio et tout. Et quand ils venaient me voir, je dis, vous avez du talent, mais que puis-je faire? J'en ai produit l'un et l'autre, dont Gilbert Montagnier.
0: Vous avez lancé Gilbert?
1: Oui, voilà.
0: Mais oui, Gilbert Montagnier, The Fool, c'était vous le producteur.
1: Je t'embrasse, Gilbert.
0: Oh, bisous.
1: Émilie m'a dit que tu lui avais remis un bonjour pour moi.
0: Oui, c'est vrai. Oh là là.
1: Donc, aujourd'hui, si on n'est pas retiré, je ne sais où, au sommet d'une montagne, si des chansons vous viennent en tête et si vous avez une jolie façon de les chanter ou une façon personnelle, je crois qu'aujourd'hui, c'est ce qui compte le plus, la personnalité. J'imagine que vous ne pouvez pas ne pas arriver à enregistrer un premier disque, à trouver une firme de disque.
0: C'est vrai.
1: Et ça, c'est une bonne chose.
0: Alors, ce nouvel album, ce double album, donc, il a une histoire particulière, Salvatore, et puisqu'en fait, vous l'avez enregistré, enfin, vous l'avez d'abord écrit et composé, j'allais dire, à la faveur d'une période qui était difficile pour vous. Vous avez eu des gros problèmes de santé qui vous ont cloué, si ce n'est au lit, au moins à la maison.
1: Mm-hmm.
0: Et là, l'inspiration arrive comme une vague et vous écrivez 25 chansons. C'est fou, ça.
1: Attendez, en fait, avant mon problème de santé, qui était un œdème pulmonaire, on avait pratiquement enregistré un album normal.
0: D'accord.
1: De 12-13 chansons.
0: Ok.
1: Et puis, quand j'ai eu le problème, je me suis retrouvé avec un temps où, d'un côté, je devais pas quitter la maison, mais j'avais la possibilité de m'amuser. Et moi, mon hobby, c'est écrire des chansons.
0: C'est ça, c'est pas un travail.
1: Je ne suis toujours pas arrivé à le considérer comme un travail. Ça reste vraiment un plaisir. Je l'ai dit l'autre fois, mon grand-père paternel, qui s'appelait Salvatore Adamo aussi, était vanier. Et je me souviens de la patience qu'il avait à tisser, tricoter avec ses tiges. Et moi, j'ai cette patience avec les mots, pour les mettre sur des notes, quoi.
0: D'accord.
1: Donc, je peux être parfois, et ça c'est pas à mon honneur, je peux être avec des gens, disons, avec lesquels je pourrais m'ennuyer un tout petit peu.
0: Ça arrive à des gens très bien.
1: Ça arrive, quoi. Eh bien, moi, je suis en train d'écrire une chanson dans ma tête.
0: C'est pas mal, ça. Et gardez pour vous, si vous avez un premier rendez-vous un peu ennuyeux, mais vous pouvez pas partir, écrivez des chansons dans votre tête, on sait jamais, vous pourriez faire des tubes.
1: Et aujourd'hui, toutes les idées sont bienvenues. Au contraire, plus elles sont originales, plus elles sont acceptées. Ouais.
0: Alors parlons d'originalité. La première chanson que vous avez dévoilée de cet album, Salvatore, et donc des nèfles et des groseilles, c'est une chanson qui s'appelle « Ma belle jeunesse ». Et alors, quelle originalité, quelle idée géniale de s'adresser à votre propre jeunesse et de lui botter un peu les fesses.

0: Ma belle jeunesse.
1: Bon, rendons à César ce qui lui appartient. Dans l'album, sur les 25 chansons, il y a 3 collaborations. Et il y a celle-ci, Ma belle jeunesse. C'est un texte, un poème que m'avait envoyé un ami journaliste et poète italien, Sergio D'Amaro, où l'idée de la chanson, l'idée d'invectiver la jeunesse, comme vous le disiez, elle est de lui.
0: D'accord.
1: Après, j'ai développé, j'ai gardé quelques images qui lui appartiennent. Et voilà, il y a 2 autres chansons. Parce que c'est une des premières fois que je collabore.
2: C'est très rare pour vous. Oui, pour celles et ceux qui s'en rendent pas compte, vous écoutez peut-être Salvatore Adamo depuis des années, mais il écrit, il compose normalement tout.
1: Tout, ouais.
2: Et là, on a Sergio D'Amaro avec vous pour ce texte.
1: Et il y a un Nicolas Cruz. Tiens, comme par hasard, ça parle aussi de jeunesse et d'enfance. Lui, dans son bouquin de souvenirs, il y avait une chanson qui disait « Qu'ai-je donc fait de mon enfance ?» Et ça aussi, ça a été un déclencheur.
0: Et la chanson s'appelle comme ça.
1: Oui. Ouais. Et puis, et là je vais vous surprendre, il y a un ancien premier ministre belge, Herman Van Rompuy, qui était aussi président de la Commission européenne, qui m'a envoyé ses mémoires. Et il disait, en substance, vivre comme si tout était important et en même temps, comme si rien ne l'était vraiment. Ça mérite une chanson, ça.
2: Ça mérite une chanson.
1: Voilà. Donc, je l'ai développée, mais je lui ai attribué, bien sûr, la copaternité du texte, oui.
2: Des nèfles et des groseilles, c'est un album dans lequel il fait bon se perdre avec tout un tas de surprises. On a par exemple, et ça c'est appréciable par les temps qui courent, la clé du bonheur.

0: nostalgie, de la tendresse, de l'amour, mais il y a aussi beaucoup d'humour. Vous êtes rigolo, Salvatore. Vous aimez rigoler.
1: J'adore l'humour. Parce que c'est une façon de se défendre contre les vicissitudes de la vie, n'est-ce
0: Tout
1: pas
0: Tout à fait, oui, qui sont nombreuses. Mais c'est vrai que comme Jacques Brel, notre grand Jacques Brel, vous avez surnommé le tendre jardinier de l'amour, c'est vrai qu'on a tendance à oublier cette partie-là de vous, des textes hyper malicieux, rigolos, il y a ça aussi en vous et dans votre discographie.
1: Eh bien, ça a commencé très tôt, parce qu'en classe, en toute modestie, j'étais bon élève, j'étais pendant longtemps premier de classe, et j'ai retrouvé un bulletin quand j'avais 12 ans où j'ai le maximum dans toutes les matières, 0 en discipline et 0 en tenue, parce que
0: à l'enfer.
1: Oui, ouais, j'aimais bien. Enfin, je suis resté assez espiègle quand on me connaît. Et là, j'aimais bien faire rigoler mes copains, quitte à me faire punir, me faire sortir de la classe, des fois.
0: Mais excellente tactique, parce qu'en étant premier de classe, même en faisant des bêtises, on pouvait pas vraiment s'attaquer à vous. Ça, c'est pas mal du tout, hein.
1: C'était irréfléchi chez moi. Je n'ai pas pensé à cet avantage. Non, c'est vous qui me l'avez dit trop tard.
0: C'est ça. Alors, il y a une question que j'ai envie de vous poser. Si c'est trop indiscret, vous m'envoyez balader. Mais vous qui êtes tellement, tout le temps, élégant, je vous vois toujours en costume, impeccable, magnifique. Je me dis, comment il est chez lui, Salvatore Adamo, quand il est en train de composer? Est-ce que, comme certains, certaines d'entre nous, vous êtes en jogging, sur votre canapé, en train de gratter la guitare? Ou est-ce que, quoi qu'il arrive, pour se mettre à la musique et à votre table de travail, vous avez cette allure incroyable qui vous caractérise depuis le début?
1: Non, là, chez moi, je suis, quand je sais que je ne dois pas sortir, je suis en jogging quand même. Et j'aime bien que mon chien Tom me grimpe sur les genoux. Vous savez, Tom, c'est un labrador noir. Et quand on l'a reçu, j'ai appelé un ami, Jean, qui vit à Nice. Et je lui ai dit, voilà, on a enfin trouvé un chien. Il s'appelle Tom. Et directement, il m'a dit, ah oui, parce que tombe la neige.
0: Tombe la neige.
1: Et j'ai poussé la fantaisie jusqu'à chercher sur Internet si un tombe la neige existait. Et je suis tombé sur un Thomas Belaneche, B-E-L-A-N-E-C-H, qui, je crois, est vétérinaire. Donc, voilà.
0: Ça, c'est quand même génial. Allez, hommage à Tom Belaneche.
2: Tombe.
1: Quel sens de la propos, là. Bravo, le technicien.
0: Notre réalisatrice Iris, bravo.
1: Merci.
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0: Bon, et on est quand même tous très contents d'apprendre qu'à certains moments, Salvatore Adamo est en jogging sur son canapé, ça nous décomplexe. Merci, c'est important. Allez, revenons à ce nouvel album. Il y a beaucoup de chansons, évidemment, 25, alors je ne peux pas toutes les passer en revue, on n'a pas le temps, mais certaines, j'aimerais vraiment vous entendre dessus comme « Des fois ».

0: fois lumineuse, cette chanson, à la fois le thème n'est pas très joyeux.
1: Mais il est plein d'espoir.
0: Voilà, c'est ça. Mais j'aime ce mélange et je crois aussi que vous n'êtes pas très très fan du premier degré de toute façon et que c'est toujours chouette d'avoir au moins deux niveaux de lecture.
1: Ouais, je suis content que vous en parliez parce que je me suis aperçu que des fois je joue avec le second degré et que quelques personnes le prennent au premier degré, ce qui est ennuyeux parce que dans une chanson qui s'appelle « Elle disait tout le temps je t'aime », j'assumais le rôle d'un gars pas très recommandable.
0: Un peu bas de plafond.
1: Oui, et qui disait « Oui, elle prenait quelques nions à mes sorties de prison ». C'est un personnage que j'aime.
0: Bien sûr.
1: Et j'ai eu des lettres de reproche. Bon, ouais. Comme Émilie vient de le dire, oui, je suis souvent dans le second degré.
0: Évidemment. Cœur cabossé aussi m'a beaucoup marqué sur ce nouvel album.

0: chouchouter son petit cœur cabossé.
1: Ouais, il faut lui le sortir, prendre l'air, pour qu'il se dégage les artères. Il rouillait dans son coffre-fort. Il faut lui redonner du ressort.
0: Incroyable cette chanson. Comment elle est arrivée?
1: Bon, ben j'ai... Comme je savais que certaines personnes étaient au courant que j'avais eu des problèmes de ce côté-là, je me suis dit, je vais le traiter avec humour, quoi, pour que la chose n'effraye pas.
0: Exactement. Alors, attention, ne pensez pas que notre cher Salvatore Adamo soit déconnecté des problèmes, voire des maladies de notre monde. Il y a sur cet album une chanson qui s'appelle « Migrant ». C'est une chanson importante, une chanson qu'il faut écouter, déjà parce que vous savez de quoi vous parlez quand vous parlez.
1: Mes parents étaient des migrants.
0: Bien sûr, ils ont quitté la Sicile dans les années 40 pour venir s'installer en Belgique. Ce qui a été le cas de beaucoup d'Italiens d'ailleurs, hein, qui sont arrivés en Belgique, en France, etc. Donc vous savez ce que c'est, le déracinement. Ils savaient ce que c'était, vos parents.
1: Je sais que quitter son pays est toujours une blessure.
0: C'est pas un mouvement opportuniste. On se dit pas, tiens, on va aller dépouiller les gens d'à côté. Si on peut pas rester chez soi, c'est d'abord une souffrance.
1: Oui, c'est le déjà le regard que les gens portent sur vous. À un moment donné, il est paralysant, quoi. Il est paralysant. Ah. Et en fait, cette chanson, je l'avais envoyée à Morane. Et tout de suite, elle m'avait dit, on doit l'enregistrer avec des amis. Et en effet, c'était mon but d'en faire une chanson collégiale et d'éventuellement verser les bénéfices à une œuvre qui viendrait en aide aux migrants. Elle est partie trop tôt. Puis j'ai essayé, il y a 3 ans, j'ai contacté un autre chanteur dont je savais qu'il était mieux intégré dans le milieu, si je puis dire.
0: Ok.
1: Et puis, j'ai pas eu de nouvelles. Donc, et comme j'ai eu l'impression qu'avec les deux guerres terribles que l'Europe a vécues, là, près de l'Europe, on parlait beaucoup moins des migrants. Donc, je me suis dit, il faut quand même que je l'enregistre moi-même.
0: Elle est sur l'album Migrants.

0: Qui c'est exactement le mécanisme de cette chanson? Vous vous mettez à la place de l'autre. Ça résout beaucoup de choses, ça, quand on essaye de se mettre à la place des autres.
1: Oui, encore faut-il avoir l'humilité de le faire quand la situation est aussi dramatique que la leur. J'ai eu une petite victoire avec cette chanson. Il y a un restaurant à Bruxelles où je suis allé quelques fois. Et une des dernières fois, le patron est venu vers moi. Il m'a dit « Je vous remercie parce que je suis allé vous voir sur scène au Cirque Royal à Bruxelles. Et votre chanson « Migrant » m'a permis de changer ma façon de les voir. » Ça m'a bouleversé. Je dis, au moins, je l'ai écrite pour ça, oui.
0: C'est beau. Ça sert à ça, les chansons aussi. Ouais. Salvatore, vous qui êtes en gros non-stop en tournée depuis 1962, oui. qui au Japon, qui au Chili, partout en Europe, partout dans le monde, est-ce que justement cette grande histoire d'amour avec le public, qui dure depuis plus de 60 ans, vous a forcé à sacrifier des histoires d'amour à vous, privées, votre vie à vous? Est-ce qu'elle en a pâti de cet amour qui est peut-être plus grand, j'en sais rien, mais avec le public?
1: C'est vrai qu'à un moment donné, ça s'est posé en dilemme, parce que mon épouse est compréhensive, même elle a profité des voyages aussi, elle est venue aussi. Mais les enfants, à un moment donné, j'ai dû déléguer leur éducation à leur maman. Elles ont très bien fait ça, parce que vous savez que j'ai deux fils avec mon épouse et une fille avec une autre femme. Et voilà, quand je revenais, j'avais les bras chargés de cadeaux. Et je croyais que ça me ferait pardonner. Puis à un moment donné, j'ai eu quelques doutes par rapport à l'idée que mes enfants se faisaient de l'amour que j'avais pour eux, qui était immense, mais que je n'avais pas le temps d'exprimer. Maintenant, récemment, on en a parlé, il n'y a pas de malentendu. Ils savent que leur père est un saltimbanque, et même mon fils cadet a pris un peu le relais. Il est dans un groupe anglo-saxon qui s'appelle Fujiya et Miyagi.
0: Oh, wow.
1: Mon fils aîné, lui, il est pilote, mais il est bassiste aussi dans un groupe. Et ma fille a une voix magnifique. Et peut-être je vais la convaincre de quand même enregistrer un disque seul, parce qu'elle a juste accepté de chanter en duo avec moi il y a une dizaine d'années.
0: Ouais. Et là, il y a la voix de votre petite fille,
1: oui,
0: sur l'album.
1: Lily. Ouais. C'était une chanson grave, ouais, et je voulais une pointe d'innocence. Et moi, je craque quand je l'entends. Et il y a juste quelques notes. Voilà, je ne sais pas si vous allez passer la fin de la chanson pour qu'on l'entende.
0: Ah, alors, je vais laisser les auditrices et les auditeurs découvrir la chanson. Je vous donne le titre, elle s'appelle « Aimer comme on respire ». Mais effectivement, ouais, c'est un moment qui est tellement suspendu, la voix de Lily, que voilà, vous ferez ça après l'émission, faites-nous confiance.
1: Et Lily est entrée dans un groupe aussi à Londres, parce qu'elle vit à Londres, et elle a gagné avec trois copines le concours des groupes de l'école, donc elle est sur les bons rails.

0: sage.
1: Vous permettez, monsieur?
2: Oui.
1: C'est une chanson qui a un destin incroyable, Salvatore.
2: Non, mais c'était, encore une fois, c'est dans l'humour, vous voyez, que j'ai reçu une lettre qui m'a quand même amusé, parce que, même si c'est un peu extrême. Il m'a dit, oui, est-ce que vous saviez que Vous permettez, monsieur, est devenu l'hymne des clubs échangistes? Parce que Vous permettez, monsieur.
1: C'est incroyable. Quand on vous dit que les chansons, après, elles ont leur vie à elles, elles voyagent, on ne contrôle plus rien.
2: On ne contrôle plus rien, non.
1: C'est fabuleux.
2: Et je ne m'en plains pas.
1: Et nous non plus. Merci beaucoup d'être venu nous voir, Salvatore.
2: Merci à vous, Émilie. Merci de vos sourires. Et voilà, de votre pétillance, si le mot existe.
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5: Comment ça va toute la France?
1: Alors toute la France, bien. Je pense, se porte bien. Ah oui, j'entends une vague là de ouais.
5: Ouais, bah ouais.
1: Ça. Les gens, ils disent quoi? Ils disent Gilbert, Gilbert. Et on leur répond, révisons deux secondes le classique avant d'écouter la nouvelle chanson.
5: Ok. Décibel.
1: Gilbert Montagnier dans Décibel, c'est synonyme de fête. On s'est vu l'année dernière, Gilbert.
5: Ben oui, mais ça pouvait plus durer, il fallait qu'on se revoie.
1: Un an, un an sans se parler.
5: Impossible.
1: L'année dernière, vous vous intéressiez aux petits-enfants avec un livre disque.
5: Oui, c'est une belle aventure, vraiment.
1: Ouais.
5: Vous savez que j'ai des feedbacks, des informations, on va dire, c'est en français. Il y a des crèches où les enfants disent qu'ils veulent pas commencer leurs activités avant d'écouter une de mes petites comptines que j'avais fait pour eux. C'est mignon.
1: Ah, c'est excellent.
5: C'est vrai, hein, je vous en rajoute pas.
1: Mais je vous crois.
5: Ah ouais.
1: Ah non, c'est pas un crâneur, Gilbert. S'il me le dit, c'est que c'est vrai.
5: Ouais.
1: Eh bien, alors, cher Père Noël, si tu nous écoutes, sache qu'il est toujours disponible, ce livre-disque.
5: C'est
1: vraiment
5: vrai.
1: Excellent.
5: Bah, ouais, j'ai eu plaisir à faire ça.
1: On chante, on danse avec Gilbert Montagnier. Ça, c'est disponible. Mais la nouveauté, les amis, c'est que Gilbert Montagnier, après X années, c'est lui qui va me dire, sans sortir de chansons originales, nouvelles, combien d'années?
5: Ben oui, c'est à peu près 20 ans.
1: À peu près 20 ans.
5: Où j'avais pas sorti d'album exactement original. En fait, il fallait que j'en aie vraiment envie.
1: Ouais.
5: Puis entre-temps, comme vous l'avez très bien dit, ça m'énerve, vraiment, je peux pas te vous voyez, j'arrive pas.
1: Ah ben on se tutoie alors.
5: Ah ouais, moi j'arrive pas à faire ça.
1: Ok Gilbert, donc comme tu m'as dit.
5: Ben oui, j'ai fait quand même pas mal de trucs, j'ai fait un bel album des reprises de la Motown.
1: Oui.
5: La Motown, la maison de Détroit. Et puis j'ai fait donc cet album pour les petits-enfants, et ça m'avait beaucoup plu.
1: Ouais.
5: Et puis il y avait aussi un album sur Gilbert Bécaud, sur les titres de Bécaud. Donc je m'étais pas, et puis je compose tout ça. Et puis des concerts, et puis un peu partout dans le monde. Enfin voilà. Quoi. Donc,
1: énormément de concerts, ça c'est sûr. Mais si ce n'était pas du tout 20 ans sans musique, c'était sans envie particulière de sortir de nouvelles chansons estampillées Gilbert Montagnier. Alors qu'est-ce qui a fait la différence?
5: Ce qui a fait la différence, c'est que un matin je me suis éveillé, comme vous, qui nous écoutez et qui nous regardez. Vous pouvez sur le net, vous avez les images. Hein.
1: Bah, oui, il y aura des
5: images. On s'est appliqué à être
1: on est très beau.
5: Imprésentable. Quand
1: Gilbert
5: même.
1: Porte une chemise bleue assortie au logo de la radio. C'est pas pour vous dire, mais franchement...
5: Ça, j'ai pas fait exprès.
1: C'est super beau gosse, c'est pas grave. Exprès, pas exprès. Bravo, bravo. Un look magnifique. Et donc, oui, alors qu'est-ce qui fait la différence? Qu'est-ce qui fait le déclic de cette nouvelle chanson? Ça sert à ça.
5: C'est une réelle envie. En fait, on se trouvait à Chicago. Et c'est vraiment bien, Chicago, je ne connaissais pas. Et
1: c'est la ville des Blues Brothers.
5: Yeah, Blues Brothers, man, blues. Et donc, avant de prendre le breakfast, on venait juste de se réveiller. Et j'ai eu cette phrase et cette mélodie. ça sert à ça. Ça sert à ça d'écrire une chanson, pour que le monde accorde ses violons. Puis ça, j'avais écrit un texte, et puis Didier a repris ce texte, et on a fait un petit truc à lui aussi, mais c'est proche de mon texte original, c'est ça qui est bien. Donc j'ai participé aussi au texte.
1: Didier Barbelivien.
5: Oui, pardon.
1: Évidemment. Ouais, évidemment. Quelques mesures pour que vous sachiez de quoi on parle. Ça sert à ça.

0: cette joie qui se dégage de cette chanson, oui, Gilbert, ça c'est caractéristique de ta musique, c'est sûr. Ouais. T'as envie de faire du bien aux gens, mais oui,
1: parce que ça
0: sérieux,
1: me fait du bien à moi-même aussi.
0: Ouais. Pour être sérieux, deux secondes, ouais, ça sert à ça, ça me fait penser, alors qu'elle est dans un registre plus joyeux, mais à des questions que se sont posées d'autres artistes avant.
1: Oui, sûrement,
0: je pense
1: hein,
0: à Utile, la chanson de Julien Clerc, à quoi sert une chanson si elle est désarmée, Je veux être utile, etc. Est-ce que c'est une question que tu t'es posée ça pendant ta carrière, ou est-ce que ça arrive avec la sagesse de se dire, mais à quoi ça sert de faire des chansons?
1: Ah non, moi je vois pas ça du tout comme ça. Moi je vois surtout à quoi ça sert, c'est-à-dire c'est la résultante, c'est-à-dire que parce que pour moi d'avoir le feeling d'écrire, de composer ou d'écrire des textes, c'est déjà tellement merveilleux d'avoir cette possibilité, hein, ce talent, on va dire.
0: Bah oui.
1: Et pour moi d'écrire une chanson, c'est pour que ça soit partagé. Ouais, je suis pas trop, je vais pas vous la jouer, moi je suis pas trop intellectuel et tout ça. Moi c'est de premier degré, j'aime partager avec les gens, j'aime recevoir des gens et j'aime donner au public. C'est ça qui me branche dans la vie. Et pas que simplement derrière un micro. Mais moi je suis public tout le temps dans la rue. Tu peux pas savoir le nombre de gens à qui je parle toute la journée.
0: C'est vrai. Alors, qu'est-ce qu'ils disent les gens quand ils te croisent?
1: Des choses que je peux pas répéter tellement c'est beau.
0: Oh.
1: Vraiment des trucs fantastiques.
0: C'est vrai.
1: Oui, ils disent que je suis une légende. Enfin, j'ose pas dire ça, mais c'est ce qu'on me dit souvent. Et puis ils me disent que j'aurais fait du bien et que. Mais moi, ça me touche beaucoup. Hein. Ça me touche beaucoup. Je n'ai jamais compris pourquoi. Des fois, je rencontrais des collègues, des gens qui font notre passion. Puis on dirait qu'ils veulent être publics que quand ça les arrange, quoi, sur scène ou en télé. Ben non. Moi, je trouve que si on est public, on est public partout. Par exemple, quand je prends un taxi, je dis au chauffeur, tu sais que t'es public aussi, hein.
0: Ouais.
1: Tu fais un métier public. Les policiers, ils font un métier public. Beaucoup de gens font un métier public. Et c'est fantastique. Amélie, vous, par exemple, qui leur parlez, les gens reçoivent beaucoup de ta voix. Tu vois, c'est important. Parce qu'on est tous différents et importants. Voilà ce que je veux dire. On est tous différents et importants. Et il faut croire à son importance personnelle.
0: Je me permets de te demander, puisqu'elle est sortie et qu'il y a plein de retours super positifs,
1: oui,
0: est-ce que tu avais le trac, Gilbert, de sortir cette nouvelle chanson?
1: Ben en fait, non. Mais, bien que je ne fasse vraiment pas la course au hit, ça me ferait quand même drôlement plaisir que vous m'en fassiez un ou deux hits dans l'album. Ça serait cool.
0: Ouais.
1: Parce que, bon, c'est vrai qu'on a besoin, de reconnaissance, on a besoin de... Vous savez, vous qui nous écoutez, nos passions sont remplies de grandes joies et aussi de peines. Et tu peux pas prendre juste la joie et ne pas considérer la peine. La peine, c'est quand tu fais un titre et puis que ça se passe pas comme tu voudrais.
0: Ouais.
1: Ça fait de la peine. Celui qui dit le contraire, c'est le connerie, hein, parce que, ou alors, faut faire autre chose, hein. Mais quand on a une certaine sensibilité, et alors que le public donne énormément de joie, d'être ici, à côté d'Amélie, ben, moi, je suis très content, je me sens très bien.
0: Gilbert,
1: mais
0: merci.
1: C'est vrai, mais c'est important. C'est des petites choses qui sont importantes en France. Quand tu dis que t'es content, que c'est bien, on dit, oh, c'est de la démago. Mais ce qui est démago, c'est de ne pas le dire. Ce qui est stupide, c'est de pas dire les choses. Il faut qu'on commence à se laisser aller en France. La sensibilité, il faut sortir. Il faut pas sortir la haine, là. Arrêtons.
0: Ouais.
1: Ça suffit, quoi, je veux dire.
0: Rangeons la haine,
1: fatiguant.
0: Sortons la musique.
1: Ouais.
0: Alors, ce qui est bien avec Gilbert Montagnier, c'est qu'on peut danser comme des petits fous sur Ça sert à ça,
1: ouais,
0: mais on peut aussi être sur un mode un peu plus mélancolique.

0: curieuse, comment s'est passé le glissement du chant en anglais au chant en français? Parce que je sais que tes influences, évidemment, c'est les grandes voix noires américaines.
1: Oui.
0: Donc c'est en anglais au départ, c'est ce qui te nourrit. Qu'est-ce qui s'est passé? Et est-ce que ça a été facile d'aller faire swinguer du français?
1: Non, en fait, ce qui n'a pas été facile, c'est d'accepter le fait que... Alors, moi, j'ai commencé avec The Fool en 1971.
0: Ouais.
1: Et après, alors certains dans les radios d'époque, hein, disaient « Ouais, mais alors on ne comprend pas ce que vous dites. Hein, pourquoi vous chantez en anglais et pas en français ?» Bon, alors à un moment donné, je me suis dit « Bon, bah, je vais en faire plaisir. Je vais chanter en français. » Mais c'est vrai que... les États-Unis m'ont tellement marqué parce que j'ai quand même vécu au total 7 ans que je suis très anglophone. C'est-à-dire que je vais vous le dire, j'écoute rarement les radios françaises, moi. Ben oui, parce que je suis habitué à écouter les radios américaines.
0: À part ici, bien sûr.
1: Ben évidemment, c'est pour ça que je viens. Pour écouter un peu les
0: trucs français. Il vient dans Décibels pour écouter Décibels. Gilles Vert.
1: Voilà.
0: Non, mais je comprends, ouais, la culture américaine, leur façon de faire, et la musique, et peut-être le cinéma aussi.
1: Ah ouais, le cinéma, j'adore le cinéma.
0: Ah ouais.
1: Tu sais que, ben, je te l'ai raconté, je crois, une fois, j'ai quand même largement mis en place l'audiodescription.
0: Mais non, tu ne m'as pas raconté.
1: Ah, oui.
0: C'est toi qui as mis en place en France l'audiodescription?
1: C'est-à-dire que Arte en faisait très bien depuis 10 ans, et puis ça ne se savait pas. Et ce n'était même pas dans les hebdo TV, il n'y avait jamais marqué ce programme et diffusé en audiodescription. Donc quand j'ai élaboré, à la demande de Xavier et Bertrand, mon rapport sur l'handicap visuel, avec mon ami Patrick Segal, je suis allé interviewer tous les présidents de chaîne de télé.
0: Ouais.
1: Et comme ils ne savaient pas ce que c'était, je leur ai dit, bah, écoute, viens, je vais te montrer. Dans la seule association à l'époque qui en faisait, et ils ont été émerveillés. Ils ont dit, mais t'as raison, attends. Et le premier programme en audiodescription qui a été fait, diffusé en France, ça a été mon, si je puis dire, voyage en terre inconnue de Frédéric Lopez.
0: Ouais. T'étais parti où, toi, déjà?
1: Ouh là, on était dans l'Himalaya, dans le Zanskar, à 70 km de la frontière pakistanaise, à 3500, 4000 mètres d'altitude.
0: Et donc, il était disponible en audio-description.
1: Oui, et ça a été génial. Et tu vois, l'important, c'est que quand quelque chose fonctionne, il ne faut pas le laisser à titre exceptionnel. On s'en fout des exceptions. Il faut généraliser le process. Et maintenant, ben, c'est vraiment une de mes fiertés d'entendre ce programme est diffusé en audio-description.
0: Ouais.
1: Parce que je ne l'ai pas fait pour moi. Moi, j'avais l'habitude de regarder à ma façon et ça se passait très bien. Bien que, j'avoue que je ratais des trucs quand même.
0: Forcément.
1: Ah, mais vraiment. Et c'est là qu'on se rend compte qu'il y a énormément de scènes muettes dans les films. Pour nous, les non-voyants, on ne sait pas ce qui se passe. Mais je l'ai fait surtout pour les déficients visuels, les nouveaux membres du club à qui ça vient d'arriver. C'est eux que je respecte énormément, que j'admire, parce qu'ils ont eu à s'adapter. Moi, j'ai aucun mérite. C'était une naissance, donc j'ai rien eu à faire. J'ai jusqu'à eu à vivre et c'était très bien. Mais pour eux, c'est très important parce que ces gens-là, ils vont plus au cinéma. Parce qu'ils pensent qu'ils n'y ont plus le droit. Eh ben non, t'as toujours le droit d'aller au cinéma. Tu demandes maintenant dans les grands groupes de cinéma, comme Pathé, Gaumont et autres, tu demandes un petit casque Wi-Fi, parce que c'est pas l'anglicisme que je fais. Il n'y a qu'en France qu'on dit Wi-Fi. Dans le monde entier, ils disent Wi-Fi. Hein, moi, je vous le dis.
0: Oui,
1: hein.
0: D'accord. Alors, un Wi-Fi.
1: Wi-Fi. Eh bien, on te donne un casque Wi-Fi et tu suis le film en description. Quand je vais voir avec mes petites filles des dessins animés, mais pour moi, je pleure. Hein, c'est trop beau. Parce que j'irai pas, sinon, les dessins animés, bon... Hein, mais c'est super.
0: C'est super.
1: Il faut pas avoir honte de ses sourires ni de ses larmes. Vraiment, il faut laisser aller notre sensibilité.

0: 1971.
1: Oui, madame.
0: Gilbert Montagnier, le bébé Montagnier à l'époque.
1: Et oui, j'avais 19 ans. C'était une expérience extraordinaire à Londres, en fait, hein, produit par Salvatore Adamo. Il n'était pas là le jour de la séance, mais moi, j'étais entouré de toute l'équipe d'Elton John, toutes les cordes. Vous savez, quand on dit les cordes, vous savez maintenant que ça veut dire les violons.
0: Les violons. Ouais.
1: Et puis, je jouais le piano au milieu de ces gens-là. Et c'était fantastique pour moi de Mais j'étais pas du tout sûr que ça ferait un succès, hein, parce que j'avais eu un échec quand j'avais à peu près 16-17 ans, un disque qui n'a absolument pas marché. À l'époque, mes producteurs, ils voulaient pas que je m'appelle Gilbert Montagnier. Ils avaient dit que c'était, non, ça pouvait pas marcher, Gilbert Montagnier. Ils m'avaient surnommé Laure Thomas. Moi, je m'en foutais, c'était mon premier contrat, ils pouvaient m'appeler comme ils voulaient.
0: Laure Thomas?
1: Ouais, ça n'a pas de sens.
0: Mais... Bah, ça fait fille, non? Bah, surtout Laure.
1: Oui, puis, alors, eux, ils avaient écrit L-O-R.
0: Bon. Ah, Laure Thomas.
1: Et moi, je savais comment je m'appelais, donc je m'inquiétais pas, tu vois ce que je veux dire.
0: Donc. Très étrange, quand même, ces gens.
1: Ouais,
0: ouais. Et ça n'a pas marché?
1: Ah non, du tout.
0: Mais ça t'a pas dégoûté?
1: Ah non. Ça m'a un peu énervé, ouais. Mais on a fait une télé, c'était un Midi Magazine, ça s'appelait, je crois que c'est le 15 août. T'es sûr que personne ne regarde, c'est à midi, ils sont tous à la plage. Bon, comme ça, c'était tranquille. Mais par contre, donc quand on a fait The Fool, je suis entré à la maison avec. Alors, faut comprendre qu'à l'époque, on avait ce qui s'appelait des disques souples, c'est-à-dire que c'était un disque, effectivement, vous le touchez, c'était comme un caoutchouc très souple. Souple, plastique très souple, et tu pouvais l'écouter que 5-6 fois. Après, il n'y avait plus rien dessus.
0: D'accord, il était usé.
1: Voilà, ouais. C'est fini. Mais c'était... Alors, je l'avais mis dans le café du coin, c'est au jukebox, c'est tout ça. Mais bon, je n'étais pas sûr que ça ferait quoi que ce soit. Et un jour, je l'ai entendu de la fenêtre d'un immeuble à côté. Et là, j'ai été émerveillé. Je me suis dit, mon Dieu, il y a quelqu'un d'autre qui l'a, ce disque. Et c'est beau, quoi, je veux dire, c'est... Merci à vous, le public, parce que voilà, sans public, on peut pas. Ouais, c'est pas compliqué.
0: Je suis un peu curieuse, j'aimerais savoir justement, toi, ton histoire avec le piano, parce que tout à l'heure, on écoutait The Fool, ton premier tube, et dès ce premier tube, t'es indissociable de ton piano.
1: Oui.
0: Comment t'as choisi cet instrument ?
1: Ben, je crois vraiment, sans en rajouter, que c'est lui qui m'a choisi, parce que...
0: C'est le piano qui t'a choisi?
1: Ben oui, ça s'est passé à l'école, j'avais 5 ans, la directrice est entrée dans la classe, c'était un matin, je me souviens très bien, et elle a dit, est-ce qu'il y en a parmi vous qui veulent faire de piano? Bah, levez la main. Alors moi, j'ai levé la main, j'en avais deux, donc j'en ai levé une, hein. Je vais pas lever les deux mains non plus. Et bon, mais je savais pas que j'allais rencontrer de suite après mon prof de piano, mademoiselle Picard, qui piquait beaucoup, parce qu'elle était...
0: Elle était pas commode.
1: Ouh là là, elle avait une grosse voix, ça me faisait peur, moi, tu sais. Mais par contre, j'ai été tout de suite séduit par l'odeur du piano, l'odeur du clavier et par la sensualité des touches blanches et des touches noires. C'est vrai que s'ils n'avaient pas fait une forme différente entre les blanches et les noires, je ne saurais pas vous dire si c'est une blanche et une noire, parce que moi, les couleurs, je ne les ai pas en magasin.
0: Non.
1: Non, mon disque dur n'est pas programmé comme ça. Mais elle m'a joué la gamme, la, comment elle s'appelait, Henriette Picard, je crois.
0: Ouais.
1: Et elle m'a joué la gamme, ça c'était dans Mi Fa Sol Si Do, mais surtout, elle m'a joué les harmonies qui pourraient aller sur chaque note. Et là, Amélie, là j'ai flashé. Là, je me suis dit, oh, c'est ça le piano, ah ouais, je veux en faire. Vraiment.
0: Et c'était le début d'une grande histoire.
1: Mais j'en avais pas à la maison.
0: Ouais.
1: Bah, on était trop petitement logés déjà.
0: À quel âge t'as eu ton premier piano?
1: Eh bien, figure-toi qu'un jour, je suis avec maman dans la rue, j'avais à peu près 7 ans, et elle me lit une affiche, piano d'occasion à vendre, 25 000 anciens francs. Donc ça faisait à peu près 60 euros.
0: Ouais.
1: Ouais, 45 euros. Et. Je me dis, viens, on va voir, j'ai la dame en question, on va voir un piano. Et puis, mes parents ont pu l'acheter, seulement, fallait le monter 5 étages, puis on avait pas de blé pour payer un déménageur, bah hein, pas question.
0: Puis t'avais 7 ans, donc c'était pas sur ton dos.
1: Ah, bien sûr, non, pas.
0: Oui, voilà.
1: Et donc, mon père et mon frère ont monté ce piano, quand j'y pense, c'était adorable.
0: Ouais.
1: 5 étages sans ascenseur. Et puis, c'est un grand piano, enfin, pas un piano à queue, mais un lourd piano. Et puis, il n'y avait pas de place, donc mon père, il a cassé la cheminée. On n'avait pas le droit, il était locataire. Enfin, personne n'a rien dit.
0: Bon.
1: Il a cassé la cheminée à coups de masse. Et là, on a pu entrer le piano dans l'unique chambre de, la chambre de mes parents. Et c'était beau à ressentir. C'était pas un piano super, hein. Il gardait pas l'accord, il était souvent pas très juste, mais c'était mon piano.
0: Ah, j'adore. Quelle belle histoire. Ouais. Alors, ce piano, va nous amener à un petit jeu, Gilbert.
1: Serait-ce le blind test?
0: Blind test.
1: Oh, ouais,
0: test à l'aveugle.
1: Ouais.
0: On vous fait écouter des chansons.
1: Oui.
0: Et vous allez me dire, rien qu'à l'intro de piano, si vous les reconnaissez ou pas.
1: Oh, Your Song, Elton John.
0: Ouais.
1: And you can tell everybody. This is your song.
0: Elton John, Your Song, premier titre, première bonne réponse. On augmente le niveau, deuxième extrait.
1: Oh, ça c'est I Will Survive.
0: Oui.
1: Gloria Gaynor.
0: Allez, troisième et dernier extrait de notre blind test, mais j'ai l'impression que Gilbert Montagnier est absolument imbattable. Là, en vrai, c'est pas
1: j'ai
0: un
1: peur.
0: Test. Mais non, je sais que tu la connais, mais c'est aussi pour le plaisir.
1: Oh, what I say, Ray Charles, sure, man.
0: Ouais.
1: What I say, Ray Charles. Je sais pas si vous avez vu le film qui s'appelle Ray sur
0: c'est
1: Ray
0: l'histoire
1: Charles.
0: De Ray Charles.
1: Fantastique, fantastique,
0: une
1: Ray.
0: Merveille.
1: Et tu te rends compte que j'ai eu la chance de rencontrer celui qui m'a ouvert les portes du possible quand j'étais enfant. Quoi.
0: Toi, nous, tu l'as rencontré, Ray Charles.
1: Ah ben oui. Ouais. À l'école, nous, quand on était petit, on jouait à Ray Charles. Mais pas Ray Charles sur scène.
0: Ouais.
1: On jouait à Ray Charles la troisième mi-temps, tu vois, dans les loges, on s'imaginait avec les filles, tout ça. Bah oui, on était petits. Hein.
0: Mais c'était important d'avoir son exemple, c'était important de te dire, bah tiens, il y a un gars qui fait de la musique, qui est une star internationale, et

0: l'as cru? Ah tout oui. De suite, tu t'es pas dit c'est une blague?
1: Non. Oh mais j'étais pas réveillé, tu vois, j'étais donc je me demandais si c'était pas un rêve par contre, vraiment. Et on a parlé, il m'a dit des choses adorables quoi, et puis après j'ai rencontré une ou deux fois en concert et il m'a soulevé dans ses bras et puis moi j'ai pu le remercier de ce qu'il avait fait pour moi, parce qu'il m'avait ouvert les portes du possible, oui.
0: C'est beau, je sens que t'es ému.
1: Bah oui, bien sûr.
0: Tu parles de Ray Charles. Un grand de la musique. Mm-hmm. Mais t'es conscient que toi aussi, du coup, tu fais ça pour des gens?
1: Bah sûrement. Enfin, on me dit que j'apporte du bonheur, donc oui.
0: Ouais. Ouais. Du bonheur et de l'espoir.
1: Ah donc, oui.
0: Voilà,
1: oui.
0: T'en as reçu, mais tu en distribues
1: absolument.
0: Aussi.
1: Absolument. Justement, on parlait des nouveaux membres du club déficients visuels. C'est pas parce que vous ne voyez plus avec vos yeux que votre personnalité en est réduite à néant. Vous êtes la personne que vous étiez. D'accord, vous ne voyez plus avec les yeux, mais vous allez découvrir, si vous le voulez, si vous y croyez, une autre forme de vision. Oui, vous pouvez découvrir une autre forme de vision. C'est pas forcément le noir, les ténèbres. Alors moi, je suis un peu mal placé de vous dire ça parce que j'ai pas vos mérites. Je ne sais pas ce que c'est que le noir. C'est vrai, je sais pas ce que c'est que le noir. Je sais pas ce que c'est que le blanc non plus. Hein. Donc,
0: oui,
1: donc
0: voilà.
1: Il faut croire en la vie. La vie ne vous a pas été ôtée. Et c'est pour ça, même dans mon cas, en tant que non-voyant de naissance, l'énergie qui était supposée dans mon cerveau pour que je puisse voir avec les yeux ne m'a pas été ôtée. Moi, j'ai tout de suite compris ça, hein, tout petit. Et ça m'a jamais... Pour moi, ma déficience n'a jamais été un handicap. Voilà comment je pense.
0: Bien dit. Merci, Gilles Vert.
1: Ah bah attends,
0: c'est déjà fini.
1: Ah non.
0: Bah si je te dis que si.
1: Je viens d'arriver.
0: Je sais, mais c'est l'heure.
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2: Avec Catherine Quicandon. Bonjour à toutes et à tous. J'espère que vous allez bien, que vous soyez à la maison ou en vacances. Je suis ravie d'être avec vous tout cet été. Et oui, car jusqu'à la fin août, nous vous proposons une sélection des meilleurs moments de l'émission. De quoi vous donner le sourire à l'heure du déjeuner et de découvrir ou redécouvrir nos super candidats qui vont jouer avec nous cette saison. Aujourd'hui, vous avez rendez-vous avec de grandes amoureuses des animaux, un passionné de moto, une maniaque du ménage. On en a eu régulièrement d'ailleurs cette année. Et puis on entendra aussi un extrait d'une chanson des Doors chantée par Hugo Frey. Et oui, on découvre plein de choses sur votre radio ici.
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2: Mais avant de retrouver Valérie Damidot, Éric Bastien et nos deux premiers candidats du jour, voici Michel Berger. Il n'y a pas de honte à aimer ça sur votre radio ici.

0: Il n'y a pas de honte. Michel Berger sur votre radio ici. Alors, nous avons tous des rêves. Certains sont réalisables et d'autres moins, comme celui d'Emmanuel d'ici Besançon. Mais il en est tout à fait conscient et ça lui va très bien. Quant à Audrey d'ici Provence, elle va découvrir avec Valérie Damidot les talents d'animateur de fête foraine d'Éric Bastien. Oui, oui. Et si jamais il veut arrêter la radio, eh bien, moi je dis que sa reconversion est toute trouvée.
1: Emmanuel, il a un rêve.
2: Fly me to the moon.
1: La destinée.
2: Ah
1: là là. Tu rêverais d'aller sur la Lune.
3: Ah, tout à fait.
1: Mais pourquoi?
3: Parce que pour l'aventure scientifique, pour
4: oui.
3: L'aventure humaine, ça doit être phénoménal. Et puis pour voir la Lune, la Terre d'en haut, justement.
1: Ah bah oui, bon. Bah ça serait pas mal. Je ne sais pas
3: en si.
1: Je ne sais pas si d'ici qu'on soit trop vieux pour y aller, il y aura des voyages pour la Lune, mais bon, écoute.
3: C'est trop tard pour nous.
1: C'est trop tard pour nous. J'ai envie de pleurer.
4: Oh, l'émission de la déprime.
1: L'émission de la déprime. Enfin, c'est peut-être pas
3: non, mais il y a Sophie Adouno qui va y aller pour nous.
1: C'est vrai, elle ira pour nous. Alors, Manu, attention. C'est la question qui peut te permettre de gagner 3 points de plus. T'es largement en tête, mais il faut prendre tous les points.
3: Oh là,
1: écoute bien, je te fais écouter Edith Piaf.

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1: Nous allons parler non pas d'Edith Piaf, mais de peinture. Je vais te poser la question, je vais te faire des propositions de réponse et à mon top chrono, tu auras 10 secondes pour me donner ton choix. Écoute bien la question. Quel peintre français a créé sa propre nuance de bleu et lui a même donné son nom? Alors c'est Yves Klein, Paul Cézanne, Pierre Soulages, Jean-Marc Barre qui a joué dans le Grand Bleu. Quel peintre français a créé sa nuance de bleu et lui a donné son nom? Klein, Cézanne, Soulages, Jean-Marc Barre. Top chrono, 10 secondes.
2: Réfléchis, bleu comme toi.
1: Vite.
2: Je dirais Yves Klein.
1: Mais oui, c'est le bleu Klein. C'est même appelé International Klein Blue. C'est une nuance très particulière de bleu. Pour ceux qui ont vu Le Diable s'habille en Prada, d'ailleurs, nous avons Meryl Streep qui nous fait un cours sur le bleu Klein. Bravo, 3 points de plus, tu as 7.
3: Bon, Audrey, je voudrais pas dire... Hein,
1: parce tu vas que finir Fanny, Audrey.
3: Ouais, voilà, je dois rester dans le coaching bienveillant et positif, mais Audrey, zéro.
4: Oui, on va rester optimiste, on verra bien. Bien sûr. C'est pas fini encore. Ah,
3: exactement, tu as raison, tout peut arriver avant 13h. Elle habite à Corbières, on le rappelle, hein, pour ceux qui arrivent, c'est en Provence, c'est pas très loin de Marseille, où elle est, et oui, adjointe administratif à la mairie de Marseille. Elle aime beaucoup le ménage, notre Audrey.
4: Oui, c'est du ménage.
3: Ah, t'aimes le balai, toi. Et pourquoi cette obsession du ménage?
4: Non, mais j'aime bien que la maison soit propre et rangée, donc forcément...
3: Alors, ça, c'est un fait. On est tous un peu comme ça, mais du genre combien? C'est-à-dire, tu ranges tous les jours, très souvent, plusieurs fois par jour?
4: Non, la maison, il faut qu'elle soit rangée tout le temps. Donc, je range quand il faut ranger, quoi.
3: Donc, je répète ma question, c'est donc plusieurs fois par jour, on est d'accord?
4: Oui.
3: Et voilà. Bon, écoute, Audrey, il faut se détendre, sinon, moi, je t'amène sur un manège à sensations. Pareil que tu détestes.
4: Oui.
3: Bienvenue, Audrey. Attention pour le double looping. C'est parti, le triple axel. Ça va secouer. Oh là là là là là là. Ça va faire mal sous les pieds. Le cœur qui va se. Ça va, Audrey? Je me suis ridiculisé.
1: Alors, je demande de la famille Campion. Si la famille Campion nous écoute, je crois que vous avez votre nouveau maître
3: Marcel,
1: de jeu.
3: Si
1: Marcel, si nous écoute, embauche-le pour la Grand Rouge.
3: Quand tu veux, j'ai toujours voulu attraper le kiki, moi. Comment ça s'appelle?
1: La queue du Mickey.
3: La queue du Mickey, on est bien d'accord.
1: J'ai toujours voulu attraper le kiki. Cette phrase ne devra jamais sortir de ce contexte.
3: Bah oui, sortie du contexte, c'est pas top. Allez, on va jouer, je crois que c'est mieux.
1: Oui, voilà.
3: Oui, puis on va aller en cuisine tout de suite. Allez. Tu nous as dit que tu voulais être pâtissière. En tous les cas, ça fait partie de tes rêves les plus fous. T'as parlé de ce tiramisu spéculoos qui nous a donné envie. Alors, c'est peut-être simple, cette question pour toi. En cuisine, que désigne le terme à la meunière? À la meunière. Est-ce que c'est cuit au four dans un plat en terre? Est-ce que c'est frit dans du beurre et de la farine? Servi enrobé de pain brioché ou cuit par la meunière? Parce que le meunier, lui, il comprend rien à la cuisine. Top chrono, 10 secondes.
4: Avec le beurre et la farine.
3: Avec le beurre et avec la farine. La meunière. Audrey? Enfin, ton score prend de la lumière et des couleurs. C'est une bonne réponse, une préparation souvent réservée aux poissons comme la sole dorée, fondante et résistible avec un petit trait de citron. 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

0: Vous écoutez votre radio ici, Pink, All Out of Fight, excusez-moi. C'est l'heure du déjeuner, j'ai faim, je suis désolée. Valérie Damido et Eric Bastien sont maintenant avec Catherine d'Issy-Berry qui nous parle de son lien avec les animaux, tortues, chiens, chats. Elle aime tout le monde. Quant à Paolo d'Issy Normandie, il nous donne quelques petites idées pour visiter le Portugal.
1: Bah Catherine, tu vas te reprendre, hein. Tu vas marquer les 5 points là, de la question cash. Hein.
2: Oui.
1: Ouais. Tu as un lien aussi particulier avec les animaux. Et oui, notre Catherine, on a ça, c'est un vrai point commun qu'on a toutes les deux. Tu adores t'occuper d'animaux, mais il t'arrive plein d'aventures avec les animaux. Une fois, tu as trouvé une tortue sur la route et tu l'as remise à l'eau. Et la tortue, elle a fait quoi ?
2: La tortue, quand on l'a mise à l'eau, elle a plongé et elle est remontée. Elle a sorti la tête pour nous regarder comme si pour nous remercier. Oh. Et elle est partie.
1: Bah, bien sûr qu'elle est incroyable. Mais bien sûr que c'était pour te remercier. Les animaux sont très...
3: Bien sûr.
1: Oui. On le voit dans toutes ces vidéos, les gens aident des animaux.
3: J'ai vu des chiens qui sentent le danger arriver, ouais. Qui ont une réaction, mais 2 secondes avant que le truc s'effondre, par exemple. C'est fou, ça. Ouais.
1: Mais il y a plein d'anecdotes comme ça, où on voit des gens sauver des renards, et les renards les remercier, etc. Alors, une fois, tu as sauvé 2 staffs. Alors, les staffs, pour ceux qui ne savent pas, c'est quand même des chiens, normalement, les gens ont peur d'eux. Mais toi, tu n'as pas hésité à les prendre au collier, alors que, bon, tu ne les connaissais pas.
2: Ah non, pas du tout, j'ai pas hésité. Je me suis dit, j'aurais pu me faire mordre, mais non. Pas au collier, et on les a mis tous les deux dans la voiture, ils s'étaient échappés, leur maître courait derrière, mais bon, ils avaient traversé une grande route, enfin, c'était... Je dis, faut qu'on les sauve, hein, donc j'ai pas hésité. Bon, il ne s'est rien passé, hein, au contraire.
1: Hein. Bah, oui, mais souvent les staffs, enfin les chiens surtout, ils savent. Les chiens, oui. Que tu viens pour les aider. Les animaux, en général, reconnaissent bien que tu viens là pour les aider.
3: C'est les maîtres, hein. Voilà. C'est à l'image des maîtres. Hein. Quand les animaux sont pas, on les dit dangereux, c'est... Enfin, je sais pas.
1: Non, mais les staffs, voilà. C'est pas dangereux. Faut arrêter ce truc. Il paraît que t'as des chats qui te suivent partout aussi.
2: C'est ça, quand je rentre du travail, tout le monde est couché, hein, souvent, enfin dort ou se repose. Et dès que je franchis la porte, bah, ça y est, tout le monde est en effervescence.
3: Oui.
2: Je suis là, ils me suivent partout, ça craille. Voilà, comme je dis à mon mari, je suis Madame Bouffe, excusez-moi l'expression.
1: Bah, c'est ça, bah oui, bah, les animaux, ils savent bien que tu vas leur faire des câlins, surtout que tu vas leur donner la gamelle. Petits animaux intéressés. Bien, allez, c'est le moment où tu marques 5 points. J'y crois. Tiens, je te mets une petite chanson de Ben Mazur.
4: Tout ça pour dire quoi ? Pour dire c'est l'heure.
3: C'est l'heure de marquer des points.
1: C'est l'heure de marquer des points et c'est aussi le thème de la question. Pour dire c'est... Attention, Catherine, comment appelle-t-on l'aiguille qui indique les secondes sur une montre ? Comment ça s'appelle ? L'aiguille qui indique les secondes sur une montre. Top chrono, 10 secondes.
2: Pas trop tôt.
3: Quel suspense.
1: Oui.
3: Bravo.
1: Oui, c'est la trotteuse. Elle est plus longue que les autres. Elle désigne la seconde en cours. Elle parcourt 1 tour/minute, 60 tours par heure. C'est magnifique, ça te permet de marquer 5 points, je suis ravie.
3: Bon, allez, Paulon, on ne se déconcentre pas, même si elle est en tête forcément, mais tu n'as pas encore joué sur tes 5 points. On a pas mal parlé du Portugal, pour le coup j'ai l'impression que tu as une vraie attache, hein, tu l'as dit par rapport à tes origines. Est-ce que tu peux nous conseiller 2-3 endroits sympas au Portugal ?
5: Bah alors, le nord est très joli pour visiter, le sud c'est super sympa pour la chaleur et il y a des endroits sympas. Ouais. Porto est sympa,
3: Une
5: belle ville.
3: Porto. Bon, merci pour ces bons conseils. Allez, on part sur le bord de mer. Monsieur était célibataire, je vais parler de la rencontre avec madame, Laure. Célibataire, mais une collègue de ton ancien boulot lui parle de Laure. Elle lui parle de cette femme que tu vas rencontrer, c'était où du coup, bord de mer, si j'ai bien compris ?
5: Voilà, c'est ça, c'est mon ancienne secrétaire avec qui je travaillais, qui m'a présenté, enfin qui m'a donné le numéro de Laure. Je l'ai appelé, on s'est donné rendez-vous à Villers-sur-Mer.
3: Villers-sur-Mer, très bien, la Normandie. Et du coup...
5: Dans un petit bar, on a pris un petit café et puis...
3: Attends, j'arrête. Un petit café Malongo, bien sûr.
1: Oh là là.
5: Voilà,
3: bien sûr. Et du coup, le bisou au bord de la mer, ça s'est fait comme ça ? Romantisme ?
5: Pas vraiment.
3: Bon, en tous les cas, ça fait 2 ans. Hein. 2 ans de mariage en février prochain. Ça fera 2 ans noces de cuir. Hein, donc pour février. Bravo pour cette belle rencontre en bord de mer. Fait toujours du bien de voir que l'amour existe encore. Qui c'est qui chantait ça ? L'amour existe encore ?
1: Personne.
3: Garou, on me dit. Je pense que c'est Cabrel.
1: Garou, bon,
3: c'est pas grave.
1: Ouais,
3: allez, nous jouons pour cette question. Cash, elle vaut 5 points. Quel membre manque-t-il à la statue de la Vénus de Milo. 10 secondes.
5: Les bras.
3: Les membres manquant la statue de la Vénus de Milo pour 5 points. Les bras m'en tombent. Oui, c'est une bonne réponse. Bravo, ce sont bien les bras. 5 points, tu repasses à 8. On est très contents. Elle a été découverte en 1820, pour la petite info, sur l'île grecque de Milos, cette statue.
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Un vieux rock and roll, William Scheller. Allez à suivre quelques infos près de chez vous pour cet été, que vous soyez en vacances ou non. Ensuite, retour de la musique avec Michel Jonas, puis les meilleurs moments d'Otaquet avec Valérie Damido et Eric Bastien sur votre radio ici.

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1: Soyez les bienvenus si vous nous rejoignez. Tout l'été, à l'heure du déjeuner, ce sont les meilleurs moments d'Otaquet avec Valérie Damido et Eric Bastien que nous retrouvons juste après Michel Jonas sur votre radio ici.

0: Il sera en concert pour quelques dates à la rentrée, par exemple en octobre à Hyères en Essonne ou encore à Gérardmer dans les Vosges. Michel Jonas, joueur de blues dans la playlist de votre radio ici. Nous sommes à présent avec Frédéric d'ici Touraine, qui a une manière un petit peu particulière, tout comme celle que Valérie Damino nous avoue et qui est encore plus étrange. D'ailleurs, Éric Bastien n'a pas hésité à lui faire remarquer.
1: Alors, Frédéric, il paraît que...
2: Déjà, ça part mal.
1: Il faut toujours que tu tombes sur des nombres pairs. Par exemple, quand tu comptes tes pointillés, quand tu roules, eh bien, ça doit être pair. Quand tu montes les escaliers, tu dois compter 1, 2, 1, 2, 1, 2. Pourquoi ?
3: Je sais pas.
1: Mais depuis toujours ou... Non, mais depuis toujours ou...
3: Ouais, ouais. Donc... Non, je m'allonge. Alors, docteur, oui, allons-y.
1: Allons-y, docteur, oui.
2: Écoutez, le docteur Kirsek, 8h50, tous les jours sur ICI.
1: Mais ici, vous êtes avec le docteur Babibo. Alors, le docteur Babibo aimerait savoir, ça vient de l'enfance, ça vient de quoi ?
3: Je ne sais pas. Je ne sais pas.
1: Mais qu'est-ce que tu comptes ?
3: Je ne sais pas.
1: Qu'est-ce que tu comptes d'autre ?
3: Hein ?
1: Tout doit être père.
3: Ouais.
1: Et si c'est pas père, il se passe quoi ?
3: Parce que je vois, comme je compte mes doigts, j'en ai 5. Mais pour que j'en ai une paire, eh ben je fais 0, 1, 2, 3, 4. Comme ça, ça finit en nombre pair.
1: C'est beaucoup. Moi, j'aime bien, si je dois faire un truc important, je me délivre. Allez, je me découvre.
2: Vous nous dites des choses aujourd'hui.
1: Je me balance tout.
2: Qu'est-ce que vous faites ?
1: Si j'ai un truc important à faire, mais vraiment important, un truc grave, un truc, un machin, eh ben je ne peux pas y aller si je vois pas un véhicule rose.
2: Ah oui, d'accord. Pareil.
1: Eh ben oui, je devais me faire opérer. Figurez-vous que je devais me faire opérer de la vésicule. Mon mec me conduit à la clinique. Il a fallu qu'on cherche pendant 20 minutes un véhicule rose, sinon j'y allais pas. Voilà.
2: Vous me livrez comme un vieux livre.
1: Ouais, comme un vieux livre. Allez, on y va, on pose la question à choix multiple.
2: Si vous la vésicule, ça va ?
1: Alors, je vais te poser une question. La vésicule rose, exactement.
2: J'en peux plus de cette émission.
1: Rip la vésicule. Alors écoute bien. Je vais te poser les questions à choix multiples. Donc je te pose la question, je te fais des propositions à mon top chrono. Tu as 10 secondes pour me donner la réponse. Tiens, je te fais écouter Jacques Brel.
4: 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J'ai apporté des lilas. J'en apporte toutes les semaines. Madeleine, elle aime bien ça.
1: On va parler de Madeleine. Attention, écoute bien Frédéric. Où a été inventée la Madeleine ? À Reims ? À Commercy ? Nancy ou dans la cuisine de Marcel Proust ? Top chrono, 10 secondes. Reims, Commercy, Nancy, chez Marcel Proust.
3: Commercy, non, c'est pas aussi.
1: Eh oui, c'est Commercy, en Lorraine. Okay. C'est okay. Madeleine Paulmier qui a improvisé un petit gâteau. Ouais. Et qui a, pour sauver le dîner du duc Stanislas, il lui a donné son nom, le duc. Il a dit, ce gâteau s'appellera la Madeleine. Voilà, tu as 3 points de plus, tu as 6.
2: Bravo, franchement. Alors que nous, en face. Oui, nous, on n'a qu'un point avec Claude Noël, je vous rappelle. Hein, donc, Claude Noël
5: Oui,
2: Il va falloir qu'on te sorte du frigo, là, comme Marie-Carré. Ah, Claude Noël qui a une vie extraordinaire, qui vit en lisière de forêt, qui est mariée depuis 30 ans, qui habite à la montagne, dans une station de ski, qui a le vertige.
5: Oh là là, mon Dieu, quelle horreur, bien sûr.
2: Alors, c'est un peu embêtant parce que t'habites au ski et tu peux pas monter sur le télésiège, alors que t'habites à la montagne et que tu peux faire du ski tout le temps, quoi.
5: Alors, le problème, c'est que je veux bien monter sur le télésiège, mais c'est pour redescendre quand on vous interdit de redescendre en raquette avec les copines et qu'on est obligé de reprendre le télésiège. J'ai broyé les mains de ma meilleure amie Brigitte pendant toute la descente, j'ai hurlé, c'était l'horreur.
2: Ouais. Oui, quand tu fais de la rando avec ton mari, c'est trop abrupt, tu demandes à ton mari de t'encorder quand même, ça va loin.
5: Ah ouais, non, mais je supporte pas le vertige. Non, j'ai super peur.
2: C'est vrai qu'on n'est pas en avance.
1: On n'est pas en avance, oui. C'est pour ça que je me permets de vous speeder un peu.
2: Vous faites bien. Ah, voici un extrait, on adore. Alors, c'est les Doors, mais revisité par Hugo Frey.
6: Knock, ouvre-toi, porte d'or.
2: Voilà. Mais oui.
6: Knock, ouvre-toi, porte d'or.
2: Ça veut dire quoi ? Ouvre-toi pas les portes, c'est quoi ?
1: Ouvre-toi porte d'or.
2: Ah, ouvre-toi porte d'or, c'est les Doors, mais c'est Hugo Frey. Voilà, c'était pour, c'était cadeau, cadeau.
1: Allez.
2: Avec quel instrument peut-on ouvrir une porte ? Voilà la question intéressante. Est-ce qu'on peut ouvrir une porte avec un merle, un pinson, un rossignol ou un chéquier en acier trempé, parce que 300 balles déménagement d'urgence, ça va trop cher. Hein. 10 secondes, top chrono. Merle Pinson, Rossignol, chéquier.
5: Merle.
2: Ouais, bah merde surtout, hein, parce que c'était un rossignol.
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0: écoutez ici Les Oies Sauvages, Yann Muller. Et puis pour la version originale, c'est évidemment Michel Delpech. Nous faisons maintenant connaissance avec Marie, qui a beaucoup d'animaux à la maison, mais vraiment beaucoup, et pas des petits. Quant à Sébastien, d'ici Auxerre, il a un petit surnom tout mignon. Et vous, c'est quoi votre surnom? Valérie Damido, elle, c'est Valou la Gitane. Quant à Éric Bastien, c'est Chonchon des Bois sur votre radio ici.
1: Alors Marie, tu joues avec ici Armorique, c'est ça? Tu habites dans le Morbihan. Alors je ne sais pas comment, je veux pas dire de trucs. Comment on dit ta ville?
2: Tex.
1: Tex. Eh ben c'est, on habite à Tex.
3: Comme l'animateur.
1: Comme l'animateur, mais ça s'écrit pas pareil. Alors tu as une fille qui s'appelle Oriane, qui a 26 ans. Et surtout, tu es comme moi, tu as une ménagerie chez toi. Tata, et vas-y. Alors, un tout petit chien qui prend pas de place, elle a un Saint-Bernard qui s'appelle Sully. Hein? Ah bah, il prend pas de place celui-ci. Combien il fait de kilos, le Saint-Bernard?
2: C'est un gros bébé de 73 kilos.
1: Voilà.
3: C'est énorme.
1: Eh, c'est énorme.
3: Mon poids, c'est mon poids.
2: Voilà.
1: Pardon? Non, non, toi, tu fais deux Saint-Bernard. Voilà, allez.
3: 200 kilos de bonne humeur, Damido, et bah, sur
1: voilà. Un labrador qui s'appelle Ushka.
2: Voilà.
1: Un papa qui doit pas faire loin des 40 kilos, celle-là.
2: Hein? Quoique, non, je surveille sa ligne, elle est à 29.
1: Oh, mimine! Alors,
3: le
1: régime. Non, mais il faut faire gaffe. Les labradors, c'est pas Marie. Voilà. Et oui, non, c'est pas ça, c'est qu'ils ont des problèmes aux hanches s'ils sont trop lourds.
3: C'est important.
1: Oui. Un chat minouche. 4 cannes, non, un canard,
3: quand,
1: hop, hop, un canard, 8 oies, un coq et une poule.
2: Et voilà.
1: Dis donc, le matin, t'es occupé à nourrir tout ce petit monde-là?
2: Oui, effectivement.
1: Ah ouais. Bah oui.
2: Ah ouais, ça fait... c'est du boulot.
1: Ah, c'est du boulot. T'as un grand jardin, donc?
2: Oui.
1: Ah, voilà. Alors, Alors voilà. Tu es éducatrice sportive.
2: Oui.
1: Ça rigole pas. Prof de muscu.
2: Ouais.
1: Et maître nageur.
3: Pour les chiens sont minces, ils font du sport.
1: Eh oui, ils font du sport. Ça veut dire que t'es très sportif quand même.
2: Je l'ai été.
1: Eh ben voilà, bon bah tu l'es toujours.
2: Ouais,
1: sportive un jour, sportive toujours. Bien, on apprendra à se connaître tout au long de l'émission. Mais là, on va tout de suite marquer le premier point.
3: Oui Mimi, s'il te plaît, pose
1: allez,
3: la question Mimi.
1: Vas-y, les Mimi en route, tiens je te mets une petite chanson.
4: Loumier et poisse. Bleu d'Auvergne,
3: Montfort.
1: C'est vrai que la chanson est d'une tristesse absolue alors qu'on parle de fromage.
4: Hein.
1: Alors, Marie, le mot fromage vient du verbe latin signifiant faire la fête. Vrai ou faux, top chrono, 5 secondes. Vite!
2: Alors là.
3: Allez! Aïe, aïe, aïe!
1: Eh bien, c'est trop tard. Oh. Vite, vite, vite, quand je dis 5 secondes.
2: Oh, je dis faux.
1: Eh oui, mais c'était hors chrono, ma chérie. Oh. Alors, c'était faux, bien sûr. Le mot latin festare, c'est faire la fête, mais ça vient du mot latin formaticum, qui veut dire mouler dans une forme. Voilà. Bon, bah, pas de points, mais bon, bah, on se rattrape. On est 5 secondes, c'est vite.
3: Comment qui va, mon gros nounours, Sébastien?
2: Ça va, merci.
3: Non mais je dis ours parce que voilà, déjà on va se faire un petit bas de nuit les petits pour t'accueillir. Parce qu'on t'appelle nounours mon Seb. Depuis longtemps en plus.
5: Oula, au moins 35 ans.
3: Oula. Alors tu habites à Triguère, c'est dans le Loiret. Nounours parce que quoi? T'es un peu mal léché, t'es un peu chouillant enveloppé, t'es un peu barbu. Pourquoi nounours?
5: Ah bah un petit peu de tout.
3: Bah voilà, petit mélange sympa. Tu es marié à Virginie, 3 enfants. Célène, 7 ans, c'est joli comme prénom. Écoutez bien les prénoms, hein. Artemis, 4 ans. Et Logan, 3 ans.
1: Bon, du beau prénom,
5: c'est ça.
3: Et comment s'appelle monsieur le chien?
5: Phoenix.
3: Phoenix.
1: Phoenix.
3: Phoenix. Chauffeur de taxi. Sympa ça. Chauffeur de taxi depuis combien de temps? Parce que t'as pas toujours fait ça, hein.
5: Depuis un an, parce qu'avant j'étais ambulancier, et d'accord. Avant j'étais maître chien pendant 25 ans.
3: Oui, en fait, t'as été à l'armée, t'étais maître chien à l'armée, et après t'as été dans le civil, c'est ça.
5: Ah c'est ouais, ça.
3: Comme quoi, on peut changer de métier plusieurs fois dans la vie. Chauffeur de taxi, aujourd'hui Sébastien, c'est toi qui prends le volant, c'est toi qui fonce jusqu'à 13h pour peut-être gagner un premier point.
1: Ah, on est sûr de...
3: On est sûr de l'humour.
1: On est sûr de l'image.
3: C'est bien,
1: les auditeurs aiment.
3: On va passer la première.
1: Oh là là.
3: On met les clés sur le contact.
1: Oh là là.
3: On y va et on part peut-être gagner de l'argent.
1: Allez. Ah, ça te plaît, ça, les questions sur le pognon.
3: Évidemment. Aux États-Unis, Sébastien, mon nounours, on a déjà édité des billets de 100 000 dollars. Est-ce que c'est vrai ou faux, des billets de 100 000 dollars? Top chrono, 5 secondes.
5: Je vais dire faux, ça me paraît énorme. Quand
3: ça paraît énorme, genre un billet de 100 000 euros, ouais, ça paraît pareil, quoi. Si un billet de 100 000 dollars a existé aux États-Unis, il a été émis entre 1934 et 1935. Bon, il fallait être là, ça a duré un an. Il servait uniquement aux transactions entre les banques, voilà, il n'a jamais circulé auprès du public. C'est comme le billet de 500 euros, je crois que c'est. On ne le voit pas souvent, celui-là, il n'est pas en.
1: Moi, j'en ai jamais vu.
3: C'est comme ça.

0: This Love, Maroon 5, sur votre radio ici. Dans un instant, suite des meilleurs moments d'Otake avec Valérie Damido et Eric Bastien, qui seront toujours avec Marie d'ici Armorique, prête à tout pour ne pas faire une dictée, et Sébastien d'ici Auxerre, sur votre radio ici.
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2: Alors, Marie, qui donc a peur des araignées, qui fait beaucoup de sport. Dis donc, Marie, oui. Tiens, si je te mets ça, ça va te faire penser à quelque chose. On embrasse Michael Youn parce que tu as joué dans la Beuse, tu as fait de la figuration dans la Beuse.
3: Génial.
4: Oui, figuration.
2: Et alors, qu'est-ce que tu faisais? T'étais où? C'était comment?
4: Alors, dans la Beuse, c'était dans une... ça se passait dans une boîte de nuit. Mmh. Et donc, faut le savoir, mais j'étais profil.
2: Ah, profil. Bah...
4: C'est-à-dire que là, Michael, il monte les escaliers dans cette grande boîte de nuit. Et donc, j'étais de profil, et donc, je m'y mis une conversation avec quelqu'un qui était en face de moi.
2: Donc, tu fais des arrêts sur image quand tu regardes la Beuse.
4: C'est ça. Okay. Et là, c'est moi.
2: D'accord. Voilà. Alors, tu as participé aussi à Nulle part ailleurs.
3: Ben, il y a longtemps, alors.
2: Et tu devais raconter une anecdote à Philippe Gildas.
4: Exact.
2: Et là, c'était quoi l'anecdote?
4: Alors, tout simplement, c'est, bon, le thème, c'était, donc, les écoles bretonnes

0: répondre. Écoute bien. Le mot sino, S-Y-N-O, Fridi, le mot sino Fridi désigne une fragilité des sinus, un mono-sourcil, la peur d'être enfermé dans un frigo, un mot qui rapporte beaucoup au Scrabble. Donc, sinophridie, fragilité des sinus, mono-sourcil, peur d'être enfermé dans un frigo ou un mot qui rapporte beaucoup au Scrabble. Top chrono, 10 secondes.
1: D'être enfermé dans un frigo.
0: Non, pas du tout. C'est un mono-sourcil. C'est une formation pileuse qui relie les deux sourcils. Ça forme une seule bande de poils, genre Frida Kahlo et d'autres gens. Voilà, bon, bah pas de points. La sinophridie.
2: À ne pas confondre avec un acteur X. N'a rien à voir. Sébastien a ici. Vous l'avez ? Vous m'avez pas envoyé
0: Je pense que Gilles, il est tellement égaré qu'il a même pas envoyé le son, quoi.
2: Bon, Sébastien qui joue avec Virginie. Tout à l'heure, il y a Virginie qui était à tes côtés. Elle est repartie ou elle est toujours là, Virginie, Sébastien ?
3: Non, elle est toujours là.
2: Est-ce qu'elle est comme toi passionnée de moto ?
3: De moto, non, pas vraiment.
2: Bah, toi, t'adores les Harley Davidson.
3: Ah, moi, oui.
2: Ah. Oui. Il y en a une que tu es en train de retaper, là ?
3: Oui, mais c'est une Ducati.
2: Ah, une Ducati. Mais t'en as une Harley à toi ? Ou pas ?
3: Ah, j'ai pas de Harley, mais j'ai un custom Ducati.
2: Ouais, c'est mieux ? Je sais pas, je me rends pas compte. C'est plus gros.
3: C'est beaucoup plus rare. Il y en a plus rare. Fabriquer.
2: Ah, ouais, quand même. Ah, ouais. Bah, écoute, bravo, parce que j'imagine que ça peut. Déjà, ça prend la place, mais c'est surtout beaucoup d'entretien, hein, des bécanes comme ça. Donc, c'est du boulot.
0: Des bécanes. Genre, le gars, c'est d'un seul coup, c'est devenu un bonhomme avec Bastien. C'est des bécanes.
2: Évidemment, moi, je collectionne les couteaux, moi. Tiens. Boum, je t'envoie un couteau. Alors, comme ça, on collectionne les couteaux, Sébastien.
3: Ah, ça, c'est un couteau. Oui.
2: Vous pouvez me faire écouter le couteau que vous avez trouvé là, dans votre truc.
0: Okay. C'est, on dirait une grenouille.
2: On dirait une flèche, quand même. Ouais, pas, plutôt dans une fléchette, non ? Refaites voir encore une fois. Bien sûr. Si c'est un couteau, moi je suis curé. Hein.
0: Bah t'es curé.
2: On joue ? On y va ? Pour 3 points de plus ? Qu'est-ce qui se passe ? On est prêt, Sébastien ? Allez.
3: Prêt.
2: Virginie peut t'aider, hein, toujours. Quelle grandissime actrice américaine fête aujourd'hui même, 13 novembre, son anniversaire ? Meryl Streep. Whoopi Goldberg. Suzanne Sarandon. Une pin-up dont on taira le nom, mais qui croit encore que Hollywood est une marque de chewing-gum. 10 secondes, Meryl Streep, Whoopi Goldberg, Suzanne Sarandon, une pin-up.
3: Whoopi Goldberg.
2: Qui est née un 13 novembre 1955 à New York, qui a marqué le cinéma avec ses rôles cultes comme Sister Act ou Ghost? Oui, c'est bien Whoopi Goldberg. Star multi-récompensée, Oscar, Emmy, Tony, Grammy Awards, tous les trophées sont à la maison. Elle les a mis en manier sur son frigo, c'est génial.

Céline Dion, que l'on a hâte de voir en concert à la rentrée. Les meilleurs moments d'Otake, c'est terminé pour aujourd'hui. La suite demain, il sera question de parachutes, de voyages en Australie et de collections diverses et variées sur votre radio ici. 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Restez avec nous à suivre Johan Rock pour Ici dès 5h sur votre radio ici.

0: Le son des années 80 à l'honneur ici à l'instant, c'était Dépêche Mode.
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0: Comment allez-vous ce matin? C'est une nouvelle semaine qui démarre, la dernière déjà du mois de juillet. J'espère que vous avez bien dormi. Ce lundi, on a une pensée toute particulière pour celles et ceux d'entre vous qui êtes touchés très lourdement par les incendies qui ravagent la Gironde depuis ce week-end. Ici, dès 5h, on va continuer de vous informer de l'évolution de la situation avec les journaux et les reportages des rédactions d'ici. Bonjour Cyril Erdorodon.
2: Bonjour Yuen Rock, bonjour à tous.
0: On en est où ce matin?
2: Eh bien, 42 000 hectares parcourus en 5 jours en Gironde par les flammes, 220 000 personnes qui ont déjà dû être évacuées. On y revient dès le début du journal.
0: Un peu de douceur dans cette actualité pesante. La musique ici a notre meilleur allié avec Francis Cabrel qui arrive dans 5 minutes. Et puis, en cette période estivale, faire de son camping-car en revenu d'appoint. C'est l'idée du jour pour économiser. Malin, Valère Coréard nous rejoindra à 5h13. Et puis, on aime vous entendre ici. N'hésitez pas, vous prenez votre téléphone, un petit coup de fil à la station et venez nous raconter, tiens, bah, comment se déroule cet été pour vous de votre côté. 0810 055 056.
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0: Bon début de semaine à l'écoute de votre radio locale. Ici, 5h. Le journal présenté par Cyril Ardo-Redon et l'incendie en Gironde qui est toujours hors de contrôle.
2: Des milliers de pompiers restent mobilisés contre un incendie qui a parcouru 42 000 hectares en 5 jours. 220 000 personnes ont déjà dû être évacuées. Les flammes sont à une quinzaine de kilomètres de l'agglomération bordelaise. Un incendie à caractère dit erratique, ce qui inquiète tout particulièrement les autorités. Le ministre de l'Intérieur, Laurent Nunez, était sur France 2 hier soir.
3: Oui, la principale difficulté, elle est là, c'est que c'est un feu qui est complètement erratique, il n'a pas de cohérence, il va, il vient. C'est un feu convectif, d'abord, un feu qui s'auto-alimente, et puis qui, en plus, a pu créer, c'est ce qui s'est passé hier soir et qui a conduit d'ailleurs la préfète à évacuer un certain nombre de personnes. La préfète a dû évacuer dans la nuit 50 000 personnes, parce que ce feu a créé ce qu'on appelle un nuage pyro-cumulonimbus, qui peut créer des dommages très graves, puisqu'il crée des arcs électriques, et il projette de la braise très au loin, et donc il est extrêmement dangereux.
2: Le ministre de l'Intérieur, Laurent Nunez, on le disait donc, 220 000 personnes évacuées, habitants et vacanciers en Gironde depuis mardi, même si certains refusent de quitter leur domicile. C'est très fortement déconseillé par les autorités, mais Guillaume Batin, vous avez rencontré Caroline, 74 ans, qui vit avec sa fille, entourée de ses animaux, à Mios, au sud du bassin d'Arcachon.
4: Caroline vit à Mios depuis 40 ans, au milieu de la forêt, entourée de ses animaux. Deux perroquets, deux chevaux, trois chiens, trois chats et des poules.
5: Je crois que je peux rester encore un peu. Et puis il y a un risque, il y a une part de risque assumée, parce que par rapport au confort de mes animaux, qui reste essentiel pour moi, ben c'est ma décision. J'ai pesé et je préfère rester.
4: Quelque part, vous faites passer vos animaux avant vous?
5: Un petit peu. Parce que c'était extrêmement compliqué par rapport au nombre d'animaux que j'ai, surtout les chevaux et les perroquets, qui sont très difficiles à transporter et à héberger ensuite.
4: Caroline redoutait aussi d'être bloquée sur les routes. Elle reste quand même informée et elle se laisse la liberté de changer d'avis si l'incendie se rapproche.
5: Je pense qu'il y a un danger potentiel quand même. Mais là, je ferai la part des choses. Hein, mais je pense que c'est pas vraiment encore à nos portes. Je ne sais pas si c'est la bonne décision, mais c'est ma décision, oui, pour l'instant.
4: Les 5 maisons voisines de celle de Caroline sont encore occupées. 15 personnes qui ont refusé d'évacuer.
2: Un reportage de Guillaume Batin sur votre radio locale ici en France. Ce sont au total 115 000 hectares qui ont été parcourus par les incendies depuis le début de l'année. 30 à 40 feux combattus simultanément selon le ministre de Laurent Nunez. 13 000 départs de feu en 2026. Et des incendies qui sont actifs en ce moment dans les Landes. 3 600 hectares parcourus et près de 200 bâtiments détruits par les flammes dans le secteur du Biscarrosse. Plusieurs plusieurs reprises de feux dans le Var, sur le massif du Gros Bessillon, 4500 hectares touchés. Et puis en Corse, à Corté, le feu s'est propagé sur 900 hectares. Au total, aujourd'hui, ce sont donc 7 départements du pourtour méditerranéen qui sont placés en orange face au risque élevé de feux de forêt selon Météo France. Les Pyrénées-Orientales, l'Aude, l'Hérault, le Gard, le Vaucluse, les Bouches-du-Rhône et le Var. Dans ce contexte, Emmanuel Macron préside ce matin à 10h une cellule interministérielle de crise consacrée aux incendies. Et dossier complet sur les feux en cours en France sur notre site ici.fr.
0: 5h04 sur le Tour de France. Mathieu Van Der Poel s'impose sur les Champs-Élysées à Paris.
2: Et c'est le Slovène Tadej Pogacar qui remporte la grande boucle. C'est sa 5e victoire sur le Tour de France. Il rejoint donc Anquetil, Merckx, Hinault et Indurain dans les cercles très fermés, dans le cercle très fermé des quintuples vainqueurs de cette course. Et cette édition est aussi marquée par les belles promesses de Paul Sexas, 4e du classement pour son premier tour. Le jeune Français de 19 ans a pris rendez-vous avec l'avenir, Anthony Rimbaud.
6: Et bien voilà les trois premiers du classement général.
7: Paul Sexas n'est pas sur la photo qui rassemble les trois premiers du Tour de France sur les Champs-Élysées. Mais dans la foule, les spectateurs en sont certains. Le Français sera un jour tout en haut de l'affiche.
8: À 19 ans, c'est que c'est skippé. Donc on a déjà l'année prochaine, je pense qu'il y a la place.
7: Ce tour a sacré Paul Sexas, nouveau chouchou du public français. Mais le cycliste de 19 ans a aussi impressionné ses pairs, comme le Mexicain Isaac Del Toro, 3e de la grande boucle.
9: Je pense que c'est un grand coureur dont on doit se méfier. Donnez-lui un peu de temps et il va devenir un grand champion.
7: Un futur grand champion, ça tout le monde en est convaincu. Mais pour gagner un tour, Paul Sexas doit encore prendre de l'expérience et disposer d'une équipe capable de rivaliser avec le rouleau compresseur UAE de Tadej Pogacar, insiste Jean-François Bernard, le consultant cyclisme pour la radio ici sur la Grande Boucle.
10: Il y a un gros recrutement à faire, ça passe par des coureurs qui sont leaders dans d'autres équipes. Regardez l'équipe UAE, la plupart des coureurs qui sont équipiers sont des leaders autre part.
7: Et l'équipe Décathlon CMA-CGM devra aussi tout faire pour conserver sa pépite qui attise évidemment les convoitises. Paul Sexas est sous contrat jusqu'à fin 2027 avec la formation française.
2: Anthony Rimbaud, le Tour de France est donc terminé, rassurez-vous hein, pour les amateurs de cyclisme. Ça revient le 1er août, samedi prochain, avec le Tour de France féminin. Et on jette un coup d'œil sur le ciel, Johan, un soleil généreux ce matin.
0: Notamment sur les régions de l'Ouest ainsi que le Sud-Est. On note en revanche de petites perturbations ce matin sur la région de l'Est. Quelques faibles précipitations également entre le Sud-Ouest et le Massif Central. Et puis une matinée très ensoleillée sur le pourtour méditerranéen avec un mercure largement au-dessus du reste du pays. Les températures justement, ça donne ce matin 17 à Bourges, on attend 16 à Aurillac, 19 à Bordeaux, 17 à Lille et 16 dans la capitale, alors que cet après-midi, c'est une carte de France entièrement ensoleillée. En somme, une belle après-midi d'été avec des températures de saison. 21 à Cherbourg, 26 à Rennes, 28 à Toulouse, 29 à Lyon et jusqu'à 34 la maximale à Montpellier. Et chez vous, comment ça se passe? Quel temps fait-il? Vous postez un petit message, comme vous avez l'habitude de le faire sur la page Facebook d'ici, le nom de votre commune, une température, comment est le ciel? On fait la météo ensemble tous les matins ici.
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0: Elle aura 50 ans l'année prochaine, cette chanson de Francis Cabrel, celle avec laquelle pour lui tout a commencé, les murs de poussière sur les ondes d'ici.

0: Ici, on débute la semaine ensemble. Bon réveil, bonne musique, il est 5h10.
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0: Alors qu'hier, c'était l'arrivée du Tour de France sur les Champs-Élysées, vous pensiez peut-être tout savoir sur les fans les plus fidèles de la Grande Boucle, et c'est parce que vous ne connaissez pas encore Gérard, le Clermontois, retraité de l'éducation nationale. Depuis 11 ans, chaque été, durant 3 semaines, Gérard se rend dans chaque ville d'arrivée étape. Il est de ses passionnés.
2: Oui, c'est lui, en fait, la caravane, quoi. C'est presque il est la caravane à lui tout seul.
0: Il est là, il supporte les coureurs, mais surtout, et c'est là que réside l'originalité de sa démarche, une fois l'étape du jour terminée, les cyclistes rentraient dans leur chambre d'hôtel, le public rentrait chez lui. Gérard s'en va prélever un petit bout minuscule du bitume à l'endroit même où la roue du vainqueur a franchi la ligne d'arrivée. 11 ans de Tour de France, ça signifie qu'aujourd'hui, ce fan inconditionnel de la petite reine possède plus de 200 prélèvements de lignes d'arrivée, tous soigneusement étiquetés dans un tube avec la date, la ville et le nom du coureur. Des échantillons qu'il a disposés dans son garage sur une carte de France, 3 mètres sur 2, faisant de son garage une sorte de petit musée du Tour de France. Donc, après l'arrivée hier sur les Champs, Gérard va rentrer chez lui à Clermont-Ferrand. 22 nouveaux prélèvements en attendant le Tour 2027. L'année prochaine.
2: Il a donc un certain nombre de petits bouts des Champs-Élysées, puisque voilà. Ça arrive quasiment tous les ans aux Champs-Élysées.
0: Je ne sais pas comment il fait, parce que bon, le bitume quand
2: un
0: même.
2: Un petit burin.
0: 5h11, après un week-end sans précédent dans l'info d'ici, on va faire un point sur les incendies.
2: Ah oui, avec les canicules qui souffrent face aux incendies, mais pas que, également face aux sécheresses et vagues de chaleur successives. Nous serons en forêt d'Orléans dans quelques instants.
0: Et pour se réveiller en rythme, ce lundi, ici, vous a programmé Amir.
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0: En attendant, c'est le moment de faire quelques économies. Bonjour Valère Coréard, chaque jour avec vous, un bon plan pour rebooster notre pouvoir d'achat. Ce matin, vous souhaitez nous adresser un bon plan, notamment aux propriétaires de camping-cars, des vannes et des fourgons.
4: Oui, parce que la plupart du temps, lorsqu'on est propriétaire d'un camping-car par exemple, il faut regarder les choses en face, on l'utilise très peu. Il reste dans le garage au mieux, ou parfois dans le jardin à attendre les prochaines vacances, qui mettent parfois un certain temps à arriver. Et je suis certain que vous me voyez venir, vous commencez à me connaître, un véhicule qui sert peu, peut devenir du jour au lendemain quasiment un revenu d'appoint en puissance, à condition d'utiliser les bons outils et les bons services disponibles. Et là, on va commencer par la mise en location de votre véhicule sur des plateformes entre particuliers. Alors, comme toujours, prenez le temps d'échanger avec le locataire potentiel, vérifiez auprès de votre assurance que vous êtes bien en règle.
0: Et sinon, certains acteurs proposent un service de gestion de votre véhicule lorsque vous ne vous en servez pas.
4: Oui, et c'est par exemple le cas de monhangar.fr qui vous propose de gérer la location, mais toute l'année. En tout cas, lorsque vous ne vous servez pas, bien sûr, de votre véhicule, avec une promesse intéressante. Jusqu'à 5000 euros de revenus supplémentaires par an. 5000 euros juste en leur confiant votre van, votre camping-car ou votre fourgon. Alors le site dispose d'un certain nombre de lieux où les véhicules vont être stockés. Et ce qui est intéressant, c'est que c'est la plateforme qui s'occupe de tout. Qu'il s'agisse de l'assurance, le choix des locataires, l'état des lieux, l'encaissement des loyers. Il faut bien sûr que votre véhicule soit en bon état. Et évidemment, ce type de plateforme va vous permettre de le retrouver en bon état. Mais il faut qu'il ait moins de 10 ans et pas plus de 90 000 km au compteur. Mais voilà, vous savez désormais comment rentabiliser votre véhicule lorsque vous ne vous en servez pas. À la clé, une petite somme rondelette qui pourrait bien améliorer vos fins de mois. Si vous aussi vous avez des bons plans budget, pouvoir d'achat, pensez à m'écrire. Par ici, leséconomies@radiofrance.com.
0: Merci Valère. Faire du sport sur ordonnance, ça existe. Ça sera d'ailleurs le sujet que vous aborderez demain dans ici, les économies. Il est 5h13. Bon début de journée à l'écoute de votre radio locale.
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0: 5h15, dans l'info d'ici, ce lundi, 7 départements du pourtour méditerranéen sont placés aujourd'hui en risque élevé aux feux de forêt.
2: Et il s'agit des Pyrénées-Orientales, de l'Aude, de l'Hérault, du Gard, du Vaucluse, des Bouches-du-Rhône et du Var. Mais c'est bien toutes les forêts du pays qui sont mises à très rude épreuve cet été entre incendies, sécheresses et vagues de chaleur successives. La forêt d'Orléans, par exemple, est en pleine souffrance. Ça se voit avec les feuilles qui sont déjà jaunes, voire carrément marron. Cécile Dacosta, vous avez suivi un état des lieux avec l'ONF.
7: À chaque pas, l'herbe, les feuilles craquent sous nos pieds.
8: On l'entend à l'oreille, c'est vraiment l'automne, c'est ce bruit de feuilles sèches, de feuilles qui tombent. L'arbre a envoyé toute sa puissance pour dire stop, on arrête la feuillaison, on fait tomber les feuilles. Ben là, on l'a au 14 juillet.
7: Du jamais vu, aussitôt dans l'année pour Nicolas Perrette, chargé de sylviculture à l'ONF Centre-Val-de-Loire.
8: Malgré les coups de chaud qu'on a eu en 2019, 2020, même les coups de chaud plus anciens en 2003, là c'est vraiment tôt en saison. En fait.
7: Et pour le moment, difficile de vraiment estimer l'ampleur des dégâts dans la forêt d'Orléans.
8: Ça, on le verra avec le temps. Là, ce que l'on voit, c'est avant tout le coup de chaud de fin juin. Le coup de chaud d'il y a 10 jours, on aura incidence ici une semaine, ça sera la deuxième salve. Quoi. Vous, dans votre jardin, vous avez votre plante à la criée, on voit tout de suite l'arbre. On va le voir soit dès la fin de saison, soit au printemps prochain, on verra les parties qui ont définitivement lâché.
7: Comment voir si une branche a succombé à la chaleur? Il suffit de gratter légèrement à la surface du rameau. Démonstration.
8: Pour l'instant, on voit encore que les rameaux sont verts. Donc ça, pour moi, ça ne m'affole pas trop. L'année prochaine, il sera de nouveau vert. Si ça fait ça 2, 3, 4, 5 ans de suite, à un moment donné, il va accuser le coup. Et là, celui-ci qu'on gratte là, là, vous n'avez plus rien, vous cassez le rameau, ça casse comme du verre. Là, on peut commencer déjà à voir les dégâts.
7: Pour l'instant, les jeunes arbres souffrent davantage que les grands pins et les vieux chênes.
8: Les anciens, eux, vont accuser le coup. Les systèmes racinaires sont déjà un peu plus profonds. Donc, jusqu'à quand? Parce qu'il faut avoir l'eau dans le sol qui va aussi ça me nuire. Mais c'est vrai que les jeunes plantations qui ont un an, deux ans, trois ans de végétation, elles n'ont pas un système racinaire qui est encore très installé dans le sous-sol. Et là, ça risque de faire mal. Il faut savoir que la vie de l'arbre, elle se fait sur les premiers centimètres du diamètre. C'est-à-dire, c'est pas parce que vous avez un arbre qui fait un mètre de diamètre qu'il a de la vie partout. Elle se fait vraiment sur la périphérie de l'arbre. Donc, quand vous avez des grosses écorces, absorbe un petit peu les chaleurs. Là, quand on voit les charmes qui ont des écorces lisses encore au démarrage, là, ils prennent le coup de chaud. Donc, on peut avoir aussi des blessures. L'écorce brûle, quoi, tout simplement.
7: Pour éviter de futures grosses pertes avec la multiplication des canicules, l'ONF tente d'introduire de nouvelles espèces en forêt d'Orléans résistantes aux coups de chaud, mais aussi aux coups de froid.
2: Un reportage de Cécile Dacosta, ici Orléans. Et donc, en forêt d'Orléans, comme dans bon nombre de massifs forestiers, la circulation des véhicules à moteur sur les chemins forestiers est interdite. Par ailleurs, aujourd'hui, toutes les forêts du département du Var sont fermées selon la préfecture.
0: Il est 5h18, c'est une tradition vieille de 20 ans sur TF1. L'été, chaque lundi soir, c'est Camping Paradis. Laurent Ronac, qui tient le rôle premier de la série, sera l'invité de Coulisses Télé. En attendant, on prend le large avec Manu Reva, ce navire qui jamais n'arrive à Alain Chamfort. Vous souhaite un bon début de journée, ici, 5h18.

0: Merci d'avoir choisi ici. 5h20, votre radio locale vous accompagne en ce début de journée. C'est un 27 juillet qu'ils sont nés. Le français Taïk Riche, champion du monde de roller, à son actif plusieurs records du monde de saut dans le vide, notamment depuis le premier étage de la
1: Tour Eiffel. Ah oui, c'était lui.
0: Ça fait 12,50 mètres
1: quand même.
0: Il fête ce lundi ses 51 ans et qui sait peut-être, malgré toutes ses cascades, encore toutes ses dents. Aujourd'hui, c'est aussi l'anniversaire de Laurent Bignola, journaliste et ancien visage de l'émission Télématin. Et s'il était encore de ce monde aujourd'hui, on pourrait souhaiter un bon anniversaire à André Boulerville, comédien, le fameux 109 ans. Aujourd'hui, il aurait eu un 27 juillet 1921 également. La médecine faisait une avancée décisive. Une équipe trouvait l'insuline, cette hormone sécrétée par le corps humain pour réguler le taux de sucre dans le sang, hormone indispensable pour les personnes atteintes de diabète. Et puis enfin, 2018, à cette même date, avait lieu la plus longue éclipse totale de lune du 21e siècle, ce qui me permet tout logiquement de vous rappeler que ce matin et tout encore cette semaine, on vous offre vos éclipses, vos lunettes pour assister à l'éclipse du soleil le 12 août prochain. 0810 055 056. Le paqueté qui comprend plein de surprises, plein de goodies, notamment le roman de la semaine signé Agnès Martin Lugan, qui signe un roman qui se passe pour partie à Saint-Malo.
1: Ah, il est super celui-là.
0: Il est très beau.
1: Oui, très très bon roman.
0: Par Cyril Ardo-Redon. Vous pouvez y aller franchement. Vous nous appelez, puis dans un instant, on se parle sur l'antenne de votre radio locale. En attendant, il est 5h22 dans les coulisses télé. Ce lundi, on vous emmène sur la Côte d'Azur, au milieu des bungalows, à la rencontre de Laurent Ourmaque. Camping Paradis, le plus célèbre de France qui cet été sur TF1 fête ses 20 ans. Alors on sort les bouées, la crème solaire, le parasol et direction le bord de la piscine.
2: Et je vais vous montrer pourquoi ce camping s'appelle Paradis.
3: C'est pas un camping comme les autres ici.
4: C'est la famille ?
0: Une famille qu'on a plaisir à retrouver dès qu'arrivent les vacances dans ce décor naturel. Un vrai camping à Martigues, à côté duquel un faux a été construit exprès pour les besoins de la série. Au fil des années, cette fiction est devenue indissociable de son acteur principal, Laurent Ourmaque. Pourtant, au départ, elle avait été imaginée pour Vincent Lagaffe, à l'époque animateur sur TF1. Les scénaristes en avaient fait un personnage très sportif, pratiquant jet ski, moto, planche à voile. Finalement, Lagaffe qui tend la chaîne, c'est à Laurent Ourmaque qu'on proposa le rôle de Tom Delorme, le propriétaire du camping. Les scénaristes en firent du coup un personnage beaucoup moins tête brûlée que dans la première version. J'ai demandé au comédien si en 20 ans, son rôle à l'écran avait autant évolué que lui-même dans la vraie vie.
5: Oui, je pense qu'on s'est servi mutuellement l'un et l'autre. Tom a évolué en même temps que moi, j'ai évolué en même temps que Tom. J'ai commencé finalement à interpréter Tom. C'était un jeune directeur de camping qui n'avait pas forcément beaucoup d'expérience dans l'entreprise, de gérer une clientèle, de faire vivre un lieu. Et en parallèle, moi j'étais un jeune comédien. Je venais plutôt du monde de la scène et du café-théâtre. Moi, je suis devenu un comédien qui a appris un peu plus le monde de la télévision sur le plateau de tournage. Oui.
0: Et en deux décennies, le comédien aura eu également l'occasion de passer derrière la caméra pour réaliser au moins un épisode par saison. Il n'empêche, 20 ans dans une carrière, c'est pas rien. Alors, est-ce que Laurent Ourmaque se voit porter encore les tongs 20 ans durant ou songe-t-il parfois à céder les clés du camping ?
5: J'ai envie de répondre les deux. J'ai envie d'encore d'être là dans 20 ans parce que c'est une aventure incroyable et une chance inouïe de pouvoir déjà se dire qu'on a fait vivre une série pendant 20 ans et qu'elle a su rencontrer son public et le renouveler et le conserver malgré l'évolution des médias en 20 ans. On est arrivé, il n'y avait que 6 chaînes de télévision et en même temps, il faut savoir s'arrêter un jour. Mais on se dit secrètement entre nous que le plus tard sera le mieux.
0: Ouais. Il lui reste beaucoup de trimestres à Tom ?
5: Je crois qu'il va bosser au moins jusqu'à 65 ans. Oui. Donc bon. Il lui en reste encore quelques-uns.
0: En attendant de prendre sa retraite, Camping Paradis, c'est à voir ce soir, 21h10 sur TF1. C'était ce samedi à Rognac, dans les Bouches-du-Rhône. Pour cause de météo capricieuse, Amir a été contraint d'annuler son concert, mais bon, il a voulu improviser un petit set acoustique au milieu du public guitare-voix. Il est ici, Amir, ce matin, à 5h25, sur votre radio locale, à l'imparfaite.
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0: Merci d'avoir choisi ici pour démarrer la journée. Il est 5h28. Dans un instant, vous avez rendez-vous avec l'info. Pour l'heure, c'est le moment de voyager dans le temps en compagnie de Stéphane Bern. Ce matin, retour au début du 19e siècle dans les ruelles animées de Lyon.
1: Imaginez une petite boutique où l'on vient à la fois pour se faire soigner et pour se moquer. Un dispensaire du rire. Remontons en 1808 à Lyon. Laurent Mourguet est un arracheur de dents, un métier rude et souvent mal payé. Pour distraire ses patients entre deux molaires qui sautent, pendant les soins donc, il improvise des spectacles de marionnettes dans sa boutique.
2: Moi, je construis des marionnettes.
1: Histoire de faire rire avant de faire crier. Suspendue par des ficelles, elle raconte des histoires drôles, parfois absurdes, souvent acerbes. C'est là qu'apparaît Guignol, petit héros sous un bonnet et armé de son fidèle gourdin. Une sorte de CRS, mais version bonne humeur. Dans les ruelles et les foires, Mourguet installe son théâtre miniature. Souvent un simple rideau tendu entre deux chaises, on est plus brocante que Broadway. Mais l'ambiance est au rendez-vous. Les enfants s'attroupent, les adultes rient et derrière le comique se glisse une critique des puissants. Maître sévère, fonctionnaire trop zélé ou riche patron. Tout le monde en prend pour son grade. Les dialogues improvisés, les répliques vives et les situations absurdes transforment chaque représentation en un moment de connivence avec le public. Guignol devient vite célèbre. Les cabarets lyonnais accueillent les spectacles et les marchands ambulants invitent Mourguet à jouer pour attirer la clientèle. Guignol n'est plus seulement un divertissement, il devient une vraie voix du peuple, un moyen de rire de la société à hauteur de marionnette. Aujourd'hui encore, Guignol traverse les générations. Et finalement, il n'a jamais vraiment quitté son métier d'origine, sauf qu'il arrache des rires plutôt que des dents.
0: On va parler cinéma ce lundi matin avec l'invité des Unes de la presse, et plus particulièrement d'Hollywood et de son avenir. Tout à l'heure, 6h-10 pour l'heure, il est 5h30 l'info en France et dans le reste du monde. Ici, c'est l'heure du 90 secondes avec vous Cyril Arbeau-Redon.
3: 30 à 40 incendies combattus simultanément, dit sur France 2 le ministre de l'Intérieur Laurent Nunez, qui comptabilise 115 000 hectares parcourus par les flammes depuis le début de l'année, avec dans le même temps 13 000 départs de feu. Celui qui inquiète le plus les autorités pour le moment, c'est celui qui se trouve en Gironde. 42 000 hectares parcourus en 5 jours, un incendie à caractère erratique, complètement imprévisible. Dans ce contexte, la préfète de Gironde annonce ce matin que les colonies de vacances sont suspendues dans le département. Même chose pour les séjours de scoutisme ou les vacances pour personnes en situation de handicap. Elle incite les touristes à ne pas venir et à changer de destination. D'autres feux sont en cours ce matin en France. L'incendie dans les Landes n'est toujours pas fixé. 3600 hectares parcourus et près de 200 bâtiments détruits par les flammes à Biscarrosse. Des reprises de feux sur le massif du Gros Bessillon dans le Var et 4500 hectares touchés. 900 hectares parcourus à Corté en Corse. Aujourd'hui, ce sont 7 départements du pourtour méditerranéen des Pyrénées-Orientales au Var qui sont en orange face au risque élevé de feux de forêt. Emmanuel Macron préside ce matin à 10h une cellule interministérielle de crise consacrée aux incendies. Et puis le Tour de France, Mathieu Van Der Poel s'impose sur la dernière étape sur les Champs-Élysées à Paris. Le Slovène Tadej Pogacar remporte la grande boucle pour la 5e fois. Le jeune prodige français de 19 ans, Paul Sexas, décroche la 4e place. Le Tour de France Femmes débute samedi prochain.
0: 5h32, l'info d'ici, ce lundi matin. 220 000 personnes évacuées en Gironde à cause d'un incendie complètement incontrôlable.
3: Des milliers de pompiers sont mobilisés. Les flammes se trouvent à une quinzaine de kilomètres de l'agglomération bordelaise. Alors, certains Girondins quittent le département, parfois dans la précipitation. En gare de Saint-Jean, hier, les quais étaient bondés. Juan Chassin.
4: Julie, bordelaise, attend son train. Il doit permettre de l'emmener suffisamment loin de Bordeaux, en fumée.
5: Je vais dans Lot-et-Garonne, ce sera mieux, je pense, niveau qualité d'air.
4: Direction Agen pour elle. Voilà quelques heures que la jeune femme de 27 ans a décidé de rentrer chez ses parents.
5: Pour éviter toutes les fumées, tout ce qui est un peu toxique, quoi. Je vais revenir travailler ensuite. J'ai fait un gros sac au cas où on ne puisse pas revenir.
4: Avec l'essentiel, dit-elle, des vêtements et sa tablette. L'essentiel, d'autres espèrent le retrouver bientôt. Assis sur un banc, Thomas, 17 ans, regarde fébrile son écran de téléphone où défilent les images de chaînes d'infos en continu.
6: Je regarde voir si l'incendie n'arrive pas vers ma maison, parce que j'ai très peur. Ça fait plusieurs jours qu'on s'inquiète. Vous voyez que le feu évolue beaucoup.
4: Sa famille et lui ont été contraints de quitter leur maison de Marcheprime, commune de l'agglomération bordelaise, évacuée. Pourtant, c'est seul qu'il s'apprête à embarquer pour Casteljaloux chez ses grands-parents. Au moment de l'alerte reçue sur son téléphone, il était en train de célébrer un anniversaire chez un ami.
6: J'ai entendu mes parents hier m'appeler, me dire qu'ils allaient être évacués. J'ai un peu stressé toute la nuit, j'ai pas dormi. Mes parents sont en voiture, ils m'ont pris mes affaires.
4: De quoi patienter, dit-il, le temps que les incendies cessent et qu'ils puissent rentrer chez nous.
3: Le reportage d'Erwan Chassin sur votre radio locale ici, et des habitants qui fuient aussi face à la dégradation de la qualité de l'air. L'Observatoire Atmo place 4 départements de Nouvelle-Aquitaine en rouge face au dépassement du seuil d'alerte de pollution aux particules en suspension. Il s'agit de la Gironde, des Landes, de la Dordogne et du Lot-et-Garonne. Par ailleurs, en raison des incendies, le trafic des trains est interrompu depuis hier et jusqu'à nouvel ordre au sud de Bordeaux en direction d'Arcachon, d'Andaille et de Tarbes. Bon, jette un coup d'œil sur le ciel, Johan, et c'est une journée d'été pour ce dernier lundi du mois de juillet.
0: Notamment sur les régions de l'ouest ainsi que le sud-est. En revanche, ce matin, on relève des petites perturbations sur la région de l'est. Quelques faibles précipitations également dans le sud-ouest et le massif central. Et puis une matinée très ensoleillée sur le pourtour méditerranéen avec des températures qui vont être très élevées encore ce matin. Des températures aujourd'hui en début de matinée, 17 à Bourges, 16 à Aurillac, 19 à Strasbourg, 22 déjà en milieu de matinée à Marseille. Et puis dans l'après-midi, les températures qui vont évidemment logiquement s'élever en France avec des températures de saison tout de même. 21 à Cherbourg, 26 à Rennes, 29 à Lyon et pour la maximale 34 à Montpellier. Cet après-midi, chez vous, comment ça se passe? Vous nous envoyez vos petits messages, vos températures sur la page Facebook d'ici, comme l'a fait Vladimir qui vit à Villefranche-sur-Mer sur la Côte d'Azur. Chez lui ce matin, il fait 23 degrés. On salue également Kevin qui nous écoute en Alsace, à Mulhouse, 19 degrés ce matin, ciel partiellement nuageux avec un vent de sud-ouest. Et puis enfin Thierry, lui, vit à Barville en Gâtinais dans le Loiret. Il fait 15 degrés tous les jours ici dès 5 heures. On fait la météo ensemble.
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0: Merci d'avoir choisi ici ce matin, ce lundi, dernière semaine du mois de juillet. On la démarre ensemble avec ce classique des classiques. Voici Eric Clapton, Leila, sur votre radio locale.

0: et bienvenue. Ici dès 5h, on écoute les chansons qui font du bien.
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0: Et même pendant l'été, on reste vigilant face aux entourloupes en tout genre. Ce lundi, au menu de C'est pas vrai, Cyril, les arnaques qui profitent de nos sentiments.
2: Oui, Johan, vous vous souvenez de cette Française qui était tombée amoureuse d'un faux Brad Pitt? Eh bien, figurez-vous que ce genre d'histoire est bien plus courante que ce que l'on pense. Aude Razzo nous dit tout dans un instant.
0: Et pour la musique, le groupe Toto sera bientôt de la partie. Africa, un standard de la pop des années 80, toujours au goût du jour, grâce à votre radio locale. Et ce matin, on accueille Eliane. Bonjour Eliane.
2: Bonjour Eliane.
0: Eliane, est-ce que vous êtes avec nous ce matin? Est-ce que vous nous entendez? Eliane qui, si je ne dis pas de bêtises, est en Isère, a priori, qui est au téléphone. Enfin, je l'espère du moins. Eliane, vous êtes avec nous ou pas?
2: Alors, je crois que la règle, c'est que si l'auditeur ne répond pas, c'est moi qui remporte le paqueté.
0: Très bien.
2: Je crois que c'est ça la règle.
0: 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Vous êtes là avec nous, Eliane, bonjour.
3: Oui, bonjour Yann.
2: On vous a retrouvé.
0: Moi, j'ai eu très peur. Je me suis dit, elle s'est rendormie.
3: Je suis perdue.
0: Comment vous allez ce matin?
3: Ça va très bien, je suis contente de vous retrouver, puis je vous souhaite une bonne journée à tout le monde.
0: Hein. Également, on m'a dit que vous étiez une grande voyageuse, que vous n'arrêtiez pas de bourlinguer.
3: C'est ça, tout à fait, c'est ma passion.
0: Vous étiez où récemment?
3: Là, j'arrive de l'Ouzbékistan.
2: Ah, magnifique.
0: Et vous partez où?
3: Comment?
0: Et vous allez où maintenant, prochainement?
3: Je pense que l'année prochaine, ce sera beaucoup plus près, parce que maintenant, je suis âgée et que j'hésite d'aller trop loin. Donc, je pense que l'an prochain, ce sera style Écosse ou un pays comme ça. Alors, voilà.
0: Quand même,
2: très beau quand même.
0: Mais prochainement, il paraît que vous partez en yourte avec votre fille.
3: Voilà, ma fille est dans un camping pour l'été, donc du coup j'ai loué une yourte pour retrouver mes petits-enfants avec lesquels je vais passer une semaine.
0: Bon, qui vous a donné le goût des voyages comme ça, vous, Eliane?
3: On va dire que je suis née avec. Depuis toute petite, j'ai toujours rêvé de faire des voyages. Et puis dès que j'ai pu, toute seule, je suis partie en stop avec la première fois très peu d'argent. Et ma première destination, c'était la Camargue. Et puis après, j'ai eu très envie de connaître, d'aller plus loin, de connaître d'autres gens et d'autres façons de voir. Et maintenant, je pense que j'en suis à 85 pays que j'ai visités.
0: Eh bien, bonne route à vous. On va vous souhaiter bon vent. Et puis tiens, justement pour faire la route, on vous envoie chez vous le paqueté. Vous allez voir, c'est un sac aux couleurs de votre radio locale. Je vous souhaite une bonne journée et je vous embrasse, Eliane.
3: Moi aussi, je vous souhaite une bonne journée à tous. Au revoir, merci.
0: Au revoir, on continue cette émission. Puis tous les matins, vous êtes ici les bienvenus sur l'antenne de votre radio locale. 5h43, bon réveil à vous.
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0: 5h44, chaque matin ici, c'est pas vrai, votre rendez-vous pour éviter de vous faire avoir. Aude Razzo, ce matin, les affaires d'arnaque amoureuses fleurissent sur Internet. Vous nous donnez les bons conseils, justement, pour ne pas se faire avoir.
6: Mais on va se pencher sur ces histoires parce que ça peut tous nous arriver. C'est ce que je dis toujours, mais j'insiste. Alors, on sourit un peu, forcément, quand on entend l'histoire de cette Japonaise qui est tombée amoureuse d'un faux astronaute. Il lui dit que son vaisseau spatial est attaqué, qu'il a besoin d'oxygène. Il lui demande son aide pour acheter de l'oxygène. Il lui a extorqué comme ça près de 6000 euros. Plus grave encore, on a toujours en tête Anne, cette Française qui a donné plus de 800 000 euros à un faux Brad Pitt. Histoire assez folle là aussi. Mais parlons-en parce que vous, les auditeurs, vous êtes quelques-uns à me demander conseil. Vous aussi, vous tombez parfois dans ces arnaques amoureuses. Et non, ce n'est pas drôle. Non, ce n'est pas honteux. Oui, il faut en parler, ça touche beaucoup plus de monde que ce qu'on croit.
0: Aude, vous avez notamment reçu le mail d'une auditrice assez désespérée.
6: Oui, elle s'appelle Catherine. Elle me dit qu'elle est harcelée par un faux Joël Lambert. Alors, petite recherche parce que je ne connaissais pas. C'est le nom d'un acteur, en fait. Il a joué, entre autres, dans American Sniper, le film de Clint Eastwood. Catherine est assez désespérée, effectivement. Elle me dit qu'elle a donné beaucoup d'argent à cet imposteur. Donc, comment faire? Comment faire pour ne pas se faire avoir? Premier conseil, c'est la règle d'or. Ne donnez jamais d'argent sur Internet à quelqu'un que vous ne connaissez pas. Même si vous l'aimez bien, que vous discutez depuis des mois, qu'il est gentil, attentionné. Dès qu'il commence à parler d'argent, vous arrêtez tout. Deuxième conseil, si quelqu'un trouve toujours une bonne excuse pour ne pas vous rencontrer, vous parler de vive voix, ce n'est pas votre âme sœur, c'est un menteur et puis c'est tout.
0: À demain, Aude Razeau, et puis pour retrouver tous les conseils utiles de C'est pas vrai, une seule adresse ici.fr à l'onglet arnaque. Il est 5h45. Je vous lis le SMS que vient de m'envoyer Benoît Prospero. Ce matin, on va tenter de garder les yeux immobiles comme un hibou. Restez donc avec nous dans un instant. Le monde merveilleux du vivant, juste après Marine sur les ondes d'ici.

0: Bonjour, bon réveil, 5h48. Allons donc écouter la nature de très près. Ce lundi, dans le monde merveilleux du vivant, trois choses à savoir sur le hibou. Bonjour, Benoît Prospero.
1: J'arrive pas. Au programme, œil, audition et rotation. Première chose à savoir, vous savez, quand on regarde un hibou, on dit « Oh, qu'il a de beaux yeux !» Et c'est vrai qu'on dirait presque un humain. Eh ben non, le hibou n'a pas les mêmes yeux que nous. Alors, pourquoi sont-ils si différents? D'abord parce que nos yeux sont en forme de sphère et les yeux des hiboux en forme de tube.

0: Ah, mais ce succès est quand même dans une certaine mesure rassurant parce que je pense que les spectateurs aiment voir ces films comme ils aiment acheter des vinyles, c'est-à-dire que ils aiment encore avoir face à eux, avoir sur l'écran quelque chose qui leur est familier.
1: L'histoire d'Hollywood, c'est un peu l'histoire des États-Unis tout court.
0: Hollywood raconte une partie peut-être de l'histoire plutôt du capitalisme américain, c'est-à-dire à sa capacité à s'adapter au goût du public, à l'air du temps et à digérer les nouvelles tendances et les absorber pour en faire des succès en salle.
1: Les Métamorphoses d'Hollywood, c'est une série estivale toute cette semaine à découvrir dans La Croix. Bonne journée Stéphane Dreyfus et merci d'avoir été des nôtres ce matin.
0: Merci à vous Johan.
1: Ce lundi, on vous parle d'un phénomène à la fois très récent et très étrange, les teenagers, ces seniors qui se comportent comme les teenagers, ce programme de ces tendances. Le temps d'écouter Africa Toto sur votre radio locale. Ici, 5h54. Bon réveil.

0: Vous écoutez ici, avant de retrouver le journal de 6h pour faire le point sur toute l'actualité dans votre région, nous accueillons comme tous les matins Muriel Jordan pour ses tendances. Avec vous Muriel, ce matin on se penche sur un phénomène qui concerne les seniors.
1: Ouais, vous avez vu tous ces seniors qui soulèvent de la fonte, voyagent partout et sont totalement hyperactifs. On les appelle les teenagers. Ils cassent les codes du troisième âge. La maison de retraite, le tricot, les pantoufles, très peu pour eux. Je vous présente Alain Perrault, plus connu sous le nom de Alain Gustave, influenceur sport sur Instagram. 270 000 abonnés. Alain a 80 ans et les biceps d'un mec de 30 piges. Je l'ai découvert grâce à un reportage de nos confrères de France 3 Alpes.
2: Bon, il y a longtemps que je dis qu'on peut bien vieillir et que la vieillesse est une nouvelle liberté. Instagram, c'est purement par hasard. Je n'ai pas du tout prévu ça. Mais c'est vrai que ça a répondu à un message. Donc le message est bien passé. Et j'étais surpris moi-même.
3: Donc là, il y avait 120 kilos sur le chariot. Puis on va se rapprocher de la... du poids de compétition, donc on va mettre 150, je pense que ça va aller.
1: 150, ouais.
3: Allez.
1: Ces teenagers, mi-seniors, mi-ados, vivent leur retraite comme une seconde adolescence, sauf qu'ils ne réclament pas d'argent de poche, ne portent ni bague dentaire, ni gouttière, et ils ne réclament pas un téléphone à 800 balles pour Noël.
0: Ok, donc ces teenagers, Muriel, ont plus de 65 ans, ils ont quitté la vie active, et ils en ont marre des clichés qui leur collent à la peau, c'est ça ?
1: C'est ça. Alors, ils sont tout de même bien contents de rafler les réductions seniors, hein, payer moins cher le ciné, les transports. Mais ils veulent s'affranchir de l'étiquette senior troisième âge, car ils se sentent jeunes et énergiques, soit tout l'inverse de ce jeune de 30 ans que je croise par hasard dans la rue.
4: Moi, je me sens vieux, déjà, à 28 ans. Je tiens moins l'alcool, déjà, un petit peu. Ça commence déjà un petit peu à se durcir de ce côté-là.
1: Oui, parce que vous

0: Vous savez qu'il existe des jeunes vieux, hein. On en trouve pas mal dans les universités d'été des Républicains. Laurent Wauquiez, par exemple, ça fait bien, je sais pas, 30 ans qu'il fait vieux. Sur TikTok aussi, il existe des milliers de vidéos de jeunes de 25-30 ans qui assument kiffer les activités de mamie et rester à la maison en pantoufles pour jouer au Scrabble.
1: Bah ça, on peut être vieux à 40 ans comme on peut l'être, ne pas l'être à 80, ou c'est dans sa tête, mais bon, les articulations sont là quand même, hein. Moi, j'ai un médecin qui m'a dit gentiment, vous faites 8 ans de moins. On n'avait pas vu au saut du lit. Je suis dans ma 20e année sur ma tombe. Non, je rigole.
0: Alors, je croise aussi Michel, 77 ans, qui habite dans les Bouches-du-Rhône. Elle, son kiff, c'est la danse. Elle est un peu teenager sur les bords.
2: Alors, donc, c'est quoi
3: nos danses à nous de notre génération. Valse, Java, cha-cha-cha.
2: Oh, génial.
3: Ah oui.
0: Ah, bah, dites-moi alors ce que vous ressentez quand vous dansez. Qu'est-ce que ça vous fait?
3: On est bien après. C'est comme si on avait fait de la gymnastique.
0: Donc, la philosophie de vie des teenagers pourrait se résumer à ce que raconte ce monsieur.
4: Ma philosophie, je fais ce que je veux, où je veux, quand je veux.
0: Bref, être un teenager aujourd'hui, ça devient tendance. Moi, de toute façon, je me considère jeune tout court parce que...
5: Madame, oui, vous voulez vous asseoir?
0: Non, mais j'hallucine. On vient de me proposer une place dans le métro. Allez. Mais vous me donnez quel âge? Bon, bah, je suis passée dans la catégorie senior direct.
6: Mais non, vous aurez toujours 20 ans, Muriel Jourdan. Et d'ailleurs, on vous retrouve demain, même heure, même antenne. On vous souhaite une belle matinée première de la semaine. On vous souhaite une belle journée et on vous retrouve demain ici dès 5h. Excellente journée.
7: Ici Matin qui démarre sur votre radio locale. Ici Limousin. Bonjour Fanny Narvarte.
8: Bonjour Alexandre.
7: On va vous retrouver dans quelques instants avec les infos qui arrivent, la rédaction. Et puis on va faire un tour du sommaire de ce Ici Matin du lundi 27 juillet.
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7: Il est 6h, bienvenue, très bon réveil à l'écoute d'Ici Limousin. Les infos de 6h, Fanny Narvarte. La préfecture de la Corrèze sur le pont pour accueillir des sinistrés des incendies en Gironde.
8: Et des lits de camp alignés, des tables et des chaises. En quelques heures, l'espace des trois provinces à Brive s'est transformé en centre d'hébergement alors que l'incendie continue de progresser. 42 000 hectares parcourus, 220 000 personnes évacuées. Près de 200 de ces sinistrés vont pouvoir trouver un peu de répit à Brive, Talita Thiraud.
10: Seules les personnes âgées sont accueillies à l'espace des trois provinces par recommandation du SAMU de Bordeaux. Sylvie Bouet est directrice départementale de l'ARS en Corrèze.
11: Avec les incendies, il y a plusieurs établissements qui ont été évacués, EHPAD, qui sont depuis 2, 3, voire 4 jours. Il faut qu'ils sortent du parc des dispositions. Ils vont venir ici. On est en vert sur le risque particule.
10: Ici, on compte 7 lits médicalisés et 150 lits dans le dortoir. Jérôme Chauvignat est président de la Croix-Rouge à Brive.
12: Là, il y a deux zones. Donc, pour les personnes qui sont les plus fragiles, où c'est médicalisé, et une pièce plus séparée, où il y a des personnes qui sont plus autonomes. Après, dans le département, il y a quelques lits, je crois, également de réservés dans les hôpitaux. Donc, on va essayer d'être vraiment un peu comme la deuxième famille.
10: Mais leur santé mentale est aussi prise en compte. Nadine est aide-soignante. L'y réconforter fait aussi partie de son rôle.
13: Déménager de Bordeaux en bus, d'arriver dans une ville certainement qu'ils ne connaissent pas, ils vont être complètement désorientés. C'est difficile. On n'a jamais vu ça. On a l'impression que c'est une guerre. Mais il faut être calme, ne pas hésiter à prendre la main, ne pas hésiter à sourire, être là, je crois que c'est surtout ce qu'ils ont besoin.
10: Un coin restauration et des activités sont également prévues afin qu'ils soient à leur aise.
8: Les pompiers sont aussi mobilisés, hein, les pompiers de chez nous. Ils sont une quarantaine venus de la Haute-Vienne et de la Corrèze, envoyés ce week-end en Gironde et dans les Landes. Une dizaine de pompiers spécialisés de l'urgence internationale basée à Limoges est aussi partie, tout comme une dizaine de secouristes qui sont dépêchés sur place avec du matériel. Solidarité qui s'organise également entre particuliers. À Saint-Pantaléon de l'Arche, en Corrèze, la municipalité organise une collecte de dons dès 9h ce matin à la mairie. Point de collecte aussi à la société de transport Locatrans à Ussac, près de Brive. Les denrées prioritaires, des produits d'hygiène, des draps, des serviettes, mais aussi de la vaisselle jetable ou de l'équipement électrique, multiprise ou rallonge. Des évacuations et le feu qui se rapproche de Bordeaux face à l'ampleur des incendies. Emmanuel Macron présidera une cellule interministérielle de crise à 10h ce matin. Un conseil des ministres est prévu aussi à 11h et deux réunions de crise sur les conséquences économiques des incendies se tiendront dans la journée.
7: Une centrale hydroélectrique va bientôt sortir de terre à Bonne-les-Mines.
8: Pour fournir une partie de la station d'épuration du quartier de la Batide, l'agglomération investit près de 2 300 000 euros pour un projet un peu particulier qui n'existe qu'à Nice par exemple. En fait, c'est l'eau qui alimente la station qui servira aussi à faire tourner une turbine et à produire de l'électricité, explique Philippe Besson, vice-président en charge du cycle de l'eau et de l'assainissement à Limoges Métropole.
2: Limoges a la chance énorme de disposer de réserves d'eau brute qui sont considérables, très importantes, et qui alimentent la station d'eau potable de la Bâtide simplement par gravité. Donc on va profiter en fait de la dénivelée naturelle qui existe entre ces réserves d'eau brute et la station d'eau potable de la Bâtide pour chanter en fait la conduite qui transporte cette eau à la Bâtide et installer une turbine qui va permettre d'alimenter un moteur électrique qui va produire de l'électricité propre.
5: C'est de l'eau qui de toute façon venait déjà à la station d'épuration mais qu'on n'exploitait pas en chemin finalement.
2: Exactement, et ça va nous permettre de produire de l'électricité propre à 30% pour la station. Donc c'est colossal et avec un amortissement sur 9 ans, ce qui est quand même une belle performance.
8: Reportage au micro ici Limousin de Nathalie Coll, à écouter en longueur dans une demi-heure dans l'info d'ici. Les travaux devraient être terminés dans un an.
7: Clap de fin pour le Tour de France 2026.
8: Et quelle dernière étape hier avec ces images des coureurs à Montmartre. Victoire sur les Champs-Élysées de Mathieu Van Der Poel. Moment très spécial pour le petit-fils de notre Limousin, Raymond Poulidor.
14: C'est un rêve pour moi. Déjà l'année passée, quand j'étais malade, j'ai regardé à la télé et j'ai déjà fait un WhatsApp à mon équipe que je voulais tout faire d'essayer de gagner ici une fois et ouais, c'est incroyable. Quand on regarde toutes les étapes, il n'y a pas beaucoup de vainqueurs des types classiques non plus, donc je pense que ouais, aussi avec l'équipe on gagne 3 étapes, donc ouais, on peut être heureux.
8: En classement général, c'est le Slovène Tadej Pogacar qui l'emporte. Il rejoint le cercle très fermé des quintuples vainqueurs du Tour. Belle performance aussi du jeune Français Paul Sexas qui termine quatrième pour sa première grande boucle. Et puis, belle performance aussi en athlétisme de Maël Quintin au championnat de France élite. La Limougeaude remporte la médaille de bronze aux 400 mètres et plus dur en revanche pour Théo Dabos en 1500 mètres. Le jeune licencié de Limoges Athlée termine 9e. Alexandre, la météo, ça donne quoi? Il me semble que la chaleur va revenir dans la semaine, mais pour aujourd'hui.
7: Exactement, la chaleur devrait revenir d'ici mardi soir, mercredi, on va en reparler dans quelques instants. Mais pour le moment, on démarre la semaine avec des nuages sur la Corrèze et la Haute-Vienne. On a perdu un peu l'habitude, hein, mais ça fait du bien. Un petit peu de fraîcheur, on est en dessous de la barre des 20 degrés. Ce matin, 17 en Bazac, 18 à Limoges et Nexon. Un petit peu de pluie même du côté d'Argentat avec 20 degrés au thermomètre. Même température ce matin à Uzère chez Brive. Retour du soleil cet après-midi, comptez 24 à Chalut, 25 à Bellac et Limoges. Les maximales en Corrèze aujourd'hui, 26 à Messac et Brive. Et donc effectivement, retour des fortes températures mercredi, selon Météo France. Donc profitez de ces nuits qui sont un petit peu plus douces en ce moment.
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7: Dans quelques instants, le programme de ce Ici Matin, le premier de la semaine, lundi 27 juillet. Bon courage si vous travaillez aujourd'hui. Profitez si c'est le début des vacances pour vous. Actu local, musique et bonne humeur, même pendant les vacances avec Jean-Jacques Goldman au bout de mes rêves.

0: Jean-Jacques Goldman, au bout de mes rêves, sur votre radio, ici Limousin, 6h09. Bon réveil à notre écoute, le petit café qui va bien pour démarrer cette journée ensemble. On va faire le point sur ce qui va se passer avant 6h30.
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0: Ici matin qui démarre donc, et on va retrouver le docteur Kirzek dans quelques instants. Coup de chaleur, signaux et gestes immédiats. Voilà le programme avec le docteur que l'on va retrouver. Le meilleur des Limousins, formidable également avec Stéphane Pigato. Et puis à 6h30, bien sûr, toute l'actu locale avec les infos à retrouver sur votre radio locale ici Limousin.
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0: Ici matin week-end avec ici matin pas week-end du tout, ici matin fin du week-end, j'ai envie de vous dire, à 6h10, ici matin qui repart en ce lundi 27 juillet avec le docteur Kirzek. Comme chaque matin, on le passe en pleine forme sur votre radio ici et grâce à vos conseils santé. Et ce matin, on parle du coup de chaleur. Ça peut arriver un peu plus vite qu'on ne le croit, docteur.
5: Bonjour à toutes et à tous. L'été, la chaleur peut être désagréable, mais des températures trop élevées, c'est plus que désagréable, c'est très dangereux quand on ne sait pas reconnaître les premiers signes, notamment le coup de chaleur. C'est pas juste un coup de fatigue, c'est une urgence médicale qui peut être mortelle et on sous-estime souvent la violence de ce coup de chaleur. Le corps submergé n'arrive plus à baisser sa température, elle peut monter à 40 degrés en très peu de temps et dans un cas sur cinq, c'est fatal. Le problème, c'est qu'on ne le voit pas toujours venir, d'où l'importance de savoir détecter très tôt les signaux d'alerte. Il y a deux types de signes. Des signes précoces, ceux qui doivent mettre la puce à l'oreille, une soif intense, des maux de tête, des vertiges, une fatigue extrême, parfois des crampes ou une peau chaude et sèche et on ne transpire plus, et surtout un changement de comportement. La personne tient des propos incohérents, semble désorientée, confuse. Et ensuite, si on ne réagit pas, viennent la deuxième catégorie, les signes graves. Perte de conscience, convulsion. Et à ce stade, le pronostic vital est engagé. La règle, c'est dès que vous voyez quelqu'un qui ne réagit pas normalement, dès les premiers signes, et qu'il fait très chaud, il va falloir appeler les secours.
0: Alors docteur, appeler les secours, oui, mais que doit-on faire en attendant les gestes de premier secours? Est-ce qu'ils sont simples à faire justement?
5: Les gestes sont très simples, ils peuvent sauver la vie en quelques minutes. Voici la conduite à tenir. On transporte immédiatement la personne à l'ombre, dans un endroit frais, voire climatisé. On va enlever les vêtements ou au moins on les desserre. L'idée, c'est d'enlever toutes les couches qui retiennent la chaleur. On refroidit ensuite le corps, on l'asperge d'eau fraîche, on applique des serviettes ou des linges humides sur tout le corps, surtout la nuque, les aisselles et l'aine. On ventile avec un ventilateur ou un journal et si elle est consciente, on lui donne de l'eau fraîche à boire par petite quantité. J'ai pas dit de l'eau glacée. Et pendant ce temps, on a bien sûr déjà appelé les secours, le 15, le 18 ou le 112. Et on ne laisse jamais la personne seule. Évidemment, je le rappelle quand même, pas d'alcool, pas de café, parce que ça aggrave la déshydratation. Les plus à risque sont les personnes âgées, mais pas seulement à les coups de chaleur, et on le voit dès les premières chaleurs. C'est les sportifs qui se croient un peu invincibles, ou les gens qui travaillent ou qui font du jardinage aux heures les plus chaudes. Donc ne surestimez pas vos capacités. Le coup de chaleur, ça peut vraiment toucher tout le monde. Allez, bon été, bonne santé, à l'écoute d'ici, bien sûr.
0: Merci beaucoup, docteur, pour tous ces conseils précieux durant l'été sur votre radio locale. Ici Limousin, on continue avec The Connells, c'est 74, 75 sur votre radio ici Limousin. Belle matinée.

0: 6h17 sur votre radio, ici Limousin, vous avez choisi ici matin, merci beaucoup, merci de votre fidélité. Pendant cet été, on fait le point, on fait le best-of des Limousins formidables de Stéphane Pigato. Zazie arrive juste après, mais le best-of c'est maintenant.
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0: Et un nouveau portrait formidable pour démarrer cette semaine, écoutez.
3: Pierre Matas, passionné par les espaces aquatiques et notamment les carpes japonaises.
2: 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Stéphane Pigato.
3: Lorsque j'étais môme, en fait, bon, j'avais toujours les pieds dans l'eau et j'étais très intéressé par l'eau. Puis j'ai commencé à pêcher très jeune. Et un jour, j'ai vu un très gros poisson rouge. J'ai dit, il est énorme ce poisson rouge. On m'a dit, non, c'est pas un poisson rouge, c'est une carpe. Mais je devais avoir 17-18 ans. Et puis, de fil en aiguille, j'ai découvert effectivement l'art de la carpe koi. Parce que la carpe koi, c'est un art défini par les Japonais. Avec des critères bien spécifiques. C'est-à-dire que vous pouvez avoir des koi colorés qui ne sont pas aux critères définis par les Japonais. Donc, en fait, elles ne valent pas grand-chose. Elles sont belles, mais elles ne valent pas grand-chose. Et donc, j'ai, par hasard, démarré, en fait, dans la maintenance de carpes. De fil en aiguille, eh ben, je suis devenu quelqu'un qui connaît bien les carpes maintenant, puisque je les reproduis. J'ai été séduit par l'art japonais. D'ailleurs, je me suis intéressé au Japon. J'ai eu la chance de pouvoir y aller, de ramener une carpe du Japon, de pouvoir la faire reproduire. Cette histoire de poisson, en fait, est devenue une aventure humaine. Je suis plutôt quelqu'un de solitaire. Et je ne pensais pas que ça me permettrait de rencontrer autant de gens et de voyager autant, puisqu'on a voyagé partout en France. Et puis le summum, c'était en 2014, de pouvoir faire un voyage au Japon, spécifiquement pour visiter les élevages japonais et puis effectivement ramener cette carpe que je n'aurais jamais pu acheter en France.
4: Qu'est-ce qui vous plaît le plus dans tout cet élevage de carpes? C'est la naissance, c'est les alevins, alors, c'est de les voir grandir, c'est de les laisser partir peut-être aussi?
3: Non, alors c'est le tout en fait. C'est à partir du moment où les carpes ont commencé à avoir des velléités pour frayer, et ensuite espérer que les œufs pondent. Une fois que les œufs ont pondu, espérer que les larves, qui mesurent même pas 5 mm, vont se développer, les nourrir, s'en occuper, les voir évoluer, changer de couleur, prendre leur couleur sur un an. Il faut du temps pour qu'elles prennent leur couleur. En plus, certains poissons, ça peut prendre 5, 6 ans, 7 ans avant qu'elles soient à leur top de couleur. Donc, il faut être très, très patient, il faut espérer. C'est un art, donc il faut imaginer ce que cette petite carpe pourrait devenir lorsqu'elle sera grande.
4: Vous allez bientôt arrêter, forcément.
3: Oui, bien sûr.
4: L'âge avançant, ça ne va pas être un crève-cœur pour
3: non,
4: vous
3: pas du tout,
4: parce que les voir tous les jours?
3: Si, je vais les voir tous les jours, parce que je vais en garder quand même. Alors, elles crèvent-cœur, peut-être pas, ça va dépendre où elles vont partir. Si c'est mon fils qui les récupère, mon fils aîné, ça sera très bien. Si ce sont des amis qui les récupèrent, ou je sais qu'elles seront bien dans leur bassin, c'est pas un problème. Le problème, c'est de s'en séparer et savoir que la moitié que vous allez vendre ou céder vont mourir dans les bassins des gens qui ne connaissent pas bien.
4: Vous n'allez pas les regretter?
3: Non. Je regretterai pas, parce que je vais passer à autre chose. Je vais me consacrer plus à rendre mes bassins face à la nature et puis aller observer. Et puis j'aurai toujours des poissons. Même si ce sont des gardons, ça ira très bien. Voilà. Voilà, je me suis bien amusé pendant 30 ans. Et puis maintenant, je vais rendre ces pièces d'eau à qui de droit, en fait. Voilà.
4: À la nature, tout simplement.
3: À la nature, voilà, tout simplement.

0: Le titre de Zazie, peu importe, sur ici Limousin. L'horoscope arrive dans quelques instants.
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0: 6h24, l'horoscope qui arrive est juste avant, c'est Alessi Brothers tout de suite. 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

0: Allez, 6 Brothers sur votre radio, ici Limousin, on fait un point sur l'horoscope de votre journée tout de suite.
1: Consciencieuse avec la lune au Capricorne qui reçoit néanmoins des oppositions.
2: Bélier, en cette fin juillet, vous devez vous accorder avec le reste de l'humanité, sacré défi.
3: Taureau, pour vos super journées, vous vous ouvrez à de nouveaux horizons et c'est très enrichissant.
4: Gémeaux, ne regrettez pas d'agir pour votre avenir, ceux qui vous aiment vous suivront et vous comprendront.
5: Cancer, vous êtes sans doute heurté par une parole, un écrit, essayez de relativiser.
6: Cher Lion, tout ne dépend pas de vous, mais vous avez du mal à ne pas tout contrôler.
7: Vierge, la vie sentimentale est valorisée et vos talents d'artiste également.
8: Balance, composez, vous adaptez, vous savez faire, mais bon, vous avez un avis, alors exprimez-le.
9: Scorpion, c'est le jour idéal pour prendre du recul avec ce qui est lourd à porter, envolez-vous.
10: Sagittaire, si vous avancez trop vite, ça peut en effrayer certains, alors trouvez le bon rythme de croisière.
11: Capricorne, signe du jour, vous n'aurez pas une minute à vous, mais vous êtes motivé.
12: Verseau, ce début de semaine est idéal pour vous poser, vous reposer.
13: Mercredi, ce sera à vous de jouer.
14: Poisson, de belles perspectives si vous avez prévu une fête ou si vous avez un projet de rentrée.
15: Et pour nous tous, laissons-lui la parole, vous répondrez ensuite.
0: Merci beaucoup pour cet horoscope du lundi 27 juillet.
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0: Dans l'info d'ici, Fanny, on vous explique tout sur la construction d'une centrale hydroélectrique à Bonnemine.
17: Oui, une centrale qui va servir à alimenter la station d'épuration du quartier de la Batide à Limoges. Système un peu particulier qui va fonctionner en circuit fermé. Le chantier a démarré. On en parle dans quelques secondes, après le 90 secondes, avec Cyril Ardo-Redon.
18: En Gironde, la situation du feu globalement stable au cours de la nuit, dit ce matin la préfecture. Hier soir, le ministre de l'Intérieur, Laurent Nunez, parlait d'un feu erratique. Les flammes ont parcouru 42 000 hectares en 5 jours et se trouvent à une quinzaine de kilomètres de Bordeaux. 220 000 personnes ont été évacuées. Face à cette situation, la préfète de Gironde appelle les touristes à ne pas venir et à changer de destination. Elle annonce également que les colonies de vacances, séjours de scoutisme ou vacances pour personnes en situation de handicap sont suspendues. 30 à 40 feux combattus simultanément selon le gouvernement. Parmi les plus gros incendies, 3600 hectares parcourus à Biscarrosse dans les Landes, 4500 hectares touchés dans le Var sur le massif du Gros Bessillon. 7 départements du pourtour méditerranéen des Pyrénées-Orientales au Var sont placés en orange face au risque élevé de feux de forêt aujourd'hui. Emmanuel Macron préside à 10h une cellule interministérielle de crise. Dans le reste de l'actualité, l'avenir du principal fabricant de pâte à papier en France se joue aujourd'hui. Fibre Excellence, 670 salariés à Saint-Gaudens en Haute-Garonne et à Tarascon dans les Bouches-du-Rhône. Le tribunal de commerce de Toulouse se prononce sur l'offre déposée par l'homme d'affaires Mathieu Pigas. Et puis il rejoint le club très fermé des Hino, Merckx et Anquetil, quintuple vainqueur du Tour de France. C'est le Slovène Tadej Pogacar qui s'est imposé hier sur les Champs-Élysées à Paris. Le jeune prodige français de 19 ans, Paul Sexas, décroche la 4e place. Le Tour de France femmes débute samedi prochain.
17: L'info d'ici dans le Limousin, la station d'épuration du quartier de la Batide à Limoges va bientôt être alimentée avec sa propre électricité verte. Une centrale hydroélectrique est en train d'être construite à Bonnes-les-Mines et ça permettra de fournir un tiers de l'énergie utilisée par la station, Nathalie Cole.
19: C'est d'ailleurs l'eau envoyée dans cette station d'épuration qui va être utilisée pour produire de l'électricité, car sur son trajet passant de 450 à 330 mètres d'altitude, le terrain s'y prête parfaitement, explique Jean-Luc Vialsèche, chef de service pour la production de l'eau potable à Limoges Métropole.
20: L'eau, elle provient du barrage du Mazot, elle descend gravitairement jusqu'à l'usine de traitement d'eau qui est à la Batide. Et effectivement, sur le transport, l'objectif des travaux, c'est de profiter de cette différence d'altimétrie importante pour turbiner l'eau et faire de l'électricité. Jusqu'à présent, on n'utilisait pas cette énergie qu'on appelle énergie fatale, on ne l'utilisait pas. Et le projet va générer environ 1200 mégawatts par an. Ça correspond à peu près à 30% des besoins de la station traitement d'eau de l'usine de la Batide.
19: Et grâce à des panneaux solaires déjà installés l'an dernier sur la station d'épuration, l'électricité produite et réutilisée en autoconsommation va même grimper au total à 40% de ses besoins. Il y a une dizaine d'années, cet investissement n'aurait pas été possible, mais aujourd'hui, il est devenu vraiment rentable, précise Philippe Besson, vice-président en charge du cycle de l'eau et de l'assainissement à Limoges Métropole.
1: Avec les chocs énergétiques, les différents conflits, le contexte géopolitique que vous connaissez, des nouvelles études ont démontré en 2019 que c'était maintenant rentable. Et avec un amortissement sur 9 ans, ce qui est quand même une belle performance.
19: Et avec ce nouvel équipement, Limoges Métropole fait figure de précurseur, car Nice est la seule autre ville française équipée de cette technologie, un peu différente des turbines classiques, précise Jean-Luc Vialsèche et Philippe Besson.
20: L'habitude, lorsqu'on utilise des turbines sur des barrages, on restitue l'eau à la rivière, donc à la pression atmosphérique. Là, on est dans un cas spécial, puisqu'on va turbiner une eau qui est dans un tuyau, et on a besoin de la remettre dans le tuyau avec une pression là résiduelle. Et donc ça, c'est un cas qui est tout à fait particulier.
1: On n'a même pas trouvé de fabricant français pour la turbine. Il a fallu aller chercher un modèle en Allemagne. Il y avait d'autres propositions de pays étrangers. Mais c'est un système qui fonctionne très bien et qui nécessitera peu de maintenance vraisemblablement.
19: Et pour juger sur pièce, il faudra attendre l'été 2027, date de fin des travaux. Pour l'instant, le chantier est dans la phase de terrassement pour construire le bâtiment où sera installée la turbine hydroélectrique.
17: Un reportage de Nathalie Coll à retrouver sur SI.fr. Dans le prochain journal à 7h, Brive se tient prête à accueillir des sinistrés des incendies en Gironde. Un centre d'accueil avec près de 200 lits a été aménagé à l'espace des trois provinces pour recevoir notamment des personnes âgées. Et justement, pour éviter au maximum les incendies, la solution vient peut-être des forêts durables, des forêts entretenues avec des coupes régulières pour éviter la sécheresse. Mais seulement 25% des forêts dans le Limousin sont gérées de cette façon. Explication dans une demi-heure. Alexandre, la météo, ça donne quoi aujourd'hui? C'est encore un petit peu couvert, il me semble.
0: Exactement. Pour se réveiller en Limousin, en Haute-Vienne et en Corrèze, vous allez trouver des nuages en ouvrant les volets dans le ciel de la région. Nuages qui vont disparaître au cours de la journée. Ce matin, on sera en dessous de la barre des 20 degrés. Ça fait du bien. 17 ans en Bazac, 18 à Limoges et Nexon. Un petit peu de pluie même du côté d'Argentat avec 20 degrés au thermomètre. Même température ce matin. Uzerche-Brive, retour du soleil. Donc cet après-midi, 24 à Chalut, 25 à Bellac et Limoges. Les maximales, une nouvelle fois, en Corrèze, aujourd'hui 26 degrés à Messac et Brive. Et le retour des fortes températures, malheureusement, ça sera mercredi selon Météo France. Donc profitez des nuits qui sont un petit peu plus douces en ce moment.
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0: Votre rendez-vous chaque matin sur votre radio locale. Ici matin qui continue, on va faire un point sur le sommaire, ce qui va se passer avant 7h. On aura les petits plaisirs de l'été. Marie-Ange Roulin qu'on va parler avec Jean-Pierre, échanger avec Jean-Pierre et retour en 81 avec France Gall.

0: France Gall, tout pour la musique sur ici Limousin. On continue le programme avec les conseils du veto qui arrivent dans quelques minutes. On va retrouver le docteur Pierre Fabin qui sera avec nous. Alors pour les conseils du veto aujourd'hui, c'est simple, on va parler de quoi ? Du test ADN pour les chiens et les chats. Est-ce que c'est un gadget ou une révolution ? On en parle juste après les petits plaisirs de l'été.
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0: Ces petits plaisirs qui sont proposés durant tout l'été par Marie-Ange Roulin, qu'écoutez.
3: L'apéro en famille, le plus souvent possible. On est une petite tribu pour un barbecue et un apéro, bien sûr. Oui, ça va avec, hein, bien frais, avec plein de glaçons. Bonjour, je m'appelle Jean-Pierre. Alors ça dure longtemps, ça peut durer longtemps parce que souvent on mange un petit peu à l'heure espagnole, donc on va manger genre à 15h, 16h. Et quand je dis boire frais, ça me rappelle des dialogues d'Audiard et tout ça. Il y a tous les cocktails un petit peu que tout le monde connaît, mais surtout moi ce que j'aime bien faire c'est le beurre d'anchois que j'ai découvert en Lorraine et c'est tout simple, hein, c'est des anchois broyés, de l'ail et du beurre, mais c'est excellent, c'est très fort. Mais avec un bon apéro frais, c'est une tuerie. Donc ça se prépare tout simplement, hein, c'est des anchois allongés. Et donc là, moi, je les passe carrément au mixeur. Mixer aussi de l'ail, à peu près 2-3 gousses d'ail, hein, ça dépend de la grosseur bien sûr, et puis une bonne demi-livre de beurre, et là on malaxe tout ça, que ça soit bien mou, bien mélangé, et ensuite on met au frigo pour que ça prenne, parce que ça met un petit moment à prendre vraiment le goût, le parfum, et que tout se mélange. Donc c'est un petit peu fort, c'est vrai que pour les gens qui sont un peu sensibles, mais c'est pas pimenté, voilà, ça n'emmène pas très loin, quoi. Mais par contre c'est très goûtu. Voilà, faut pas avoir des gros bisous à faire l'après-midi, hein, ça c'est clair.
0: Un épicurien, notre ami Jean-Pierre. 6h43, UB40 à suivre.
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0: UB40, 6h46 sur ici Limousin, ici matin. La bonne humeur avec vous. Vous êtes en train de vous lever à la maison tranquillement. On vous accompagne avec les conseils, notamment du docteur Pierre Fabin, notre vétérinaire. On voit de plus en plus de tests ADN pour les chiens et les chats, un petit peu comme ceux qui sont proposés aux humains. Ils promettent de révéler la race, les origines, voire des risques de maladies. Mais est-ce que c'est vraiment utile, docteur, à votre avis?
1: C'est effectivement un vrai phénomène de mode. Un simple coton-tige dans la bouche de votre chien ou de votre chat, quelques semaines d'attente et vous recevez un rapport complet avec ses origines, son patrimoine génétique. Sur le papier, c'est fascinant. On découvre que son golden a un grand-père border collie ou que son chat européen a un petit côté siamois. Mais attention, tous ces tests ne se valent pas. Certains ont une vocation plaisir, d'autres un vrai intérêt médical. Et la différence est énorme. Les tests purement ludiques, ceux qui promettent de révéler la race, restent souvent approximatifs. Les bases de données ADN ne sont pas uniformes et les croisements rendent les résultats vraiment difficiles à interpréter. On peut donc les voir comme une curiosité amusante, pas comme une vérité scientifique.
0: D'accord, mais pour la santé, est-ce que c'est plus sérieux, docteur?
1: Alors oui, pour la santé, c'est beaucoup plus sérieux. Les tests de dépistage génétique, eux, sont beaucoup plus fiables, à condition de passer par un laboratoire reconnu. Ils permettent de détecter des mutations responsables de maladies cardiaques, rénales ou neurologiques, parfois même avant que les symptômes n'apparaissent. C'est une vraie avancée, car on peut adapter la prévention, la reproduction ou certains traitements en conséquence. Et pour certaines races, ces tests devraient même être systématiques. Par exemple, pour les chiens bergers australiens, les collets, les border collies, le test MDR1 est indispensable pour moi. Il permet de savoir si le chien risque de mal réagir à certains médicaments. Et ça, c'est une information vitale.
0: Donc concrètement, quand est-ce qu'il faut en faire un test, docteur ?
1: Alors, en fait, ça dépend du but que vous recherchez. Si c'est juste pour la curiosité, pour connaître les origines de son animal, pourquoi pas, tant qu'on ne le prend pas pour un diagnostic précis. Mais si on a un animal de race, c'est différent. Il faut se renseigner sur les prédispositions génétiques connues et faire les tests quand ils existent. Les éleveurs sérieux le font systématiquement avant de reproduire leurs animaux, justement pour éviter de transmettre certaines maladies. Chez le chat, par exemple, certaines races comme le Maine Coon sont prédisposées à la cardiomyopathie hypertrophique. C'est une maladie du cœur qui peut être dépistée par un test ADN qui est fiable. Ces analyses permettent d'anticiper, de mieux suivre votre animal et parfois d'adapter les soins tout au long de sa vie.
0: Merci beaucoup, docteur. Je pense que ça va intéresser pas mal de monde à la maison qui ont des chiens ou des chats, les animaux de compagnie. 6h48 sur votre radio ici matin. Vous êtes peut-être en train de partir au travail, nous écouter dans la voiture. Vous avez mis le poste Actu Local, musique bonne humeur, English Span in New York.

0: On laisse le saxo jusqu'au bout avec Sting, Englishman in New York, 6h52.
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0: Les 3 plus, 3 infos à vous distiller comme ça sur des choses qui se passent en Corrèze, des infos pratiques ou en Haute-Vienne. On démarre avec

Des véhicules qui est interdite, mais par contre l'accès aux riverains reste maintenu durant les travaux. Vous retrouvez toutes les informations, notamment sur les pages Facebook des différentes communes qui sont concernées par les infos que je viens de donner aujourd'hui. Bernard Lavilliers, on est bien à 6h54 dans 6 minutes, très exactement. On va retrouver toute l'actu locale. Fanny Narvart est avec nous. Elle va nous distiller là aussi des informations sur l'actu. On aura tout à l'heure l'humour en tube. Fred Ballard qui est là. On sera avec Michel Bernier et Mimi Mati. Paul Mirabel aussi, j'ai l'impression qu'il sera là tranquillement. Tout va bien, Mélodie, Tempo, Harmonie, votre radio locale ici Limousin. On est ensemble jusqu'à 9h, c'est ici matin. Ravi d'être avec vous.

0: Mélodie, tempo, harmonie sur ici Limousin, bientôt 6h58.
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0: L'humour en tube, comment démarrer la semaine en pleine forme? Rien de tel qu'une petite séance de remise en forme pour attaquer une nouvelle semaine dans la joie et l'allégresse. Alors que, pour que personne ne soit laissé de côté, dans l'humour au tube, Fred Ballard a été chercher des coachs sportifs. Mais pas trop sportif quand même non plus.
3: Aujourd'hui, notre nouvelle formule, Gypotonique, avec Avinée et Vérola. Je suis la grande Avinée,
4: je suis la petite Vérola.
5: Voilà, bah c'est sûr qu'avec Michel Bernier et Mimi Mathy, on est sûr de ne pas se faire de claquage au mollet. Hein, on va pas se déchirer les ischio-jambiers, ni se fouler les adducteurs. En revanche, côté zygomatique, ça devrait chauffer un petit peu.
3: Et pour conserver votre cellulite, restez sans bouger et mangez des frites.

0: transpire pas, ça évite au moins de sentir sous les bras.
1: Bah, c'est vrai que d'un autre côté, en plein été, quelle idée franchement de s'agiter comme ça juste pour le plaisir de s'afficher avec des auréoles, alors qu'il suffit d'un cornet de frites pour faire travailler son levé de coude. Bon, heureusement que le rire tonifie les abdos, on n'aura pas tout perdu, contrairement à Paul Mirabel.
2: Apparemment, j'ai 0% de masse musculaire. J'ai la même masse musculaire qu'un yaourt nature. J'ai 0% de masse graisseuse aussi. Si tu additionnes ces informations, ça fait 0%. Ce qui signifie que scientifiquement parlant, je n'existe pas.
1: Voilà donc que ceux qui se plaignent de ne pas avoir réussi à obtenir le summer body de leur rêve après moult séances de toto yuto en tout genre se consolent. L'important, c'est d'exister scientifiquement et surtout de se marrer très fréquemment.
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4: Ici Matin, bienvenue, il est 7h tout pile sur votre radio. Les infos, Fanny Narvart, des sinistrés des incendies en Gironde hébergés à Brévin.
5: Ils seront d'abord reçus à l'espace des trois provinces, transformés en quelques heures à peine en centre d'accueil avec des lits médicalisés, des lits de camp et un espace restauration. 50 infirmiers, médecins et ambulanciers sont mobilisés. Seules les personnes âgées vont être accueillies sur le site, explique Laurent Pécou, médecin référent en Corrèze, lors des situations sanitaires exceptionnelles.
6: Nous, on recatégorise ces patients-là de façon à savoir s'ils sont dépendants, s'ils ont besoin d'un accueil urgent. On est à 7 lits médicalisés, plus 150 lits dortoirs et plus une cinquantaine de lits pour patients alités. Le but, c'est pas de les garder là. Le but, c'est d'évacuer les plus dépendants rapidement et puis, au fur et à mesure, de pouvoir évacuer les autres personnes vers des structures d'accueil. Si on trouve d'autres lits dans les maisons de retraite ou des maisons d'accueil peut-être des familles, je ne sais pas. Enfin, on n'a pas encore franchement réfléchi. On était plutôt dans l'optique de monter rapidement ce centre pour pouvoir surtout aider Bordeaux dans la gestion des lits.
5: Des pompiers et secouristes de Corrèze et de Haute-Vienne sont aussi mobilisés en Gironde. Ils sont une cinquantaine à être partis ce week-end, dont des pompiers de l'urgence internationale basée à Limoges pour acheminer l'aide du Rotary. Situation donc toujours très compliquée sur place. 42 000 hectares partis en fumée. L'incendie progresse toujours. Au total, 220 000 personnes ont dû être évacuées. La préfète de Gironde incite les touristes à ne pas venir pour le moment. Sophie Brocasse annonce ce matin que les colonies de vacances sont suspendues dans le département. Aucun train ne circule non plus au sud de Bordeaux, vers les Landes ou les Pyrénées-Atlantiques. La SNCF prolonge l'annulation et l'échange sans frais des billets jusqu'à vendredi. Chez nous, l'épisode de pollution causée par les fumées est terminé, annonce la préfecture.
4: Et justement, pour éviter les feux de forêt, il est recommandé d'entretenir les zones boisées.
5: Et de faire par exemple des coupes régulières de bois, de dégager les chemins. Mais seulement 25% des forêts privées sont gérées de façon durable dans le Limousin. Et pourtant, ça permettrait de réduire les risques d'incendie, explique Pierre Baudesson, directeur adjoint du Centre national de la propriété forestière en Nouvelle-Aquitaine.
7: Une forêt gérée, une forêt dans laquelle on y fait des éclaircies, donc on diminue le volume de bois, on a des arbres plus sains, de meilleure santé, et quand on fait des éclaircies, on retire également du bois mort, et du coup on retire du combustible de la forêt. Donc les forêts gérées durablement, des forêts qui font l'objet de coupes, sont plus résistantes aux incendies. Et c'est bien pour ça d'ailleurs que le législateur a demandé à ce que le seuil de forêt à plan simple de gestion obligatoire soit baissé de 25 à 20 hectares. Parce qu'on se rend compte que les forêts qui sont gérées durablement, elles sont plus résistantes au feu. On a encore du travail de communication auprès des propriétaires. Par exemple, les chemins, s'ils sont trop fermés avec des branches, les pompiers ne vont pas s'aventurer là, de peur de rester coincés. Donc un propriétaire qui lague des arbres en bordure de chemin permet justement aux pompiers de s'aventurer un peu plus loin en forêt et donc s'attaquer au feu au plus près.
5: Dans une demi-heure, reportage en longueur avec un propriétaire qui essaie tant bien que mal d'entretenir sa forêt. C'est dans l'info d'ici à 7h30. La station d'épuration du quartier La Batide à Limoges, bientôt alimentée par une centrale hydroélectrique innovante. Une turbine va être construite à Bonnes-les-Mines. Elle tournera grâce à l'eau utilisée pour la station, eau qui sera ensuite réinjectée dans des tuyaux pour rester en circuit fermé. La centrale fournira 30% de l'énergie nécessaire à la station. Chantier à 2 300 000 euros. Les détails à lire sur ici.fr.
4: Les visites du château du Chambon à Bersac-sur-Rivalier devraient reprendre à la mi-août.
5: La bâtisse avait fermé après les gros orages qui avaient touché la Haute-Vienne il y a un peu plus d'une semaine. L'extérieur surtout a été fortement frappé. Les propriétaires étaient déjà en train de terminer 50 travaux de rénovation. Ils vont donc devoir serrer les dents à Talita Thirou.
8: Pour accéder au château, il vaut mieux y aller au pas. 75% des arbres du domaine sont tombés. Certains encombrent encore les routes.
9: Quand vous réveillez, que vous ouvrez la fenêtre et que vous voyez le séquoia qui fait plus de 30 mètres de haut, 8 mètres de circonférence, ça l'a cassé en deux, il a emporté tout le mur qui était derrière. Et l'allée de chênes, vous en avez 10 à terre et plus de 15 à abattre. Là, vous avez envie de pleurer quand même.
8: Ouvert toute l'année, le château du Chambon a dû fermer ses portes pendant un mois. Un cataclysme pour Jean-Christophe Beaulieu, le propriétaire.
9: C'est quand même dur à digérer. Surtout que c'est notre maison, mais c'est aussi notre entreprise. Mon mari Sébastien, ça fait 7 ans qu'il passe 8 heures par jour. Vous savez, de mettre un château dans les guides de voyage, ça nous a mis 5 ans. Et là, ça a commencé à démarrer. On n'a pas trop le cœur à faire visiter là en ce moment. Je pense qu'on le fera quand même. Parce que vous arrêtez une année, c'est sorti de la tête de tout le monde.
8: Mais pour accueillir du public, ils doivent sécuriser le château. Après 500 000 euros de travaux, Jean-Christophe Beaulieu doit tout recommencer.
9: Pour trouver un peu la force et se poser la question du financement. Parce que 38 arbres de 20 mètres de haut, c'est pas un petit coup de bûchonnage. Rien que ça, c'est des sommes hyper conséquentes qui sont pas du tout couvertes par les assurances. Mais je pense que notre devoir, c'est aussi un peu de replanter. Mais là, on n'a pas les moyens.
8: Pour financer les travaux du château du Chambon, Jean-Christophe Beaulieu pense mettre une cagnotte en ligne.
5: Et encore au moins donc 3 semaines de chantier pour une reprise des visites espérées à la mi-août.
4: En cyclisme, le sacre de Tadej Pogacar sur le Tour de France.
5: 5e titre pour le Slovène qui rejoint Eddy Merckx, Bernard Hinault, Jacques Anquetil et Miguel Indurain. Hier pour la dernière étape à Paris, c'est Mathieu Van Der Poel, petit-fils de Raymond Poulidor, qui s'est imposé sur les Champs-Élysées. Premier tour réussi pour Paul Sexas. À 19 ans, le Français termine à la 4e place devant son compatriote Lenny Martinez. Un très bon bilan pour nos tricolores, estime Christian Prudhomme, le directeur du Tour.
10: Il n'y a pas de victoire d'étape française, mais 2 Français dans les 5 premiers, Paul Sexas 4e, Lenny Martinez 5e, 3 Français dans les 10 avec Jordan Jegat. Ça n'est pas arrivé depuis 2014. Ils ont été là, il leur a manqué parfois pas grand-chose pour gagner une étape. Quant à Paul Sexas, je ne doute pas qu'il se rapprochera du podium et qu'il montera très vite sur le podium dans les années qui viennent.
5: Et place maintenant au Tour de France. Femme départ samedi depuis Lausanne en Suisse. Et puis pour les nostalgiques de la Coupe du Monde de foot, le magasin MLK Sport à Malemort en Corrèze organise une bourse d'échange des cartes Panini. C'est ce soir à 18h. Opération qui avait déjà eu du succès pendant la compétition, notamment à Saint-Priest-sous-Aix, où près de 80 personnes venues de toute la Haute-Vienne et de toute la Corrèze avaient participé. Alexandre, la météo, c'est encore un petit peu couvert aujourd'hui avant de se dégager dans la semaine.
4: On se réveille ce matin avec des nuages sur la Corrèze et la Haute-Vienne. Ça apporte un petit peu de fraîcheur, ça c'est la bonne nouvelle. On est en dessous de la barre des 20 degrés ce matin, un peu plus respirable. 17 en Bazac, 18 à Limoges et Nexon. Un peu de pluie également sud Corrèze du côté d'Argentat, notamment avec 20 degrés au thermomètre. Même température ce matin, Uzerche chez Brive, retour du soleil effectivement. Cet après-midi, 24 à Chalut, 25 à Bellac et Limoges. Les maximales 26 à Messac et Brive, et effectivement le retour des fortes températures, ça sera selon Météo France à partir de mercredi, où une nouvelle fois on va approcher les 40 degrés sur l'ensemble du territoire.
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4: Est-ce qu'on ne jouerait pas au jeu de l'intro ? Dans quelques instants, bien sûr que si. Au 05 55 34 5000, vous allez pouvoir gagner des cadeaux. Et puis juste avant, c'est le titre d'Elton.

0: I'm Still Standing, Elton John, 7h10.
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0: Chose promise, chose due, jouons ensemble entre 7h et 8h au jeu de l'intro. Vous connaissez la mécanique pendant les vacances. Si vous ne connaissez pas, je vous la rappelle. On va vous diffuser une intro, 15 secondes du début d'un titre hyper connu. Vous essayez de retrouver le titre qui va avec cette intro. 05 55 34 5000, vous nous appelez et vous pouvez gagner un t-shirt blanc Ici Limousin. Voilà pour le cadeau de ce matin, écoutez l'intro.

0: Petit solo de guitare. Fanny Narvart, est-ce que vous avez retrouvé cette intro?
1: Je crois, ouais. On a passé tout à l'heure, en plus, le chanteur. Non, c'est pas ça?
0: Si, c'est ça, c'est effectivement. Ça, hein. Je suis en train d'essayer de revenir en arrière. Effectivement.
1: Le chanteur de ce groupe.
0: Et le chanteur de ce groupe, vous avez raison. Bravo. Très belle culture musicale.
1: Merci.
0: C'est assez exceptionnel. Je suis assez bluffé. On réécoute.

0: Et je peux pas vous chanter le premier mot qui va après cette intro, parce qu'en fait, c'est le titre de la chanson. C'est aussi simple que ça. 05 55 34 5000, vous nous appelez, on joue maintenant. Et on va retrouver le titre de téléphone juste après avec Le jour s'est levé.
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0: Jean-Louis Aubert et toute la bande de téléphone en souvenir, le jour s'est levé sur votre radio ici Limousin, le jour s'est levé sur Tulle, sur Limoges, le jour s'est levé avec des nuages. Aujourd'hui, on fera un point sur la météo tout à l'heure à 7h30.
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0: Dans l'écho d'ici Limousin, ce matin, on parle méthanisation avec une entreprise de la Haute-Vienne, Valérie Monnier.
3: Effectivement, nous sommes avec Jérôme Videbien. Bonjour.
4: Bonjour.
3: Vous êtes le PDG de l'entreprise Environia, basée au Vigin. Environia spécialisée dans la fourniture, l'installation et la maintenance d'équipements pour la méthanisation. Est-ce que vous pouvez nous expliquer ?
4: Alors, nous fournissons effectivement des équipements pour la méthanisation qui permettent en fait de produire localement du gaz, ce qu'on appelle du biogaz, obtenu par dégradation de la matière organique, à savoir tous les déchets potentiels qui peuvent être générés sur une station d'épuration, par des sociétés, des industriels, ou également sur des sites agricoles. Voilà.
3: Quel type d'équipement particulièrement ?
4: Particulièrement tout ce qui permet le stockage, tout ce qui est gazomètre, torchère, la destruction du gaz quand effectivement il est non conforme ou excédentaire, mais également tous les équipements périphériques à ces ouvrages, tels que les surpresseurs, agitateurs et pompes. Voilà.
3: Elle existe depuis quand, votre entreprise ?
4: Alors, ça fait maintenant 7 ans que la société existe. Voilà.
3: Et vous venez de bénéficier cette année d'une subvention de la région Nouvelle-Aquitaine, 28 000 euros, pour vous aider dans le développement à l'international, parce que votre clientèle est surtout étrangère.
4: Alors, notre clientèle, effectivement, est française, mais également étrangère. On a de plus en plus de projets à l'export. Et cette subvention va nous permettre, effectivement, de développer l'activité, notamment en Amérique du Nord. On est déjà présent en Amérique du Sud et le secteur nord-américain a effectivement un fort potentiel que l'on souhaite effectivement étendre et tout en s'appuyant toujours sur nos partenaires locaux, français et européens pour certains. Voilà.
3: Est-ce que justement l'actualité géopolitique mondiale est porteuse aujourd'hui pour le biogaz ?
4: Il y a un très grand engouement actuellement pour le biogaz, beaucoup d'acteurs, beaucoup d'activités et de projets qui sont en train de se construire.
3: Est-ce que c'est en lien avec l'actualité géopolitique et les conflits, que ce soit l'Ukraine, aujourd'hui le Moyen-Orient ?
4: Tout à fait, effectivement, nous on a constaté une augmentation de l'activité, de la demande suite aux différents conflits. Et dans le contexte actuel, je pense que c'est effectivement important un peu pour tous les pays de pouvoir avoir une certaine autonomie sur ce type d'énergie, qui est une énergie en plus renouvelable.
3: Vous êtes aujourd'hui 8 salariés, est-ce que justement ce développement va permettre de nouvelles embauches au Vigin ?
4: Tout à fait, c'est effectivement l'objectif. Il y a un recrutement qui est en cours et je pense qu'effectivement on va continuer à se développer avec plusieurs recrutements qui seront liés à l'activité France d'une part, mais également internationale pour pouvoir subvenir aux besoins. Voilà.
3: Jérôme Videbien, PDG de Environia, donc basé au Vigin dans l'écho d'ici Limousin ce matin. Bonne journée à vous.
4: Merci, bonne journée.
0: Merci beaucoup Valérie Monnier pour toutes ces informations. L'écho d'ici à retrouver chaque matin sur le coup des 7h18, 7h20 sur votre radio ici Limousin dans Ici Matin. On fait un petit point sur l'info trafic avec un chantier en cours sur la N141 dans le sens Limoges-Angoulême. Une voie concernée au niveau de Vérac avec une réduction de voie sur la voie de droite. Donc prudence si vous prenez la route. 7h passées de 21 minutes. J'espère que tout va bien chez vous. Nous en tout cas, tout va bien en studio et si tout va bien chez vous, tout va bien chez nous également. Ici matin, pour vous accompagner, Actu Local, musique et bonne humeur, c'est la promesse qui est faite chaque jour, à chaque heure, à chaque instant. Bon entendeur, le temps est bon pour la musique.

0: Abba Max avec son titre Kings and Queens sur ICI Limousin, 7h27.
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0: Le jeu de l'intro à 7h27 sur ici, Limousin, direction la Corrèze, tout de suite dans la magnifique commune de Jugeac-Nazareth avec Virginie. Bonjour Virginie.
1: Oui, bonjour.
0: Comment ça va Virginie en ce début de semaine?
1: Ça va bien. Fait frais ce matin, donc c'est agréable, on en profite.
0: Exactement. C'est quoi les vacances, le boulot pour vous en ce moment?
1: Boulot.
0: Vous bossez dans quoi, Virginie?
1: Dans le transport.
0: Bon courage à vous, à l'écoute d'ici Limousin, bien entendu. Vous mettez la radio tout de suite quand vous montez dans les transports, c'est ça? C'est le réflexe, le matin.
1: Exactement.
0: Virginie, à votre avis, quelle est la musique qui va avec cette intro?
1: Alors, c'est Roxane de Police.
0: Bravo Virginie, c'est la bonne réponse, exactement. C'est bien le titre de Police avec Sting. Fanny Narvart avait bien trouvé, c'était bien Sting.
2: Mais j'ai eu un doute, je me suis dit, attendez, mais c'est bien Sting,
0: ça.
2: Oui, c'est
0: c'était
2: ça.
0: Bien ça. Bravo, bravo Fanny, bravo Virginie.
2: Bravo Virginie.
0: Virginie a gagné un cadeau. Pas vous, Fanny. Que Virginie.
2: C'est que pour Virginie.
0: Virginie, vous venez de gagner un t-shirt ici Limousin.
1: Ah ben super, je l'avais pas, donc je suis ravie.
0: Vous complétez la collection.
1: Exactement.
0: Bon Virginie, une dernière petite question, quelle est votre radio locale en Limousin?
1: Ici Limousin.
0: Merci beaucoup, belle journée, très bon lundi à vous Virginie, à bientôt.
1: À bientôt, merci, au revoir.
0: Virginie qui a joué avec nous, on rejouera ensemble entre 8h et 9h et vous n'avez toujours pas le droit de jouer Fanny Narvart.
2: Non,
0: je le redis. Allez, les infos tout de suite.
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0: Dans l'info d'ici, Fanny, on se pose la question de l'entretien des forêts.
2: Oui, avec les incendies en Gironde et dans les Landes, comment diminuer le risque de feux de forêt? Ça passe par l'entretien des zones boisées avec des coupes régulières, le choix des essences d'arbres aussi. Pourtant, seulement un quart des forêts privées dans le Limousin sont dites durables. On en parle après le 90 secondes, le tour de l'actu en français dans le monde avec Cyril Ardo-Redon.
4: Pas d'évolution majeure à signaler et des secours qui restent pleinement mobilisés, dit ce matin la préfecture de Gironde, face à l'incendie erratique qui a déjà parcouru 42 000 hectares en 5 jours. 220 000 personnes ont été évacuées et 84 sapeurs-pompiers ont été blessés. Dans ce contexte, et alors que les trains au départ de Bordeaux vers Arcachon, Hendaye ou Tarbes sont supprimés, la SNCF prolonge jusqu'à vendredi l'annulation et l'échange sans frais des billets de train dans la région. La préfète de Gironde appelle les touristes à ne pas venir et à changer de destination. À l'échelle du pays, déjà 115 000 hectares parcourus par les flammes cette année. Plusieurs autres incendies sont en cours. 4 500 hectares touchés dans le Var, sur le massif du Gros-Bessillon. 3 600 hectares parcourus à Biscarrosse dans les Landes. 900 à Corté en Corse. Ce matin, Emmanuel Macron préside une cellule interministérielle de crise. Par ailleurs, 7 départements du pourtour méditerranéen, des Pyrénées-Orientales au Var, sont placés en orange face au risque élevé de feux de forêt aujourd'hui. L'avenir de 670 salariés de l'entreprise Fibre Excellence se joue aujourd'hui. Le principal fabricant français de pâte à papier possède 2 sites à Saint-Gaudens en Haute-Garonne et à Tarascon dans les Bouches-du-Rhône. Le tribunal de commerce de Toulouse se prononce sur l'offre déposée par l'homme d'affaires Mathieu Pigas. Et puis le Slovène Tadej Pogacar rejoint le cercle très fermé des quintuples vainqueurs du Tour de France après sa victoire hier. Le jeune prodige français de 19 ans, Paul Sexas, décroche la 4e place.
2: L'info d'ici dans le Limousin, c'est évidemment les incendies en Gironde et dans les Landes. Plus de 42 000 hectares sont partis en fumée. Se pose donc la question des entretiens des forêts avec des coupes régulières et des chemins dégagés. C'est possible de diminuer le risque d'incendie. Vous avez rencontré un propriétaire limousin qui justement essaie de garder sa forêt durable, Talita Thierrot.
5: Au milieu de la forêt, au Lonzac, des cabanes, des tipis réalisés par des enfants.
6: Il y a 10 jours, ça y était pas.
5: Laurent Chaillet s'occupe du groupement de forêt des cabanes de Marcilloux.
6: Ils ont utilisé les branches mortes des arbres que j'ai coupés pour mon bois de feu. Ça, potentiellement, c'est du bois sec, alors ça peut présenter un risque.
5: L'accès à sa forêt est libre, mais sachant que 90% des incendies sont de cause humaine, Laurent Chaillet a pris des précautions.
6: Avoir un sous-étage vivant et moins sec. Le sous-étage, c'est les arbres qui font 1 mètre, 3 mètres, 5 mètres. Il est en dessous de l'étage dominant qui ici fait 25-28 mètres. Donc là on est dans une zone où j'ai pas encore travaillé et tout de suite on sent sous les pieds que les feuilles sont beaucoup plus sèches, donc elles se décomposent moins vite forcément. L'idée qui me vient c'est que c'est plus inflammable.
5: Laurent s'est donc tourné vers les forêts durables. L'objectif, choisir les plus beaux arbres et les plus vigoureux.
6: Par exemple, on a un semis de hêtre qui est le plus développé. On voit qu'il part vers le haut, qu'il a développé des branches pas trop grosses. Ça sera lui, mon arbre d'avenir.
5: Mais pour que ces arbres d'avenir rayonnent, il faut créer des puits de lumière.
6: J'ai retiré un gros hêtre qui poussait en biais. En même temps, il empêchait l'arrivée de la lumière au sol. Le résultat, tous ces semis ne pourraient pas vivre.
5: Tous les 5 ans, Laurent coupe 20% de bois de sa parcelle. Alors, couper les arbres, oui, mais pas n'importe comment. On appelle ça le cassage.
6: J'ai cassé à la main les branches les plus basses. Donc, je vais dire, c'est pas là qu'il faut que t'envoies ton énergie. C'est vers le haut. Sur 5 arbres, on en prélève un. Alors, dans les autres forêts, principalement, c'est des forêts qui sont gérées de manière industrielle, avec des grosses machines, genre abatteuses. Il y a trop de dégâts faits au sol. Il faut faire des passages d'engins tous les 20 mètres. La forêt est complètement dénaturée.
5: Pourtant, ces plantations sont subventionnées par l'État à hauteur de 20 000 euros.
6: On injecte de l'argent public pour faire une plantation qui n'est pas une forêt, qui n'est pas résiliente, qui est sensible, qui est sujette aux coups de chaud, qui est sujette aux incendies. C'est un peu comme si on mettait de l'argent à la poubelle.
5: Dans le Limousin, seulement 25% des forêts privées sont gérées de façon durable.
2: Reportage de Talita Thiro à réécouter sur notre application ici. Dans le reste de l'actualité, les sinistrés des incendies de Gironde arrivent en Corrèze. À Brive, la salle des trois provinces accueille 200 personnes âgées qui seront ensuite réorientées vers des EHPAD ou des maisons de repos. L'aide s'organise avec des collectes de dons. Aussi, reportage dans le journal de 8h. Et puis là, ce ne sont pas les incendies, mais plutôt les orages qui avaient causé des dégâts il y a un peu plus d'une semaine. À Bersac sur Rivalier, le château du Chambon pince ses plaies. Trois quarts des arbres ont été touchés, mais les propriétaires espèrent réorganiser des visites à la mi-août. Alexandre, la météo aujourd'hui, c'est un petit peu couvert ce matin encore.
0: Exactement, toujours quelques nuages. On l'a vu tout à l'heure en Corrèze avec notre auditrice qui nous disait qu'il faisait frais. Effectivement, on est en dessous des 20 degrés. C'est une bonne nouvelle, ça fait du bien. On dort un petit peu mieux de 20 degrés ce matin du côté de d'Uzerche et de Brive. 20 degrés également à Argentat, 17 en Bazac, 18 à Limoges et Nexon. Cet après-midi, retour du soleil, 24 à Chalut, 25 à Bellac et Limoges. Les maximales, ça sera en Corrèze pour aujourd'hui, 26 à Messac et Brive. Et attention parce que retour des fortes températures autour des 40 degrés, ça sera normalement pour mercredi selon Météo France.
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0: Actu locale, musique, bonne humeur sur votre radio. Ici Limousin, très heureux d'être avec vous ce matin une nouvelle fois. Avec peut-être les vacances pour vous qui ont démarré. Profitez de ces vacances, profitez de vous reposer. On recharge les batteries pour ensuite reprendre le boulot. On recharge les batteries avec le titre d'Étienne Daou. Voici Épaules Tatou.

0: Étienne Dao, c'était Épaule Tatou, 7h passées de 41 minutes. On va jouer ensemble pour gagner des lunettes pour l'éclipse solaire, tout de suite.
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3: pas mal.
0: 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Je vous le rappelle et ça appelle déjà. Vous voyez, Thibaut qui est en face de moi à la technique se moquait de moi quand je disais les lunettes de style. Il rigolait. Mais vous voyez, je pense que les gens ont compris. Les gens entendent à la maison,
3: ils
0: les auditrices.
3: Ils se projettent, ils ont la vision.
0: Exactement. Carrément. Ils ont la vision que vous n'avez pas parce que vous avez l'esprit fermé, Thibaut.
3: Il acquiesce, il dit oui, voilà, allez.
0: 05 55 34 5000 pour gagner vos lunettes spéciales éclipse du soleil à 7h42.
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4: Et donc, ces réserves internationales de ciel étoilé sont présentes sur les 5 continents. Nous étions la 19e pour la Corrèze, vous me direz que c'était calculé.
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0: C'est un carton. Le standard est en folie avec les lunettes d'éclipse.
3: Le téléphone n'arrête pas de sonner.
0: C'est la folie. Ordinary, Alex Warren, tout de suite.

0: Alex Warren, Ordinary sur ici Limousin. Retenez bien son nom, c'est votre nouvelle chronique sur votre radio. Ici cette semaine, Olivia Loré met en lumière les sportifs et sportives qui compteront dans les années à venir, nos champions de demain. Pour commencer, on va parler de quelqu'un qui est parti du côté de la Coupe du Monde avec l'équipe de France il y a quelques semaines, joueur de l'AS Monaco. Olivia, vous nous parlez d'un footballeur prometteur, écoutez.
1: Marnes Akliouche, 22 ans, un prénom berbère qui veut dire homme de lettres, des cheveux bruns, bouclés et des yeux bleus qui vous transpercent. Marnes, il est magnétique et patient parce qu'il a éclos un peu plus tard que les autres, plus doucement que les copains, plus discrètement et peut-être plus sereinement du coup. D'abord, il va au parc, en Ile-de-France avec son père et il fait des gestes techniques comme ses idoles Zidane, Iniesta ou Ronaldo. Et puis il y a ses premiers entraînements à Villemomble. Il est un peu frêle. Il n'a pas le gabarit des géants. Lui, il est très fin. Du coup, il la développe, sa finesse, dans la tête, dans la vision. C'est lui qui mène. Pourtant, il est discret aussi, Marnes. Mais ça ne l'empêche pas d'emmener tout le monde avec lui, de vous secouer si vous n'êtes pas en place, d'haranguer si vous n'êtes pas dedans. Parce que lui, il aura vu le jeu avant vous. Son premier contrat pro, il y a 4 ans. Son premier match en Ligue des Champions en septembre dernier avec son club de Monaco face à Barcelone. Son premier but aussi à la 16e minute de jeu. Contrôle. Enchaînement, frappe. Vous ne le savez peut-être pas, mais il est aussi vice-champion olympique avec l'équipe de France de foot aux Jeux de Paris. Cet été, il était avec les grands, avec l'équipe de France au Mondial en Amérique. Jolie première fois. À part tout ça, il aime couper du monde du foot dès qu'il peut. On le retrouve à lire des mangas, il adore Dragon Ball Z et pas étonnant que partout où il passe, on l'appelle le magicien. Alors que tous les petits disent déjà minuscules qu'ils veulent être footballeurs pro, Marnes, lui, il répondait « kiné, je veux être kiné ». Bah quoi, on a quand même bien le droit de changer d'avis, non ?

0: Retour dans les années 80, 1984 pour ce titre de Cookie Dingler, Femme libérée. 7h52, on se rapproche des 8h. Toute l'actu tout à l'heure avec Fanny Narvart, l'actu locale et le voyage dans le temps avec Stéphane Bern en préparation. Comme chaque matin, on va voyager avec Stéphane Bern. Toujours un régal parce qu'on découvre toujours plein de choses avec lui. On va parler, partir du côté de Lyon dans quelques instants.
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0: Chaque jour avec Ici Limousin, un petit peu d'histoire avant l'actu avec Stéphane Bern. Bonjour Stéphane, ce matin, on voyage au début du 19e siècle dans les ruelles animées de Lyon.
4: Imaginez une petite boutique où l'on vient à la fois pour se faire soigner et pour se moquer. Un dispensaire du rire. Remontons en 1808 à Lyon. Laurent Mourguet est un arracheur de dents, un

0: sévère, fonctionnaire trop zélé ou riche patron. Tout le monde en prend pour son grade. Les dialogues improvisés, les répliques vives et les situations absurdes transforment chaque représentation en un moment de connivence avec le public. Guignol devient vite célèbre. Les cabarets lyonnais accueillent les spectacles et les marchands ambulants invitent Mourguet à jouer pour attirer la clientèle. Guignol n'est plus seulement un divertissement, il devient une vraie voix du peuple, un moyen de rire de la société à hauteur de marionnette. Aujourd'hui encore, Guignol traverse les générations. Et finalement, il n'a jamais vraiment quitté son métier d'origine, sauf qu'il arrache des rires plutôt que des dents.
1: Merci Stéphane Bern. C'est toujours efficace, hein, le C'est Guignol de Chantal Goya. On a toujours envie de danser, de chanter. Ça revient dans toutes les têtes, c'est très efficace. On fait un petit point info route tout de suite avec des travaux sur la N141. C'est quand vous partez de Limoges que vous allez vers Saint-Julien, vers Angoulême. Une voie qui est concernée, c'est au niveau de Vérac. Et cette voie concernée, applicable à tous les véhicules. Et donc, mesure obligatoire, on va sur la voie de droite. Donc, si vous prenez la route entre Limoges et Saint-Julien avec des choses à vous dire et puis chaussée qui peut se retrouver un petit peu glissante sur l'A20 entre Limoges et Brive. Il y avait des pluies violentes, des pluies fortes tout à l'heure, donc là aussi prudence sur la route si vous prenez la voiture, que ce soit pour partir en vacances ou pour partir travailler. Voilà, actu local, musique et bonne humeur, nous on continue avec un titre excellent, ça j'adore, ça c'est parfait pour démarrer la journée, Aretha Franklin, Think.

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1: Ici Limousin, Ici Matin, il est 8h, bienvenue si vous nous rejoignez. Les infos, Fanny Narvart, la préfecture de la Corrèze sur le pont pour accueillir des sinistrés des incendies en Gironde.
2: Des lits de camp alignés à côté de tables et de chaises. En quelques heures, l'espace des trois provinces à Brive s'est transformé en centre d'hébergement. Alors que l'incendie continue de progresser, 42 000 hectares parcourus, 220 000 personnes évacuées. Près de 200 de ces sinistrés vont pouvoir trouver un peu de répit à Brive, Talita Thierrou.
3: Seules les personnes âgées sont accueillies à l'espace des trois provinces par recommandation du SAMU de Bordeaux. Sylvie Bouet est directrice départementale de l'ARS en Corrèze.
4: Avec les incendies, il y a plusieurs établissements qui ont été évacués, EHPAD, qui sont depuis 2, 3, voire 4 jours. Il faut qu'ils sortent du parc des expositions. Ils vont venir ici. On est en vert sur le risque particule.
3: Ici, on compte 7 lits médicalisés et 150 lits dans le dortoir. Jérôme Chauvignat est président de la Croix-Rouge à Brive.
5: Là, il y a deux zones. Donc pour les personnes qui sont les plus fragiles, où c'est médicalisé, et une pièce plus séparée, où il y a des personnes qui sont plus autonomes. Après, dans le département, il y a quelques lits, je crois, également de réservés dans les hôpitaux. Donc, on va essayer d'être vraiment un peu comme la deuxième famille.
3: Mais leur santé mentale est aussi prise en compte. Nadine est aide-soignante. L'y réconforter fait aussi partie de son rôle.
6: Déménager de Bordeaux en bus, d'arriver dans une ville certainement qu'ils ne connaissent pas, ils vont être complètement désorientés. C'est difficile. On n'a jamais vu ça. On a l'impression que c'est une guerre. Mais il faut être calme, pour ne pas hésiter à prendre la main, ne pas hésiter à sourire, être là, je crois que c'est surtout ce qu'ils ont besoin.
3: Un coin, restauration et des activités sont également prévues afin qu'ils soient à leur aise.
2: Et les pompiers de chez nous aussi sont mobilisés. Ils sont une quarantaine venus de la Haute-Vienne et de la Corrèze, envoyés ce week-end en Gironde et dans les Landes. Une dizaine de pompiers de l'urgence internationale basée à Limoges est aussi partie, tout comme une dizaine de secouristes qui est dépêchée sur place avec du matériel. Tous travaillent dans des conditions extrêmes, aussi à cause du manque de protection, Féline Leloir-Duhaut.
7: C'est en tout cas l'alerte lancée par la CFDT. Il faut nous donner des moyens pour nous protéger, réclame le syndicat. Le principal problème, le manque de protection respiratoire face aux fumées toxiques et aux particules cancérogènes. La CFDT pompiers réclame la généralisation de nouvelles cagoules filtrantes plus efficaces que les masques, notamment contre les particules fines. Selon le syndicat, au moins 4 pompiers ont été placés en caisson hyperbare après une intoxication au monoxyde de carbone. En outre, 84 sapeurs-pompiers ont été blessés par le feu, 10 d'entre eux ont dû être évacués. Plus généralement, les personnels sont confrontés à des feux hors normes, parfois incontrôlables, chaleur étouffante, air irrespirable et surtout des scènes de désolation qui marquent les esprits. Les pompiers sont épuisés, soulignent différents syndicats, car les temps de repos sont très rares. Peu d'heures de sommeil, surtout peu d'endroits pour se laver et manger avant de repartir sur le terrain.
2: Des conditions extrêmes, donc 84 pompiers ont été blessés, 10 ont dû être évacués. Et au milieu de ce combat contre le feu, on voit aussi de belles images de solidarité, des restaurateurs par exemple qui offrent les repas aux pompiers. Chez nous à Saint-Pantaléon de l'Arche en Corrèze, la municipalité organise une collecte de dons dès 9h ce matin à la mairie. Point de collecte aussi à la société de transport Locatrans à Ussac près de Brive. Les denrées prioritaires à amener sont des produits d'hygiène, des draps, des serviettes mais aussi de la vaisselle jetable ou de l'équipement électrique comme des multiprises ou des rallonges. Les évacuations et le feu qui se rapproche de Bordeaux face à l'ampleur des incendies. Emmanuel Macron présidera une cellule interministérielle de crise à 10h ce matin. Un conseil des ministres est prévu aussi à 11h. Plusieurs réunions de crise sur les conséquences économiques des incendies se tiendront dans la journée.
1: En Haute-Vienne, ce n'est pas le feu qui a causé des dégâts, mais les orages il y a un peu plus d'une semaine.
2: Un peu partout dans le département, on commence à chiffrer les travaux au château du Chambron à Bersac-sur-Rivalier, par exemple. 75% des arbres sont tombés. Les propriétaires venaient de sortir de 5 ans de rénovation. Un coup dur pour Jean-Christophe Beaulieu. Il est partagé entre lassitude et envie de vite rouvrir les portes de son château.
8: Oui, généralement, nous, on est ouvert toute l'année sur un système de réservation et de ce qu'on appelle aussi de visites privées. Mais on a aussi ce qu'on appelle les visites d'été où là, on ouvre toute la journée sans réservation du 15 août au 30 septembre. On réfléchit là, pour l'instant, on prend pas de réservation parce que il y a trop de dégâts et il faut savoir si c'est sécurisé. C'est compliqué parce qu'on n'est pas trop émotionnellement, on est un peu abattu et on a pas mal de choses administratives à faire, mais on se dit que si on pense que c'est sécurisé au niveau charpente, là, dans 15 jours, je pense qu'on le fera quand même. Ouais, sur les médias sociaux, effectivement, les gens nous encouragent, des anciens visiteurs nous disent quel dommage, tenez bon, etc. Donc oui, sur les médias sociaux, les visiteurs ou aussi pas mal les autres propriétaires de châteaux qui sont passés peut-être par ce type d'épisode avant nous ont appelés pour nous dire de pas lâcher.
2: Les propriétaires envisagent d'ouvrir une cagnotte en ligne pour aider à financer les travaux du château du Chambon.
1: Une centrale hydroélectrique va bientôt sortir de terre à Beaune-les-Mines.
2: Pour fournir une partie de la station d'épuration du quartier de la Batide, l'agglomération investit près de 2,3 millions d'euros pour un projet un peu particulier qui n'existe pas en France à part à Nice. En fait, c'est l'eau qui alimente la station qui servira aussi à faire tourner une turbine et à produire de l'électricité, explique Philippe Besson, vice-président en charge du cycle de l'eau et de l'assainissement à Limoges Métropole.
9: Limoges a la chance énorme de disposer de réserves d'eau brute qui sont considérables, très importantes, et qui alimentent la station d'eau potable de la Batide simplement par gravité. Donc on va profiter en fait de la dénivelée naturelle qui existe entre ces réserves d'eau brute et la station d'eau potable de la Batide pour chanter en fait la conduite qui transporte cette eau à la Batide et installer une turbine qui va permettre d'alimenter un moteur électrique qui va produire de l'électricité propre.
10: C'est de l'eau qui de toute façon venait déjà à la station d'épuration mais qu'on n'exploitait pas en chemin finalement.
9: Exactement, et ça va nous permettre de produire de l'électricité propre à 30% pour la station. Donc c'est colossal et avec un amortissement sur 9 ans, ce qui est quand même une belle performance.
2: Un reportage ici Limousin de Nathalie Cole à écouter en longueur dans une demi-heure dans l'info d'ici. Les travaux devraient être terminés dans un an. Clap de fin pour le Tour de France 2026. Et quelle dernière étape hier avec ces images des coureurs à Montmartre. Victoire sur les Champs-Élysées de Mathieu Van Der Poel, petit-fils de Limousin Raymond Poulidor. Au classement général, c'est le Slovène Tadej Pogacar qui l'emporte. Il rejoint le cercle très fermé des quintuples vainqueurs du Tour. Belle performance aussi du jeune Français Paul Sexas qui termine 4e pour sa première grande boucle. Et puis belle performance aussi en athlétisme de Maëlle Quintin au championnat de France élite. La Limougeaude remporte la médaille de bronze aux 400 mètres et plus dur en revanche pour Théo Dabos en 1500 mètres. Le jeune licencié de Limoges Athlète termine 9e. Alexandre, la météo, ça va se lever progressivement dans la journée. Hein.
1: Exactement, mais pour le moment, ce matin, toujours des nuages et un petit peu de fraîcheur. Et j'en profite pour revenir sur ce que vous disiez, Fanny Narvart, un petit peu de fraîcheur qui va faire du bien, je pense, aux pompiers qui sont sur le terrain. On a une énorme pensée pour eux parce que ils et elles font un travail exceptionnel. Et je pense qu'il faut se rendre compte que ces personnes sont en train de se dévouer pour nous, pour les animaux également qui sont dans la nature. Et je souhaite là maintenant à 8h07, tirer un énorme coup de chapeau parce qu'ils sont à bout de force et ils sont toujours sur le terrain. Et c'est assez exceptionnel ce qu'ils font, même surhumain, j'ai envie de dire. Météo donc avec un peu de fraîcheur qui fait du bien, en dessous de la barre des 20 degrés ce matin. 17 en Bazac, 18 à Limoges et Nexon, un petit peu de pluie, même du côté d'Argentat avec 20 degrés au thermomètre. Même température ce matin à Uzerche chez Brive. Retour du soleil cet après-midi, 24 à Chalut, 25 à Bellac et Limoges. Les maximales en Corrèze aujourd'hui, 26 à Messac et Brive. Et selon Météo France, le retour des fortes températures, des températures caniculaires à partir de mercredi. On va revenir aux alentours des 40 degrés.
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1: 8h08, on va rejouer au jeu de l'intro pour vous offrir des cadeaux dans quelques minutes. Ça sera une gourde à gagner, une gourde ici Limousin. Et puis juste avant, Actu Locale, musique et bonne humeur, le programme avec le tube de Mylène Farmer, Désenchanté.

0: Mylène Farmer, Désenchantée, 8h13, le jeu d'intro tout de suite.
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0: L'intro d'un titre que vous connaissez, que l'on vous diffuse, 17 secondes, et vous retrouvez avec cette intro le titre qui va avec 05 55 34 5000 pour gagner une gourde. Ici Limousin, 8h13, le jeu de l'intro, c'est ça.

0: Je suis fasciné. Et comment vous faites à la technique? Vous enlevez la voix? Ça se passe avec l'intelligence artificielle? On trouve des instrumentales? C'est exceptionnel ce travail. C'est assez impressionnant ce qu'on peut faire avec la technique maintenant, hein, comme ça. On pourrait même juste mettre une radio où il n'y a que des instrumentales comme ça, où il n'y a jamais de voix, ça pourrait être génial. Vous avez retrouvé Fanny Narvart?
1: J'ai eu plus de mal que l'autre, mais...
0: Ah, pourtant elle était plus facile.
1: Ah bon? Je sais pas.
0: Peut-être au niveau génération.
1: Ouais.
0: C'était une comédie musicale.
1: Ouais, c'est ça.
0: C'est on appelle déjà, hein, 0555 34 5000.
1: Bon, les gens, ils ont trouvé, c'est bon.
0: Oui, on réécoute. Je vais la faire tous les jours, hein, mais encore une fois, les mouettes ne sont pas
1: dans
0: la musique.
1: En fait, c'est les mouettes, moi, qui m'ont eu. J'étais là, mais attendez, il y a des mouettes.
0: Alors non, les mouettes ne sont pas dans la musique. Et pourtant, ça irait très très bien. C'est là où le travail des techniciens est également exceptionnel. C'est qu'on a vraiment l'impression que ces mouettes sont dans la musique. 8h14 sur Ici Limousin, c'est le jeu de l'intro. Vous nous appelez pour repartir avec une gourde Ici Limousin.
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0: C'est pas vrai, tout de suite sur Ici Limousin, on va parler des brouteurs. C'est pas vrai, le rendez-vous anti-arnaque, les affaires d'arnaque amoureuse fleurissent sur Internet. Aude Razo, vous nous donnez les bons conseils pour ne pas se faire avoir.
7: Oui, on va se pencher sur ces histoires parce que ça peut tous nous arriver. C'est ce que je dis toujours, mais j'insiste. Alors, on sourit un peu forcément quand on entend l'histoire de cette Japonaise qui est tombée amoureuse d'un faux astronaute. Il lui dit que son vaisseau spatial est attaqué, qu'il a besoin d'oxygène. Il lui demande son aide pour acheter de l'oxygène. Il lui a extorqué comme ça près de 6000 euros. Plus grave encore, on a toujours en tête Anne, cette française qui a donné plus de 800 000 euros à un faux Brad Pitt. Histoire assez folle là aussi. Mais parlons-en parce que vous, les auditeurs, vous êtes quelques-uns à me demander conseil. Vous aussi, vous tombez parfois dans ces arnaques amoureuses. Et non, ce n'est pas drôle. Non, ce n'est pas honteux. Oui, il faut en parler. Ça touche beaucoup plus de monde que ce qu'on croit.
0: Et vous avez notamment reçu le mail d'une auditrice assez désespérée.
7: Oui, elle s'appelle Catherine. Elle me dit qu'elle est harcelée par un faux Joël Lambert. Alors, petite recherche parce que je ne connaissait pas. C'est le nom d'un acteur. En fait, il a joué entre autres dans American Sniper, le film de Clint Eastwood. Catherine est assez désespérée, effectivement. Elle me dit qu'elle a donné beaucoup d'argent à cet imposteur. Donc, comment faire pour ne pas se faire avoir? Premier conseil, c'est la règle d'or. Ne donnez jamais d'argent sur Internet à quelqu'un que vous ne connaissez pas. Même si vous l'aimez bien, que vous discutez depuis des mois, qu'il est gentil, attentionné. Dès qu'il commence à parler d'argent, vous arrêtez tout. Deuxième conseil, si quelqu'un trouve toujours une bonne excuse pour ne pas vous rencontrer ou vous parler de vive voix, ce n'est pas votre âme sœur, c'est un menteur et puis c'est tout.
0: Merci beaucoup Aude Razo pour toutes ces infos. Et attention, hein, parce que les arnaques sur Internet, les arnaques sur les smartphones, etc., il y en a beaucoup aujourd'hui et ça peut coûter vraiment très très très cher. 8h18, Marche à l'ombre, le titre de Renaud.
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0: Le titre de Renaud Marche à l'ombre.
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0: Durant l'été, on retrouve les Limousins et les Limousines formidables de Stéphane Pigato. C'est le best-of aujourd'hui. Rendez-vous, rencontre avec Pierre.
3: Pierre Matas, passionné par les espaces aquatiques et notamment les carpes japonaises.
2: 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Stéphane Pigato.
3: Lorsque j'étais môme, en fait, bon, j'avais toujours les pieds dans l'eau et j'étais très intéressé par l'eau. Puis j'ai commencé à pêcher très jeune. Et un jour, j'ai vu un très gros poisson rouge. J'ai dit, il est énorme ce poisson rouge. On m'a dit, non, c'est pas un poisson rouge, c'est une carpe. Mais je devais avoir 17-18 ans. Et puis, de fil en aiguille, j'ai découvert effectivement l'art de la carpe koi. Parce que la carpe koi, c'est un art défini par les Japonais, avec des critères bien spécifiques. C'est-à-dire que vous pouvez avoir des koi colorés qui ne sont pas aux critères définis par les Japonais. Donc, en fait, elles ne valent pas grand-chose. Elles sont belles, mais elles ne valent pas grand-chose. Et donc, j'ai, par hasard, démarré, en fait, dans la maintenance de carpes. De fil en aiguille, eh ben, je suis devenu quelqu'un qui connaît bien les carpes maintenant, puisque je les reproduis. J'ai été séduit par l'art japonais. D'ailleurs, je me suis intéressé au Japon. J'ai eu la chance de pouvoir y aller, de ramener une carpe du Japon, de pouvoir la faire reproduire. Cette histoire de poisson, en fait, est devenue une aventure humaine. Je suis plutôt quelqu'un de solitaire. Et je ne pensais pas que ça me permettrait de rencontrer autant de gens et de voyager autant, puisqu'on a voyagé partout en France. Et puis le summum, c'était en 2014, de pouvoir faire un voyage au Japon, spécifiquement pour visiter les élevages japonais et puis effectivement ramener cette carpe que je n'aurais jamais pu acheter en France.
4: Qu'est-ce qui vous plaît le plus dans tout cet élevage de carpes? C'est la naissance, c'est les alevins, alors, c'est de les voir grandir, c'est de les laisser partir peut-être aussi?
3: Non, alors c'est le tout en fait. C'est à partir du moment où les carpes ont commencé à avoir des habilités pour frayer, et ensuite espérer que les œufs pondent. Une fois que les œufs ont pondu, espérer que les larves, qui mesurent même pas 5 mm, vont se développer, les nourrir, s'en occuper, les voir évoluer, changer de couleur, prendre leur couleur sur un an. Il faut du temps pour qu'elles prennent leur couleur. En plus, certains poissons, ça peut prendre 5, 6 ans, 7 ans avant qu'elles soient à leur top de couleur. Donc, il faut être très, très patient, il faut espérer. C'est un art, donc il faut imaginer ce que cette petite carpe pourrait devenir lorsqu'elle sera grande.
4: Vous allez bientôt arrêter, forcément.
3: Oui, bien sûr.
4: L'âge avançant, ça ne va pas être un crève-cœur pour
3: non,
4: vous
3: pas du tout,
4: parce que les voir tous les jours?
3: Si, je vais les voir tous les jours, parce que je vais en garder quand même. Alors, elles crèvent-cœur, peut-être pas. Ça va dépendre où elles vont partir. Si c'est mon fils qui les récupère, mon fils aîné, ça sera très bien. Si ce sont des amis qui les récupèrent, ou je sais qu'elles seront bien dans leur bassin, c'est pas un problème. Le problème, c'est de s'en séparer et savoir que la moitié que vous allez vendre ou céder vont mourir dans les bassins des gens qui ne connaissent pas bien.
4: Vous n'allez pas les regretter?
3: Non. Je regretterai pas, parce que je vais passer à autre chose. Je vais me consacrer plus à rendre mes bassins face à la nature et puis aller observer. Et puis j'aurai toujours des poissons. Même si ce sont des gardons, ça ira très bien. Voilà. Voilà, je me suis bien amusé pendant 30 ans. Puis maintenant, je vais rendre ces pièces d'eau à qui de droit, en fait. Voilà.
4: À la nature, tout simplement.
3: À la nature, voilà, tout simplement.

0: Et pourquoi pas un petit titre de Phil Collins pour continuer cette heure. Two Hearts sur ici Limousin. On va jouer au jeu de l'intro. Marie-Laure est avec nous. Elle nous attend à Beaulieu sur Dordogne.
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0: Alors non, il n'y a pas de mouette et il n'y a pas de mouette non plus à Beaulieu-sur-Dordogne, Marie-Laure. Bonjour Marie-Laure.
1: Bonjour.
0: Comment ça va ce matin? Où la pêche Marie-Laure? La bonne humeur?
1: Très bien, tranquille. Petit déjeuner.
0: Parfait. Marie-Laure, quelle est cette intro? Quel est le titre qui va avec cette intro? Dites-nous.
1: Belle, Notre-Dame de Paris.
0: Et vous rappelez des chanteurs ou pas?
1: Garou, Patrick Fiori.
0: Et il en manque un?
1: Oui, j'ai un trou de mémoire.
0: Mais c'est déjà très bien.
1: Le Canadien...
0: Daniel Lavoie, je vous aide un petit peu.
1: Voilà, merci.
0: Vous venez de remporter une gourde ici Limousin. Bravo Marie-Laure.
2: Bravo.
0: C'était bien Garou, Daniel Lavoie et Patrick Fiori, la comédie musicale Notre-Dame de Paris. Merci d'avoir joué avec nous Marie-Laure.
1: Avec plaisir.
0: Allez, à bientôt du côté de Beaulieu-sur-Dordogne. Une gourde qui part à Beaulieu.
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0: Dans l'info d'Ici, Fanny, on vous explique tout sur la construction d'une centrale hydroélectrique à Bonnemines.
4: Une centrale qui va servir à alimenter la station d'épuration du quartier de Labatide à Limoges. Le système est un peu particulier, avec de l'eau utilisée pour la station et rejetée dans la station. Le chantier a démarré, doit durer jusqu'en 2027. On en parle après les infos 90 secondes, le tour de l'actu en français dans le monde avec Cyril Ardo-Rodon.
5: Les secours restent pleinement mobilisés ce matin, dit la préfecture de Gironde, face à un feu qui a parcouru 42 000 hectares en 5 jours. Pas d'évolution majeure à signaler dans la nuit. Au total, 220 000 personnes ont été évacuées. Dans ce contexte, la SNCF prolonge jusqu'à vendredi l'annulation et l'échange sans frais des billets de train dans la région. La préfète appelle les touristes à ne pas venir et à changer de destination. 30 à 40 incendies combattus simultanément, dit sur France 2 le ministre de l'Intérieur Laurent Nunez. Parmi les plus gros feux en ce moment, 4500 hectares touchés dans le Var sur le massif du Gros-Bessillon, 3600 hectares parcourus à Biscarrosse dans les Landes, où 5000 habitants supplémentaires ont pu rentrer chez eux hier soir. Aujourd'hui, ce sont 7 départements du pourtour méditerranéen des Pyrénées-Orientales au Var qui sont en orange face au risque élevé de feux de forêt. Emmanuel Macron préside ce matin à 10h une cellule interministériel de crise consacré aux incendies. Dans le reste de l'actualité, on est très anxieux, dit la CGT de Fibre Excellence. 670 salariés de Saint-Gaudens en Haute-Garonne et de Tarascon dans les Bouches-du-Rhône fixés aujourd'hui sur leur avenir. Le tribunal de commerce de Toulouse se prononce sur l'offre de reprise du principal fabricant français de pâte à papier par l'homme d'affaires Mathieu Pigas. Et puis une quatrième place sur le Tour de France pour le jeune prodige français de 19 ans, Paul Sexas. C'est le Slovène Tadej Pogačar qui s'impose et remporte la grande boucle pour la 5e fois. Le Tour de France femme débute samedi prochain.
4: Dans l'info d'ici, dans Limousin, la station d'épuration du quartier de Labatide à Limoges va bientôt être alimentée avec sa propre électricité verte. Une centrale hydroélectrique est en train d'être construite à Bonnes-les-Mines et ça permettra de fournir un tiers de l'énergie utilisée par la station, Nathalie Cole.
6: C'est d'ailleurs l'eau envoyée dans cette station d'épuration qui va être utilisée pour produire de l'électricité, car sur son trajet passant de 450 à 330 mètres d'altitude, le terrain s'y prête parfaitement, explique Jean-Luc Vialsèche, chef de service pour la production de l'eau potable à Limoges Métropole.
7: L'eau, elle provient du barrage du Mazo, elle descend gravitairement jusqu'à l'usine de traitement d'eau qui est à Labatide. Et effectivement, sur le transport, l'objectif des travaux, c'est de profiter de cette différence d'altimétrie importante pour turbiner l'eau et faire de l'électricité. Jusqu'à présent, on n'utilisait pas cette énergie qu'on appelle énergie fatale, on ne l'utilisait pas. Et le projet va générer environ 1200 mégawatts par an. Ça correspond à peu près à 30% des besoins de la station de traitement d'eau de l'usine de Labatide.
6: Et grâce à des panneaux solaires déjà installés l'an dernier sur la station d'épuration, l'électricité produite et réutilisée en autoconsommation va même grimper au total à 40% de ses besoins. Il y a une dizaine d'années, cet investissement n'aurait pas été possible, mais aujourd'hui, il est devenu vraiment rentable, précise Philippe Besson, vice-président en charge du cycle de l'eau et de l'assainissement à Limoges Métropole.
8: Avec les chocs énergétiques, les différents conflits, le contexte géopolitique que vous connaissez, des nouvelles études ont démontré en 2019 que c'était maintenant rentable. Et avec un amortissement sur 9 ans, ce qui est quand même une belle performance.
6: Et avec ce nouvel équipement, Limoges Métropole fait figure de précurseur, car Nice est la seule autre ville française équipée de cette technologie, un peu différente des turbines classiques, précise Jean-Luc Vialsèche et Philippe Besson.
7: D'habitude, lorsqu'on utilise des turbines sur des barrages, on restitue l'eau à la rivière, donc à la pression atmosphérique. Là, on est dans un cas spécial, puisqu'on va turbiner une eau qui est dans un tuyau, et on a besoin de la remettre dans le tuyau avec une pression là résiduelle. Et donc ça, c'est un cas qui est tout à fait particulier.
8: On n'a même pas trouvé de fabricant français pour la turbine. Il a fallu aller chercher un modèle en Allemagne. Il y avait d'autres propositions de pays étrangers. Mais c'est un système qui fonctionne très bien et qui nécessitera peu de maintenance vraisemblablement.
6: Et pour juger sur pièce, il faudra attendre l'été 2027, date de fin des travaux. Pour l'instant, le chantier est dans la phase de terrassement pour construire le bâtiment où sera installée la turbine hydroélectrique.
4: Reportage de Nathalie Coll à retrouver sur ici.fr. Dans le prochain journal à 9h, Brive se tient prête à accueillir des sinistrés des incendies de Gironde. Un centre d'accueil avec près de 200 lits a été aménagé à l'espace des trois provinces pour recevoir notamment des personnes âgées. Et justement, pour éviter un maximum les incendies, la solution tient peut-être dans les forêts durables, des forêts entretenues avec des coupes régulières pour éviter la sécheresse. Mais seulement 25% des forêts dans le Limousin sont gérées de cette façon. Explication dans une demi-heure. Alexandre, la météo, ça va se lever cet après-midi. Pour l'instant, c'est un petit peu nuageux.
0: Exactement, quelques nuages qui viennent ternir le ciel de la région de la Haute-Vienne et de la Corrèze. On est quand même en dessous des 20 degrés ce matin, ça c'est la bonne nouvelle. 17 en Bazac, 18 à Limoges et Nexon. Un petit peu de pluie du côté d'Argentat. 20 degrés au thermomètre ce matin. Même température à Uzère chez Brive. Le retour du soleil cet après-midi, 24 à Chalut, 25 à Bellac et Limoges. Les maximales en Corrèze cet après-midi, 26 à Messac et Brive. Et le retour des températures caniculaires, ça sera à partir de mercredi, selon Météo France. Un petit point rapidement, info route avec une réduction de voie, c'est sur la 141 dans le sens Limoges-Angoulême, une voie concernée, c'est au niveau de Vérac, et au même niveau, apparemment, il y a un véhicule en panne, donc prudence, il y a la réduction de voie plus un véhicule en panne, 8h35.
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0: 8h36, l'événement d'ici Limousin à suivre. On ira du côté de Bénac pour un marché festif dans quelques minutes. Et juste avant, c'est Céline Dion. Son titre, son tube, on ne change pas. On ne change pas.

0: Céline Dion qui sera de passage du côté de Paris, ça sera à la fin de l'année, au début de l'année prochaine pour une série de concerts événements. C'est déjà ultra complet, hein. C'est parti très très très vite pour ces concerts exceptionnels de Céline Dion en France. Le best-of des Limousins du bout du monde, direction la Bolivie tout de suite.
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3: Oui, bonjour, je m'appelle Amélie et je viens de La Paz, la capitale de Bolivie. Donc c'est une ville très très grande, à peu près 2 millions d'habitants, et c'est une ville à 3600 mètres d'altitude, donc je suis une fille des montagnes.
0: Comment est-ce que vous êtes arrivée en France? Racontez-nous également votre histoire jusqu'à votre arrivée en France, c'était en 2007 je crois.
3: Oui, 2007 effectivement. Donc j'ai fait toute mon scolarité en Bolivie à l'école française. Donc une fois que j'ai obtenu le baccalauréat, je suis venue en France faire mes études supérieures d'abord à Lyon pendant 2 ans, puis Québec, re-Lyon. Après, je suis partie quelques mois en Bolivie, re-Lyon. Et après Vincennes, à côté de Paris, pour finalement atterrir à Brive en décembre 2017.
0: Alors, quand vous êtes arrivé à Brive, quand vous êtes arrivé en Limousin, qu'est-ce qui vous a marqué? Quelles sont les choses dont vous vous rappelez? Parfois, on nous parle de la météo, d'autres fois, on nous parle de la nourriture. Qu'est-ce qui quel souvenir vous avez de votre arrivée en Limousin, à Brive notamment?
3: C'est vraiment la gentillesse des gens, l'accueil des gens. Je pense que j'ai fait plus d'amis en moi ici en Limousin que les 3 ans que j'ai passé à Paris. Vraiment, c'est la qualité de vie qu'on peut avoir, la gentillesse et l'accueil des personnes.
0: Et qu'est-ce que vous avez gardé de votre culture bolivienne? Vous continuez à avoir des habitudes que vous aviez en Bolivie?
3: Surtout la gastronomie, oui. Je mange beaucoup plus épicé qu'on peut manger ici en Corrèze, effectivement. Pour moi, c'est vraiment une terre d'accueil. J'aime beaucoup dire que je suis une limousine de cœur. Et j'aime beaucoup vraiment, c'est justement comme je le disais, l'accueil des personnes. C'est le fait d'avoir du vert. 5 minutes, je quitte Brive et à 5 minutes, je suis vraiment en forêt. Il y a vraiment c'est paisible, l'ambiance. Vraiment, c'est parfait. J'ai 2 enfants adolescents et je trouve que c'est parfait en ayant des enfants.
0: Et quelles sont les différences fondamentales que vous voyez entre la culture française et la culture bolivienne aujourd'hui?
3: Je dirais, donc effectivement, il y a tout ce qui est la gastronomie. C'est aussi la chaleur un peu latina qui me manque un peu. Bien que, comme je disais, les limousins sont adorables, mais c'est ce côté un peu plus peut-être musical qui me manque un peu de la Bolivie.
0: Et au niveau de la culture, peut-être aussi la culture, le sport. On sait qu'à Brive, on a une très belle équipe de rugby. En Bolivie, c'est quoi qui domine, entre guillemets, au niveau de la culture?
3: C'est surtout le foot. Ah, donc oui. Là, j'ai appris à apprécier énormément le rugby. Je donnais des cours aux espoirs du CAB, donc j'ai appris énormément d'eux.
0: Et c'est impressionnant.
3: Je leur apprenais l'espagnol et c'est eux qui m'apprenaient toutes les règles et le savoir-faire du rugby.
0: Et ce qui est assez impressionnant, c'est que vous parlez vraiment très très bien français. Ça, c'est quand même assez dingue. Comment est-ce qu'on arrive à parler aussi bien français en étant arrivé il y a moins de 20 ans en France maintenant?
3: J'avoue, je triche entre guillemets un tout petit peu. J'ai commencé à apprendre le français en maternelle quand j'étais à l'école française. Donc tout était importé entre guillemets de la France, même les cahiers Clairefontaine et tout. Donc j'avais le même cursus que quelqu'un ici en France.
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0: Ici Matin qui continue les limousins du bout du monde, le rendez-vous chaque matin pendant les vacances avec le best-of direction Bénac. Ça sera avec Antoine Durand dans quelques instants. On va parler d'un marché festif qui va se dérouler mercredi soir. Et juste avant, c'est l'ancien des Frérots de la Vega, découvert dans l'émission The Voice, Jérémy Frérot avec son nouveau titre, Frérot.

0: Jérémy Frérot avec son dernier titre, Frérot sur Ici Limousin.
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0: L'événement d'ici, direction Bénac, avec un événement qui va être organisé mercredi soir à partir de 18h30. Bonjour Antoine Durand.
3: Bonjour.
0: Vous êtes le trésorier du comité des fêtes de Bénac et on parle de ce marché festif donc qui va avoir lieu, je le disais, mercredi soir avec plein de choses au programme. Food truck, des crêpes, de quoi se restaurer, animation musicale également. Parlez-nous de ce marché qui va se dérouler mercredi soir, Antoine.
3: Oui, tout à fait. Alors, ça fait plusieurs années maintenant que l'on organise cela à Bénac, donc, avec une animation toujours musicale. On essaye donc de faire venir les gens, de se retrouver autour d'une petite restauration, avec également une offre de boissons. On a plusieurs food trucks, effectivement, vous l'avez dit, avec des burgers. Cette année, on a des burritos aussi. On a toujours de la bière, des softs, etc. Et on reçoit donc pour la première fois une animation gypsy, cette fois, donc là, mercredi 29, avec Silvano et Fabricio.
0: Pour une commune, Antoine Durand, des rendez-vous comme ça l'été, des rendez-vous festifs, des marchés, c'est quelque chose qui est primordial pour la vie des communes, que ce soit en Haute-Vienne, en Haute-Corrèze. Il faut organiser des événements comme ça pour faire vivre les communes du territoire, de la région.
3: Oui, tout à fait, et c'est vraiment un défi parce que on rencontre, comme beaucoup d'associations, des soucis au niveau des bénévoles, parce qu'on arrive, qu'on essaye de mobiliser, c'est pas toujours facile, et pourtant c'est faire vivre le village, se retrouver, donc c'est vraiment très important. On organise aussi au niveau du comité des fêtes un marché de Noël. On a organisé récemment, donc en juin, un loto aussi. On avait organisé l'année dernière une randonnée. Donc oui, toutes ces petites choses, ça permet de faire se rencontrer les gens, de créer du lien social, de faire naître des amitiés, etc. Donc oui, c'est très important pour un village.
0: Quand on parle de lien social, Antoine Durand, c'est aussi quelque chose d'intergénérationnel. C'est-à-dire que parfois, c'est des choses, comité des fêtes dans les communes. Moi, je pense à mon cas à moi, les grands-parents, était dans le comité des fêtes, ensuite c'est les parents qui prennent la suite, les enfants qui continuent. Il y a aussi ce lien intergénérationnel qui est hyper important dans ce genre d'événement.
3: Alors oui, aussi, on a donc au niveau de Bénac, on a le club du troisième âge, on a une autre association, on a le comité des fêtes, et dans le comité on a plutôt des personnes actives, donc c'est pour ça qu'il faut qu'on fasse tourner les effectifs, parce que chacun a ses contraintes au niveau des horaires, au niveau du travail, au niveau des enfants, etc. Donc oui, c'est aussi un défi à ce moment-là. Mais au niveau des associations, on est assez solidaires. Donc entre les associations, quand l'une organise quelque chose, eh bien il y a les membres de l'autre association qui viennent, qui participent, qui voilà, c'est important, c'est quelque chose qui anime la commune. Donc tout le monde vient et encourage les unes et les autres associations.
0: Et ça sera le cas donc mercredi soir. Merci beaucoup Antoine Durand d'avoir été avec nous ce matin.
3: Merci à vous.
0: Je rappelle ce marché festif, ça sera donc 18h30 à partir de 18h30 à Bénac le 29 juillet prochain, mercredi soir, organisé par le comité des fêtes de Bénac avec animation musicale sur place et de quoi se restaurer également. Donc ça peut être la bonne balade entre amis ou en famille. Mercredi soir, on va écouter Simple Minds dans quelques secondes avec Don't You.

0: dangereux quand on ne sait pas reconnaître les premiers signes, notamment le coup de chaleur. C'est pas juste un coup de fatigue, c'est une urgence médicale qui peut être mortelle et on sous-estime souvent la violence de ce coup de chaleur. Le corps submergé n'arrive plus à baisser sa température, elle peut monter à 40 degrés en très peu de temps et dans un cas sur cinq, c'est fatal. Le problème, c'est qu'on ne le voit pas toujours venir, d'où l'importance de savoir détecter très tôt les signaux d'alerte. Il y a deux types de signes. Des signes précoces, ceux qui doivent mettre la puce à l'oreille, une soif intense, des maux de tête, des vertiges, une fatigue extrême, parfois des crampes ou une peau chaude et sèche et on ne transpire plus. Et surtout un changement de comportement. La personne tient des propos incohérents, semble désorientée, confuse. Et ensuite, si on ne réagit pas, viennent la deuxième catégorie, les signes graves. Perte de conscience, convulsion. Et à ce stade, le pronostic vital est engagé. La règle, c'est dès que vous voyez quelqu'un qui ne réagit pas normalement, dès les premiers signes et qu'il fait très chaud, il va falloir appeler les secours.
1: Alors docteur, appeler les secours, oui. Mais en attendant, qu'est-ce qu'on fait? Les gestes de premier secours, est-ce qu'ils sont simples?
0: Les gestes sont très simples, ils peuvent sauver la vie en quelques minutes. Voici la conduite à tenir. On transporte immédiatement la personne à l'ombre, dans un endroit frais, voire climatisé. On va enlever les vêtements ou au moins on les desserre. L'idée, c'est d'enlever toutes les couches qui retiennent la chaleur. On refroidit ensuite le corps, on l'asperge d'eau fraîche, on applique des serviettes ou des linges humides sur tout le corps, surtout la nuque, les aisselles et l'aine. On ventile avec un ventilateur ou un journal et si elle est consciente, on lui donne de l'eau fraîche à boire par petite quantité. J'ai pas dit de l'eau glacée. Et pendant ce temps, on a bien sûr déjà appelé les secours, le 15, le 18 ou le 112. Et on ne laisse jamais la personne seule. Évidemment, je le rappelle quand même, pas d'alcool, pas de café, parce que ça aggrave la déshydratation. Les plus à risque sont les personnes âgées, mais pas seulement à les coups de chaleur, et on le voit dès les premières chaleurs. C'est les sportifs qui se croient un peu invincibles, ou les gens qui travaillent ou qui font du jardinage aux heures les plus chaudes. Donc ne surestimez pas vos capacités. Le coup de chaleur, ça peut vraiment toucher tout le monde. Allez, bon été, bonne santé, à l'écoute d'ici, bien sûr.
1: Merci beaucoup, docteur. Ça peut vraiment servir pour les personnes qui sont parties en vacances. Les conseils du docteur Kirzek que vous retrouvez chaque matin sur votre radio. Ici, on se rapproche des 9h, on va retrouver dans quelques instants Fanny Narvart qui sera avec nous pour toute l'actu locale et puis Pascal Sammartino qui va arriver également pour le bienvenue chez vous, spécial vacances, spécial été.
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1: 8h59 sur votre radio ici. C'est la bonne humeur dans le studio,
6: ah oui,
1: Pascal
6: Sammartino.
1: Bonjour.
6: Fois, oui. Bonjour, comment allez-vous?
1: Très bien, écoutez-vous aussi.
6: Eh ben oui, ravi de vous retrouver, ça fait tout drôle.
1: Pour accompagner les auditrices auditeurs d'ici Limousin pendant ce bienvenue chez vous.
6: Oui, avec des cadeaux, puisqu'on va jouer nous aussi avec des introductions musicales. On va aussi vous proposer le meilleur de bienvenue chez vous. Excellente émission de la saison dernière.
1: Des introductions musicales. Alors, c'est pas des intros, c'est des introductions. C'est le mot en entier.
6: Ah d'accord, oui, mais je raccourcis. J'ai décidé que cette nouvelle saison, je faisais des mots courts. On va vous rappeler quelques conseils de sécurité pour partir en vacances tranquillement, parce qu'il y a une petite vague de croisement de départ en vacances en ce moment. On va aussi parler, rendre hommage à tous ceux qui éduquent les chiens guides d'aveugles. C'est toujours très sympa. On en avait reçu dans le studio des chiens qui nous ont parlé et témoigné. On va revivre de bons moments tous ensemble avec plein de conseils pour passer de bonnes vacances en Limousin.
1: Qu'est-ce qui s'est passé? Vous avez pris un coup de chaleur?
6: Je sais pas, je suis déjà fatigué.
1: Merci beaucoup Pascal, on se retrouve demain pour un nouveau Ici Matin.
6: Il fait l'heure ou je la fais?
1: Vous la faites.
6: Allez, il est 9h.
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6: Soyez les bienvenus, belle semaine, que ce soit en vacances ou au travail avec ici Limousin, il est donc 9h. Les infos avec vous, Fanny Narvart, bonjour.
7: Bonjour Pascal, bonjour à tous.
6: Des sinistrés, des incendies en Gironde.

0: sont hébergés à Brive.
1: Ils sont arrivés dans la nuit à l'espace des Trois Provinces, transformés en quelques heures en centre d'accueil avec des lits médicalisés, des lits de camp et un espace restauration. 50 infirmiers, médecins et ambulanciers sont mobilisés. Seules les personnes âgées vont être accueillies sur le site, explique Laurent Pécou, médecin référent en Corrèze, lors des situations sanitaires exceptionnelles.
2: Nous, on recatégorise ces patients-là de façon à savoir s'ils sont dépendants, s'ils ont besoin d'un accueil urgent. On est à 7 lits médicalisés, plus 150 lits dortoirs et plus une cinquantaine de lits pour patients alités. Le but, c'est pas de les garder là. Le but, c'est d'évacuer les plus dépendants rapidement et puis, fur et à mesure, de pouvoir évacuer les autres personnes vers des structures d'accueil. Si on trouve d'autres lits dans les maisons de retraite ou des maisons d'accueil de peut-être des familles, je ne sais pas. Enfin, on n'a pas encore franchement réfléchi. On était plutôt dans l'optique de monter rapidement ce centre pour pouvoir surtout aider Bordeaux dans la gestion des lits.
1: Des pompiers, secouristes de Corrèze et de Haute-Vienne sont aussi mobilisés en Gironde. Ils sont une cinquantaine à être partis ce week-end, dont des pompiers de l'urgence internationale pour acheminer de l'aide du Rotary. Situation donc toujours très compliquée sur place. 42 000 hectares partis en fumée. Au total, 220 000 personnes ont dû être évacuées. La préfète de la Gironde incite les touristes à ne pas venir pour le moment. Sophie Broca annonce ce matin que les colonies de vacances sont suspendues dans le département. Aucun train ne circule au sud de Bordeaux vers les Landes ou les Pyrénées. Atlantique. La SNCF prolonge l'annulation et l'échange sans frais des billets jusqu'à vendredi. Chez nous, l'épisode de pollution causée par les fumées est terminé, annonce la préfecture.
0: Justement, pour éviter les feux de forêt, une des solutions, c'est entretenir les zones boisées.
1: Avec des coupes régulières et des chemins dégagés, c'est possible de diminuer le risque d'incendie. Vous avez rencontré un propriétaire qui, justement, essaie de garder sa forêt durable, Talita Thierro.
3: Au milieu de la forêt, au Lonzac, des cabanes, des tipis réalisés par des enfants.
4: Il y a 10 jours, ça n'y était pas.
3: Laurent Chaillet s'occupe du groupement de forêt des cabanes de Marcilloux.
4: Ils ont utilisé les branches mortes des arbres que j'ai coupés pour mon bois de feu. Ça, potentiellement, c'est du bois sec, alors ça peut présenter un risque.
3: L'accès à sa forêt est libre, mais sachant que 90% des incendies sont de cause humaine, Laurent Chaillet a pris des précautions.
4: Avoir un sous-étage vivant et moins sec. Le sous-étage, c'est les arbres qui font 1 mètre, 3 mètres, 5 mètres. Il est en dessous de l'étage dominant qui ici fait 25-28 mètres. Donc là, on est dans une zone où je n'ai pas encore travaillé et tout de suite, on sent sous les pieds que les feuilles sont beaucoup plus sèches, donc elles se décomposent moins vite, forcément. L'idée qui me vient, c'est que c'est plus inflammable.
3: Laurent s'est donc tourné vers les forêts durables. L'objectif, choisir les plus beaux arbres et les plus vigoureux.
4: Par exemple, on a un semis de hêtre qui est le plus développé. On voit qu'il part vers le haut, qu'il a développé des branches pas trop grosses. Ça sera lui mon arbre d'avenir.
3: Mais pour que ces arbres d'avenir rayonnent, il faut créer des puits de lumière.
4: J'ai retiré un gros hêtre qui poussait en biais. En même temps, il empêchait l'arrivée de la lumière au sol. Le résultat, tous ces semis ne pourraient pas vivre.
3: Tous les 5 ans, Laurent coupe 20% de bois de sa parcelle. Alors, couper les arbres, oui, mais pas n'importe comment. On appelle ça le cassage.
4: J'ai cassé à la main les branches les plus basses. Donc je vais lui dire, c'est pas là qu'il faut que t'envoies ton énergie, c'est vers le haut. Sur 5 arbres, on en prélève 1. Alors dans les autres forêts, principalement, c'est des forêts qui sont gérées de manière industrielle, avec des grosses machines, genre abatteuses. Il y a trop de dégâts faits au sol. Il faut faire des classages d'engins tous les 20 mètres. La forêt est complètement dénaturée.
3: Pourtant, ces plantations sont subventionnées par l'État à hauteur de 20 000 euros.
4: On injecte de l'argent public pour faire une plantation qui n'est pas une forêt, qui n'est pas résiliente, qui est sensible, qui est sujette aux coups de chaud, qui est sujette aux incendies. C'est un peu comme si on mettait de l'argent à la poubelle.
3: Dans le Limousin, seulement 25% des forêts privées sont gérées de façon durable.
1: Un reportage de Talita Thierro à réécouter sur notre application ici. Et puis en cyclisme, le sacre de Tadej Pogacar sur le Tour de France. 5e titre pour le Slovène qui rejoint Eddy Merckx, Bernard Hinault, Jacques Anquetil et Miguel Indurain. Hier, pour la dernière étape à Paris, c'est Mathieu Van Der Poel, petit-fils de Raymond Poulidor, qui s'est imposé sur les Champs-Élysées. Premier tour réussi aussi pour Paul Sexas. À 19 ans, le Français termine à la 4e place devant son compatriote Lenny Martinez. Place maintenant au Tour de France Femmes, départ samedi depuis Lausanne en Suisse. Pascal, c'est un petit peu couvert encore ce matin hein, sur la Haute-Vienne et la Corrèze, mais oui, ça devrait aller mieux.
0: Des nuages ce matin, effectivement, qui vont laisser progressivement la place au soleil et qui va être de plus en plus généreux sur la Haute-Vienne, aussi bien que sur la Corrèze. Des températures maximales qui continuent de grimper. Le chaud de cette semaine est prévu et attendu pour mercredi. On sera autour des 40 degrés généralisés sur le Limousin, jusqu'à 28 pour aujourd'hui, même 29 annoncés sur Brive, 28 degrés c'est pour Tulle, 26 degrés pour la maximale à Limoges et à Bellac, 25 sur les hauteurs Limousines, à Ambazac et à Meymac. Demain, ça sera du soleil pour toute la journée, déjà des températures qui seront aux alentours des 35 degrés pour les maximales.
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0: Et juste avant de partir en vacances, j'avais dit quand je rentre, j'aimerais bien commencer la semaine et la journée avec un Daniel Balavoine. Qu'est-ce que j'entends ? La Ziza. C'est magnifique pour vous souhaiter de belles vacances, un bel été tout de même avec votre radio ici Limousin. Et voici donc à 9h06, Daniel Balavoine.

0: Daniel Balavoine et la Ziza, c'est l'ultime album Sauver l'amour. Beau souvenir qu'on vous propose cet été sur votre radio locale ici, Limousin, avec aussi le meilleur de Bienvenue chez vous. On a évoqué tout un tas de sujets durant cette saison. Des petits conseils sécurité vacances qui vous seront proposés d'ici 10h. Il faut boire du thé, c'est bon le thé. Et on va aussi s'occuper de nos animaux. Premier témoignage qu'on vous propose maintenant.
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0: On parle des chiens guides d'aveugles ce matin avec vos beaux témoignages, avec aussi Jessica Bosslu qui est chargée de communication à l'association des chiens guides d'aveugles à Londouge, tout près de Limoges, et Véronique qui est avec nous. Bonjour Véronique.
2: Oui, bonjour.
0: Je voulais vous demander des nouvelles de Voyelle, Véronique. Comment va-t-elle?
2: Eh bien, Voyelle va très bien. Elle est couchée à côté de moi, là, elle écoute.
0: C'est une labrador?
2: C'est une labrador noire, oui, qui a 14 mois.
0: D'accord.
2: Qui est pleine de vie.
0: Ouais. Alors, on vous a au téléphone, Véronique, parce que vous êtes famille d'accueil. Justement, c'est la première question, le premier sujet qu'on a abordé. Est-ce que vous pleurez à chaque fois que vous donnez aux personnes qui en ont besoin ces chiens guides d'aveugles?
2: Forcément, il y a un pincement au cœur, mais bon, on est tellement préparé et quand on voit le retour chez les déficients, on prend que du plaisir parce qu'on se dit que notre travail, c'est pas pour rien. Donc voilà, on se contente comme ça, mais après, on garde des nouvelles des bêtes quand même.
0: Vous en avez accueilli combien jusqu'à présent, Véronique?
2: Eh ben là, j'en ai eu trois.
0: Ah, on peut en avoir plusieurs en même temps.
2: Et j'ai le référent de l'école qui s'appelle Milton, qui est à la maison aussi, lui qui sert aux démonstrations. Et c'est un ancien guide qui va partir à la retraite dans pas longtemps.
0: Ok, Jessica, je vous pose la question, c'est pas possible d'en avoir plusieurs en même temps ou
3: Normalement, c'est un chien par famille, parce que ça demande déjà beaucoup de travail.
0: Justement, Véronique, ça vous demande beaucoup de travail à vous?
2: Ah ben c'est prenant, oui, oui, bien forcément, surtout quand on les a à l'âge de 2 mois. Bon ben il y a toute la propreté, il y a la sociabilisation. Oui, il faut s'investir pour obtenir un bon résultat. Oui, forcément, faut donner de son temps. C'est bon. Pour ça que j'ai attendu la retraite pour faire ce métier.
0: Pour avoir de la disponibilité. Pour le coup, ces chiens, ils sont formés. Mais est-ce que vous êtes formée aussi, Véronique?
2: Oh ben on est en contact permanent avec les éducateurs, bien sûr. Ouais. On est orienté sur le futur travail. Oui, les éducateurs sont derrière nous.
0: C'est-à-dire que vous avez, vous aussi, suivi des cours pendant une période. Comment ça s'est passé?
2: Non, personnellement, non. Mais bon, moi, j'étais maître chien dans ma profession.
0: D'accord,
2: donc,
0: oui, ça aide.
2: J'ai de l'aisance avec les animaux. Mais après, pour la fonction de guide, j'ai tout appris. Mm-hmm. Puisque, c'est quelque chose que je ne connaissais pas. Et, on suit des formations. Oui, on est guidé, en fait, au quotidien, quand on a des soucis. Et ensuite, on a des séances d'éducation avec les chiots et les éducateurs. Donc, après, au moindre petit souci, on règle le problème.
0: Et la récompense, c'est le sourire des personnes qui accueillent ensuite le chien que vous avez accueilli?
2: Oui, tout à fait. Oui, ça, c'est quand on discute avec les déficients, c'est que du bonheur pour eux.
0: Mmh. Merci beaucoup de votre témoignage. Vous faites une grosse caresse à Voyelle qui est chez vous, Véronique. Et on vous dit à très bientôt. Merci beaucoup.
2: Eh ben merci, j'y manquerai pas. Merci,
0: au revoir.
2: Bonne journée.
0: C'est toujours plein de cadeaux, bienvenue chez vous. Et comme on va le faire dans 3 minutes, juste après Benjamin Biolay, vous offrir la gourde pour partir en randonnée cet été avec ici Limousin. 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

0: c'est l'été, c'est l'écran total, c'est plein soleil, c'est plein de bonheur. La petite dernière de cet été 2026 de Benjamin Biolay qui s'appelle Écran total, chanson bienvenue qui mérite qu'on trinque un petit peu ensemble. Oh, super, un petit cocktail pour les petits plaisirs de l'été recueillis juste avant de jouer ensemble et vous offrir les cadeaux ici Limousin. Petit cocktail qu'on vous offre au micro de Marie-Ange Rolinck pour ces plaisirs de l'été 2026.
1: L'apéro en famille, le plus souvent possible. On est une petite tribu pour un barbecue et un apéro, bien sûr. Oui, ça va avec, hein, bien frais, avec plein de glaçons. Bonjour, je m'appelle Jean-Pierre. Alors ça dure longtemps, ça peut durer longtemps parce que souvent on mange un petit peu à l'heure espagnole, donc on va manger genre à 15h, 16h. Et quand je dis boire frais, ça me rappelle des dialogues d'Audiard et tout ça. Il y a tous les cocktails un petit peu que tout le monde connaît, mais surtout moi ce que j'aime bien faire c'est le bord d'anchois que j'ai découvert en Lorraine et c'est tout simple, hein, c'est des anchois broyés, de l'ail et du beurre, mais c'est excellent, c'est très fort. Mais avec un bon apéro frais, c'est une tuerie. Donc ça se prépare tout simplement, hein, c'est des anchois allongés. Et donc là, moi, je les passe carrément au mixeur. Mixer aussi de l'ail, à peu près 2-3 gousses d'ail, hein, ça dépend de la grosseur bien sûr, et puis une bonne demi-livre de beurre, et là on malaxe tout ça, que ça soit bien mou, bien mélangé, et ensuite on met au frigo pour que ça prenne, parce que ça met un petit moment à prendre vraiment le goût, le parfum, et que tout se mélange. Donc c'est un petit peu fort, c'est vrai que pour les gens qui sont un peu sensibles, mais c'est pas pimenté, voilà, ça n'emmène pas très loin, quoi. Mais par contre c'est très goûtu. Voilà, faut pas avoir des gros bisous à faire l'après-midi, hein, ça c'est clair.
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0: Bon, ok, pas de bisous pour cet après-midi, mais on peut quand même partir en randonnée ensemble. Tiens, on vous offre les cadeaux de cet été ici Limousin. Il faut reconnaître les premières notes d'une chanson. Alors, je veux le nom de l'artiste, bien évidemment, le titre de la chanson aussi. C'est en option, me dit Louis le réalisateur. Mais bon, si vous avez les deux, c'est encore mieux. Écoutons.

Avez-vous reconnu les premières notes de cette chanson? Si oui, vous nous appelez très très vite, 05 55 34 5000. Et si vous partez, vous prenez, comme on annonce encore du chaud pour le milieu de cette semaine, nous vous offrons la bouteille, la gourde, ici Limousin, pour pouvoir vous rafraîchir tranquillement en pensant à nous, en savourant l'eau de notre région aussi. 05 55 34 5000, on se remet quand même les notes de cette chanson dans l'oreille.

0: Il me semble qu'on est dans les années 80, à peu près, ouais. 0,5, un ancien joueur de foot, ouais aussi, c'est un indice. 0,5, 55, 34, 5000, à vous de jouer, bonne chance.
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4: L'Institut Pasteur œuvre pour transmettre aux générations futures un monde en meilleure santé. On en parle dans un instant avec Arnaud Fontanet, chercheur.
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0: duo mythique Dave Stewart et Annie Lennox et sa voix sublimissime Sweet Dream, les Eurythmics, sur votre radio ici Limousin pour accueillir Karine. Bonjour Karine. Vous êtes à Panazol avec un beau sourire sous votre parasol à Panazol. J'adore dire cette phrase. Comment ça va en vacances? Qu'est-ce que vous faites?
1: Surtout, je suis une sœur panazolaise.
0: Voilà. C'est vrai, vous êtes née carrément à Panazol.
1: Non, je suis née à Limoges, sinon ça fait 50 ans que j'habite à Panazol. Donc
0: d'accord,
1: voilà.
0: Très bien. Et vous faites quoi aujourd'hui à Panazol, Karine?
1: Vous voyez, je viens tous les matins voir ma maman, elle est une fille.
0: Ah, alors là, il faut plus trop bouger. Il faut Karine, faut pas trop bouger parce qu'on a on a du mal, ça décroche un petit peu, Karine.
1: Alors ce que là, vous m'entendez?
0: Là ça va. Alors vous me disiez vous faites quoi pendant vos vacances?
1: Pour l'instant, je reste à Panazol.
0: D'accord. Très bien. On va réécouter les petites notes de musique qui sont l'intro du jour.

0: fois, ça a marché. Hein. C'est son seul et unique tube. Hein. Jean-Pierre François, je te survivrai. Bon souvenir des années 80. Il était beau, il était grand, il était blond. Et ça vous laisse sans voix, Karine, pour le coup. Karine est une fidèle, j'ai bien compris. Bon, bah Karine, bravo, je vous offre la gourde ici Limousin, parce que je suis sûr que vous allez vous promener un petit peu partout dans notre région, aller faire des petites randonnées, des petites balades. Bah voilà, vous pourrez vous rafraîchir grâce à nous, Karine.
1: Eh ben merci beaucoup, merci. Je vais venir la chercher.
0: Eh ben quand vous voulez. Je vous souhaite une belle journée, je vous embrasse et un bel été à vous, Karine. Au revoir.
1: Merci, je vous embrasse
2: et puis bonne été. Merci Limousin.
0: Au revoir.
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0: Si vous devez vous rendre dans un espace France Service cet été, un petit conseil de Tonton Calou, mieux vous vérifier les horaires avant que vous ne partiez, parce que il y a des petits changements en Haute-Vienne en particulier. Il y a plusieurs structures qui vont être exceptionnellement fermées ou qui vont fonctionner avec des horaires aménagés pendant ces vacances. C'est le cas notamment à Aix-sur-Vienne, à Boisseuil, à Couzex jusqu'au début du mois d'août. À Nexon aussi, des petites modifications d'horaires du 3 au 15 août, ou encore à Ambazac et Lussac-les-Églises entre le 10 et le 21 août. Et puis cet été, le club des Loutrons invite les enfants à découvrir les richesses du territoire. Ça se passe chaque mercredi au parc naturel régional de Millevaches, qui propose une animation nature. Et ce mercredi, de 10h à midi, vous avez rendez-vous à la maison du parc de Millevaches pour l'atelier Les oiseaux de nos campagnes. Les enfants vont pouvoir apprendre à les identifier. Vous avez toutes les infos pour ces sorties sur le site pnr-millevaches.fr.
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0: Alors pendant mes vacances, j'ai consulté la presse People et j'ai vu qu'il fêtait ses 80 ans il y a quelques jours. Voici William Scheller, les filles de l'aurore.

0: Quel beau souvenir, William Scheller, les filles de l'aurore, c'est sur votre radio préférée, adorée chérie. Ici Limousin à 9h32, quelques-uns des bons moments, des meilleurs moments de votre rendez-vous quotidien. Bienvenue chez vous.
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0: Participez-vous à l'opération Tranquillité Vacances. Êtes-vous prêt à partir en toute sécurité? C'est ce que je vous propose d'évoquer ce matin. Que faites-vous avant de partir pour éviter par exemple les cambriolages? On dénombrait 1250 cambriolages de logements en Haute-Vienne en 2025. 630 vols par effraction en 2025 du côté de la Corrèze. Quelles précautions vous prenez aussi avant de prendre le volant, parce que vous allez être nombreux tous les week-ends de cet été sur la route? C'est ce qu'on va évoquer aujourd'hui avec l'opération Tranquillité Vacances, qu'on va évoquer particulièrement avec l'adjudant Rémi Frémaux. Bonjour.
3: Bonjour.
0: Et merci d'être avec nous. Vous êtes adjoint du commandement de la brigade territoriale Haute-Vienne. Alors c'est tellement long, c'est un peu compliqué, c'est aussi la brigade mobile,
3: hein,
0: c'est
3: ça. Tout à fait ça, la brigade territoriale mobile des territoires hauts-viennois.
0: Voilà, vous le dites beaucoup mieux que moi. Vous surveillez particulièrement les maisons. C'est quoi l'opération Tranquillité Vacances?
3: Alors, l'opération Tranquillité Vacances, c'est une opération qui n'est pas si récente que ça. C'est une opération qui date de 1974. Alors,
0: ah
3: à l'époque, c'était uniquement réservé pour les grandes vacances, juillet-août. En 2009, ça a été étendu à toutes les vacances scolaires et depuis quelques années, c'est toute l'année. Alors en quoi ça consiste? C'est très simple, concrètement, vous vous absentez de votre domicile, vous le signalez à la gendarmerie ou au commissariat de police, votre absence, la durée de votre absence, et nous, on s'occupe de venir en patrouille surveiller votre domicile et on vous avertit en cas de problème.
0: Il y a un site internet et je voudrais qu'on y revienne. Alors, les internets, on le sait, il y a souvent des fraudes, là aussi, des sites un petit peu qui ressemblent beaucoup mais qui sont pas les vrais. Là, donnez-nous s'il vous plaît la vraie adresse du site pour être tranquille.
3: Alors, c'est monservicerepublique.fr.
0: Bon, il faut renseigner, donner un maximum de renseignements, en particulier son numéro de téléphone, on le disait tout à l'heure avec Claude, notre auditeur, pour pouvoir justement savoir quand est-ce que vous passez ce genre de choses.
3: Tout à fait, et n'hésitez pas non plus à renseigner l'adresse, l'identité et le numéro de téléphone d'une personne de confiance, parce que vous n'êtes peut-être pas, vous êtes peut-être loin en vacances, mais peut-être que votre voisin qui est actuellement au travail pourra peut-être dans un premier temps être alerté de ce qui s'est passé,
0: ouais,
3: s'il y a un problème.
0: Parce que justement, si malheureusement un cambriolage a eu lieu, qu'est-ce qui se passe? Vous nous prévenez déjà d'une part. Après, moi, sur mon lieu de vacances, qu'est-ce que je peux faire?
3: Alors tout à fait, oui, vous êtes prévenu immédiatement en cas de problème ou anomalie. Et ensuite, vous serez invité à venir déposer plainte à votre retour de vacances.
0: Ah oui, c'est ça. J'attends quand même le retour de mon vacances. Je rentre pas précipitamment pour...
3: Vous avez le choix.
4: Après, si vous avez un membre de votre famille qui peut venir ouvrir la maison pour qu'on puisse faire les constatations, ça peut être aussi une opportunité.
0: Ouais. Voilà. Ça passe aussi par un dépôt de plainte, forcément.
4: Il faut qu'il y ait un dépôt de plainte à la suite pour pouvoir... Mais pour faire nos constatations, on n'a pas besoin de dépôt de plainte au départ.
0: Ouais. Voilà. Mais le dépôt de plainte important aussi pour déclencher des assurances et ce genre de choses.
4: Oui, ah, oui.
0: Il faut aussi
4: penser
0: à ça. Merci beaucoup. Bah écoutez, pour ceux qui vont partir en vacances, pour celui qui va partir en vacances très très vite, je pense qu'on peut être tranquille grâce à vous. On est prudent sur la route et on rappelle bien l'adresse du site pour justement être en rapport avec vous et pouvoir faire son petit dossier opération Tranquillité Vacances. L'adresse du site, c'est
3: monservice-public.fr.
0: Merci, je sais que vous allez avoir beaucoup de boulot vous deux pendant cet été. Donc merci de prendre soin de nous et de faire en sorte qu'on passe des vacances les plus tranquilles possibles partout.
3: Merci à vous.
0: Sur la route et ailleurs.
3: Merci à vous.
0: Merci et bon courage.
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0: chanson, elle figure sur le deuxième album de Louis, The Walk on the Wild Side, un grand classique, à l'époque produit par un certain David Bowie. Il est déjà 10h20 sur votre radio locale, ici, Limousin. On revient sur les temps forts, les bons moments qu'on a passés ensemble cette saison dans votre émission. Bienvenue chez vous, on a bu du café, on a bu pas mal de thé aussi cette saison.
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0: Gros débat sur le thé ce matin. Comme à Limoges, on a la chance d'avoir la maison du thé qui existe, qui est tenue par Thierry Mallet. On va l'inviter pour justement qu'il nous parle du thé. Est-ce qu'il y a des générations qui consomment plus de thé que d'autres, ou même les jeunes s'y mettent au thé? On a du mal à se rendre compte de ça.
3: De plus en plus.
0: Ouais.
3: Alors, si on fait un peu l'histoire, dans le temps, c'était quand même une boisson qui... certaines bourgeoisies, une aristocratie.
0: Et oui, on se voit tout de suite à Buckingham, voilà. Avec la reine ou le roi.
3: Mais ça s'est vraiment démocratisé, toute tranche d'âge maintenant. Enfin, moi, je vois au salon, on a vraiment toute clientèle. Alors, effectivement, on a quand même des personnes âgées qui viennent, mais on a aussi beaucoup d'étudiants qui boivent.
0: Ils vous racontent pourquoi, justement, ils ont envie de découvrir, d'avoir leur thé tous les jours?
3: Je pense que c'est après il y a les bienfaits, faut pas se voiler la face.
0: On va en parler tout à l'heure des
3: bienfaits. Et puis il y a aussi on le boit pas de la même manière que le café. Alors comme je disais, je me mets pas en opposition les deux, mais le thé, on s'assoit, on discute, on prend le temps. C'est une autre façon de le boire. Le café c'est bu, c'est instantané. Le thé, on s'assoit. Et aujourd'hui, je trouve que le plus grand luxe, c'est le temps et prendre le temps de déguster.
0: Et ça, c'est important. Effectivement, le café, on le boit plus peut-être dans l'esprit de se dire bon, faut que je me réveille, que je me secoue, j'ai la journée à passer, ce genre de choses.
3: Voilà.
0: Le thé, c'est un moment de plaisir, de dégustation.
3: Alors, puis je trouve que, alors même si dans les cafés maintenant, il commence à y avoir des notes différentes, mais le thé, il y a une richesse et un panel très important. Qui vont du thé noir, du thé vert, des aromatisés, des natures. Et quand je mets le thé, je mets aussi les tisanes, parce que maintenant, il y a aussi beaucoup d'enfants qui boivent du thé. C'est aussi un partage en famille. Beaucoup de gens font du sport, donc boivent moins de café, vont prendre plutôt une tisane.
0: C'est quoi la différence, thé-tisane?
3: Alors, le thé, il y a la théine, et tout le reste, c'est les tisanes.
0: D'accord.
3: Alors, dans le temps, on parlait d'infusion, mais le mot infusion... n'est pas bien employé, parce que en fin de compte le thé est une infusion, et je dirais que même le café on peut l'infuser, donc on va dire il y a le thé, donc là il y a la théine, et tout le reste c'est les tisanes. C'est-à-dire si on part sur du rooibos, sur tout un tas de plantes, c'est-à-dire qu'il n'y a pas de théine, on est à base de plantes, et là en fin de compte tout le monde va pouvoir le boire, de l'enfant à la grand-mère. C'est un moment de partage aussi en famille.
0: Pour moi le thé c'est la Chine, je me trompe, ou il y a d'autres pays?
3: Alors, effectivement, la Chine est un grand pays, mais on a l'Inde qui est un grand pays aussi.
0: Grand producteur aussi.
3: Voilà, grand producteur. On va voir, effectivement, ça va être toute l'Asie. On va voir aussi, bien sûr, le Japon. Mais on a du thé en Afrique. On a du thé... alors, maintenant, on a un thé en Bretagne. Mais ça reste anecdotique. Mais essentiellement, c'est l'Asie. Ça va être le Vietnam. Ça va être tous ces pays-là qui... Chine, Inde, Japon, c'est les plus importants.
0: Bon, je vais faire une mauvaise blague. Ils arrivent en Bretagne, ils arrivent à faire sécher du thé, des feuilles de thé. Une petite blague. Si vous êtes breton, vous pouvez nous appeler et démentir cette information que je n'avais pas. Je remercie Jean-Pierre qui, sur la page Facebook, ici Limousin, me dit que lui, il est thé. Il m'en dit pas plus. Il me dit, moi, c'est le thé. Voilà. Merci de nous avoir fait partager votre passion pour le thé. On a beaucoup discuté ensemble avec Thierry. Je vous invite à venir le rejoindre, découvrir, déguster, savourer, partager. À la Maison du Thé, c'est à Limoges. Merci beaucoup Thierry.
3: Merci, c'est moi qui vous remercie, au plaisir.
0: Et à l'année prochaine pour la prochaine journée du thé.
3: Avec plaisir.
0: À bientôt, au revoir.

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0: On était en 80 avec Chagrin d'amour, chacun fait ce qui lui plaît, Grégory Ken, le regretté. Et Vali pour ce duo mythique sur votre radio locale ici Limousin.
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0: Il ne prend pas de vacances, le vétérinaire ici Limousin, le docteur Pierre Fabin. On voit de plus en plus de tests ADN pour les chiens et les chats, un peu comme ceux qui sont proposés aux humains. Ils promettent de révéler la race, les origines, voire des risques de maladies, mais est-ce vraiment utile? Expliquez-nous, docteur Pierre Fabin.
3: C'est effectivement un vrai phénomène de mode. Un simple coton-tige dans la bouche de votre chien ou de votre chat, quelques semaines d'attente et vous recevez un rapport complet avec ses origines, son patrimoine génétique. Sur le papier, c'est fascinant. On découvre que son Golden a un grand-père border collie ou que son chat européen a un petit côté siamois. Mais attention, tous ces tests ne se valent pas. Certains ont une vocation plaisir, d'autres un vrai intérêt médical. Et la différence est énorme. Les tests purement ludiques, ceux qui promettent de révéler la race, restent souvent approximatifs. Les bases de données ADN ne sont pas uniformes et les croisements rendent les résultats vraiment difficiles à interpréter. On peut donc les voir comme une curiosité amusante, pas comme une vérité scientifique.
0: D'accord, mais pour la santé, est-ce que c'est plus sérieux ?
3: Alors oui, pour la santé, c'est beaucoup plus sérieux. Les tests de dépistage génétique, eux, sont beaucoup plus fiables, à condition de passer par un laboratoire reconnu. Ils permettent de détecter des mutations responsables de maladies cardiaques, rénales ou neurologiques, parfois même avant que les symptômes n'apparaissent. C'est une vraie avancée, car on peut adapter la prévention, la reproduction ou certains traitements en conséquence. Et pour certaines races, ces tests devraient même être systématiques. Par exemple, pour les chiens bergers australiens, les collets, les border collies, le test MDR1 est indispensable pour moi. Il permet de savoir si le chien risque de mal réagir à certains médicaments. Et ça, c'est une information vitale.
0: Donc concrètement, docteur, quand est-ce qu'il faut en faire un ?
3: Alors, en fait, ça dépend du but que vous recherchez. Si c'est juste pour la curiosité, pour connaître les origines de son animal, pourquoi pas, tant qu'on ne le prend pas pour un diagnostic précis. Mais si on a un animal de race, c'est différent. Il faut se renseigner sur les prédispositions génétiques connues et faire les tests quand ils existent. Les éleveurs sérieux le font systématiquement avant de reproduire leurs animaux, justement pour éviter de transmettre certaines maladies. Chez le chat, par exemple, certaines races comme le Maine Coon sont prédisposées à la cardiomyopathie hypertrophique. C'est une maladie du cœur qui peut être dépistée par un test ADN qui est fiable. Ces analyses permettent d'anticiper, de mieux suivre votre animal et parfois d'adapter les soins tout au long de sa vie.
0: Les conseils du vétérinaire ici Limousin que vous retrouvez et que vous réécoutez quand vous le souhaitez sur notre site et l'application ici. Dans 9 minutes, l'info de 10h et juste avant, on va faire plaisir à nos oreilles avec la reprise de Michel Delpech faite par Yann Muller, Les Oies Sauvages. Ça va vous rappeler le chasseur. Et tout de suite, voici la voix sublimissime d'Harry Styles et son bébé.
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5: Depuis 135 ans, l'Institut Pasteur œuvre pour un monde en meilleure santé. On en parle avec Arnaud Fontanet, chercheur. Arnaud, bonjour.
6: Bonjour.
5: Pouvez-vous nous résumer en quelques mots les actions de l'Institut Pasteur?
6: Oui, nos recherches concernent en priorité les maladies infectieuses, la résistance aux antibiotiques, les cancers. Mais nous étudions aussi la maladie de Parkinson ou la maladie d'Alzheimer.
5: Et précisez-nous votre domaine d'intervention.
6: Alors moi-même, je suis médecin épidémiologiste. Je travaille principalement sur les virus qu'on appelle émergents. On envoie des équipes sur le terrain pour comprendre comment ces nouveaux virus se transmettent, quelles seraient les complications pour les personnes infectées. Ouais. Nous nous sommes beaucoup

0: Yann Muller qui reprend et remet à jour, façon disco, ce grand classique de Michel Delpech. Ça s'appelle Les Oies Sauvages, selon la version de Yann Muller. Avant de retrouver Fanny Narvart, nous allons vous signaler qu'après 10h, on va retrouver les experts ici, Limousin, entre autres, quelques bonnes recettes que vont nous donner notre expert cuisine, Jérôme Sonigo, que j'embrasse au passage. Il nous prépare, Jérôme, dans la cuisine ici, Limousin, un cheesecake. Restez bien sur votre Transat à nous écouter tranquillement. L'info arrive dans à peine une minute et le cheesecake aussi.
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0: Nous sommes le lundi 27 juillet à la seconde près, il est 10h. Petit rappel de l'info avec vous, Fanny Narvart.
3: Des lits de camp alignés à côté de tables et de chaises. En quelques heures, l'espace des trois provinces à Brive s'est transformé en centre d'hébergement pour les sinistrés des incendies en Gironde. Des personnes âgées qui sont accueillies le temps d'être redirigées vers des EHPAD ou des structures médicales. 50 médecins, infirmiers et ambulanciers sont mobilisés. Mobilisés comme les pompiers envoyés en Gironde. Ils sont une cinquantaine venus de Haute-Vienne ou de Corrèze. Des secouristes aussi ont été dépêchés sur place avec du matériel. Avec les incendies en Gironde et dans les Landes, se pose la question de l'entretien des forêts. Des coupes régulières et dégager les chemins permet de réduire le risque de feux de forêt. Mais seul un quart des zones boisées privées dans le Limousin sont dites durables. La station d'épuration du quartier Labatide à Limoges, bientôt alimentée par une centrale hydroélectrique innovante. Une turbine va être construite à Bonne-les-Mines. Elle tournera grâce à l'eau utilisée pour la station. Eau qui sera réinjectée ensuite dans des tuyaux pour rester en circuit fermé. La centrale fournira 30% de l'énergie nécessaire à la station. Chantier à 2 300 000 euros. Les détails à lire sur ici.fr. Clap de fin pour le Tour de France 2026. Et quelle dernière étape?

0: Tapière avec ses images des coureurs à Montmartre, victoire sur les Champs-Élysées de Mathieu Van Der Poel, le petit-fils du limousin Raymond Poulidor. Au classement général, c'est le Slovène Tadej Pogacar qui l'emporte. Il rejoint le cercle très fermé des quintuples vainqueurs du Tour. Belle performance aussi du jeune Français Paul Sexas qui termine quatrième pour sa première grande boucle. Le Tour de France femmes, c'est ce samedi au départ de Lausanne en Suisse. Et puis pour les nostalgiques de la Coupe du Monde de foot, le magasin MLK Sport à Malemort en Corée organise une bourse d'échange des cartes Panini. Wow. C'est ce soir à 18h. Opération qui avait déjà eu du succès, notamment pendant la compétition à Saint-Priest-sous-Aix, où près de 80 personnes étaient venues de toute la Haute-Vienne pour cette bourse aux cartes Panini.
1: Et j'ai la carte Panini, tiens, on l'écoutait tout à l'heure de Jean-Pierre François.
0: Comme par
1: avec
0: hasard.
1: Les cheveux blonds et longs. La coupe mulet, vous savez, à l'époque.
0: Oui,
1: oh, c'était génial. Je l'ai en double, si vous voulez, Fanny, je vous l'offre.
0: Ouh, bah, allez, moi je prends. J'adore.
1: Voilà. Les vacances.
0: La météo, Pascal, ça dit quoi aujourd'hui?
1: Eh bien, écoutez, sur ma carte Météo France, cette fois-ci, je vois quelques nuages quand même qui circulent. Un petit peu de mal à partir côté Haute-Vienne ce matin.
0: Mais au moins, il fait bon.
1: Voilà, il fait pas froid. En tout cas, il a fait un petit peu frais ce matin, mais il va falloir bien aérer les maisons parce que le milieu de semaine sera très chaud. Ces nuages vont s'évacuer tranquillement et ensuite le soleil va finir pour s'imposer, nous donner de belles températures de saison. 25 degrés pour Ambazac et pour Meymac. 26 degrés pour la maximale à Limoges et à Bellac. 28 degrés à Tulle. 29 degrés à Brive. Vous voulez du soleil pour demain, Fanny?
0: Allez!
1: Vous voulez des températures encore plus chaudes demain?
0: Pas trop.
1: Non, jusqu'à 33-35, ça vous va?
0: Ça va.
1: On vous fait ça pour demain.
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1: Vous voulez du jeune masse? On en a du jeune masse et du joli joli sur votre radio locale ici, Limousin. C'est pour vous faire bronzer tranquillement notre région. Ça va aller?
0: J'adore.
1: Du jeune masse?
0: C'est super.
1: Ça va aller aussi si je vous offre du Alphaville et je vous avais l'air de bien aimer les années 80.
0: Carrément.
1: Du Eddie Mitchell aussi, grand classique.
0: Oui, pas mal.
1: Il rentre pas ce soir. Oui. Et puis j'ai du Catherine Lara avec une nuit magique.
0: Oula.
1: C'est comme toutes les nuits de folie qu'on passe en Limousin. C'est comme ça notre région aussi. Bienvenue sur votre radio locale ici, Limousin. Voici donc Jeanne Masse. C'est rien que pour

0: en plein cœur des années 80, le tube, un des tubes de Jeanne Mas, Johnny, Johnny.
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0: Nous allons retrouver comme chaque jour, et ça continue pendant l'été, le meilleur de nos experts avec une recette de cuisine, je vous le disais avant les infos de 10h, concoctée par notre chef cuisinier, il s'appelle Jérôme Sonigo, il est au Hall Carnot de Limoges, et Jérôme nous propose un petit cheesecake pour agrémenter notre été. On va prendre aussi les conseils de notre avocat, c'est toujours important d'avoir un bon avocat près de chez soi. Philippe Claire va nous expliquer ce que sont les circonstances aggravantes, ça peut parfois arriver. Et puis un petit tour dans le jardin avec des plantes que vous pouvez semer de ci, de là. Bon, semer, ça va être un petit peu tard. Mais avoir auprès de vos pommes de terre, de vos haricots, de vos aubergines, de vos courgettes aussi. Jean-Baptiste Robert va nous donner ses bons conseils et nous dire à quoi peuvent servir quelques plantes pour justement l'épanouissement de nos tomates, entre autres. On va faire un petit tour dans le potager. Voilà le programme. Et puis, on va faire aussi un petit tour auprès de nos offices de tourisme pour savoir ce qui se passe cet été près de chez vous en Limousin et pour tous ceux qui viennent de nous rejoindre. Et la musique qui continue avec ce jeune Belge, Pierre Demaere.

0: C'est Pierre Demar avec Je pense à vous sur votre radio locale ici Limousin.
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0: Nous sommes dans la cuisine ici Limousin avec notre chef Jérôme Sonigo. Bonjour Jérôme.
3: Bonjour Pascal, bonjour chers auditeurs.
0: Cuisinier, traiteur au Hall Carnot de Limoges, on va parler de cheesecake. Alors un cheesecake, on peut le manger cru ou cuit?
3: Mais oui, c'est la dernière polémique de l'année 2026.
0: Cheesecake, gâteau de fromage, pour résumer.
3: Gâteau fromage, exactement. Voilà. Qui arrive de l'autre côté de l'Atlantique, et notamment le cheesecake new-yorkais,
0: oui,
3: qui est quand même une valeur sûre dans les desserts. La cuisine n'a pas beaucoup de valeur là-bas, mais ce cheesecake, bon voilà, il est bien apporté. En fait, la question c'est, est-ce que je mets dans ma préparation de fromage des œufs et que je le fais cuire, ou est-ce que je vais le laisser cru? Le fromage cru, oui. Et comment est-ce que je fais pour faire tenir tout ça quand je vais démouler pour pas que ça dégouline?
0: Ben c'est ça.
3: Et bien alors, c'est très simple. Le cheesecake, vous avez de la mascarpone, alors crème cheese, je ne cite pas de nom, mais vous connaissez tous ce fameux fromage qui a le nom, alors c'est une pâte à tartiner, et ça a le nom d'une ville des États-Unis. 100 g de sucre, jus de citron, 20 ml, fécule de maïs, 3 œufs, et alors la base, c'est donc un biscuit qui est déjà cuit, qui est un biscuit industriel ou artisanal, que vous allez émietter, écraser avec du beurre fondu pour qu'il tienne. Donc moi je vous propose le spéculoos, le palais breton, le digestif, qui est ce biscuit anglais qui est à base de farine d'avoine et qui aide à la digestion. Mm-hmm. Donc on va faire un gâteau qui est bien pesant avec un gâteau qui aide à digérer. Nous sommes dans... Tout est dans la complexité.
0: C'est d'une logique implacable.
3: Implacable.
0: Mais on se retrouve en quel état à la fin? C'est ça qui est important. Ah non,
3: c'est un nuage que vous mettez dans la bouche.
0: D'accord.
3: Voilà. Donc, on va mélanger la mascarpone, la crème cheese, le sucre, le jus de citron, fécule de maïs, vous pensez bien à la délayer dans un petit peu d'eau chaude pour qu'elle puisse prendre, et les œufs. Le fond, vous mettez vos biscuits émiettés avec le beurre. Vous laissez tasser, direction le four. Par-dessus, le fromage, vous enfournez 40 minutes à 160 degrés. Vous allez voir, ça va colorer. Et le fait d'avoir des œufs, c'est les œufs qui vont lier tous ces fromages. Voilà. Là, vous avez votre cheesecake cuit. Direction le frigo, il faut qu'il repose 24 heures. Et le cheesecake cru, donc pareil, les digestifs, donc ces biscuits aux flocons d'avoine. Le beurre mou, vous faites votre base, direction le frigo pour que ça prenne. La crème cheese. Moi, je vais non pas augmenter la matière grasse. Alors, écoutez-moi bien, c'est peut-être la seule fois de 2026 que j'ai dit que je ne vais pas augmenter la matière grasse. Je vais juste développer les saveurs soyeuses de ce cheesecake.
0: D'accord.
3: Avec le mascarpone, de la ricotta, donc 150 grammes à chaque fois. Et je vais mettre les jus de citron et les zestes. Citron vert, citron jaune. Et comment je vais faire tenir toute cette matière lactée? Grâce à l'agar-agar. L'agar-agar,
0: oui.
3: C'est cette algue que vous allez diluer, donc vous le trouvez en poudre, que vous allez diluer dans l'eau chaude et que vous allez apporter. Je monte 50 centilitres de crème fouettée, donc sans sucre, c'est-à-dire que je ne fais pas une chantilly, juste je fouette, et je vais mettre cette crème fouettée avec le fromage. Je recouvre mon biscuit, mon fond de pâte, direction le frigo. Ça marche très très bien, vous allez voir, c'est beaucoup plus léger en bouche. Petit coulis de fruits rouges avec, et vous pouvez le décliner à l'infini. Et là, c'est définitivement abordable.
0: Jérôme, vous ne partirez pas tout seul, je vous suis tout de suite pour aller chercher un cheesecake.
3: Allez, c'est parti.
0: Merci beaucoup, et on retrouve vos recettes, vos bonnes astuces sur notre site et l'application. Ici, on vous souhaite bien évidemment un bon appétit. À bientôt, Jérôme.
3: À bientôt.

0: Elle est terrible, cette chanson, mais qu'est-ce qu'elle est bien. C'est Monsieur Eddie Mitchell, il ne rentre pas ce soir sur votre radio locale ici, Limousin. Notre avocat, lui, va rentrer pour nous donner ses bons conseils, nous expliquer ce que sont que les circonstances aggravantes. C'est juste après un peu de pub et après Alphaville.
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0: normalement, en 10 secondes, ils vont nous faire un gong. Ça veut dire Pascal, donne-le. Il me semble. Il est 10h22. C'est votre radio locale ici Limousin, avec nos experts.
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0: Nous allons parler de droit pénal aujourd'hui avec notre avocat ici Limousin, maître Philippe Clerc. Bonjour maître.
3: Bonjour.
0: Avocat honoraire au barreau de Limoges. On va parler particulièrement aujourd'hui de circonstances aggravantes. Alors j'espère que vous n'avez et que vous n'allez pas aggraver votre cas aujourd'hui en nous donnant ces explications. Déjà on va donner peut-être une définition de ces circonstances aggravantes.
3: Absolument. Alors les circonstances aggravantes sont des faits qui sont définis par la loi et qui ont pour conséquence d'augmenter la peine encourue par le prévenu qui va être poursuivi pour une infraction X ou Y.
0: Donc on aggrave son cas, quoi.
3: On aggrave son cas.
0: On fait une bêtise supplémentaire.
3: Absolument. Vous avez fait une chose qui, comme d'habitude, vous concernant, a aggravé votre cas.
0: Bien. Alors, vous me disiez qu'il y a deux types de circonstances aggravantes.
3: Oui, il y a les circonstances aggravantes qui sont des circonstances liées à la nature de l'infraction. Par exemple, vous allez préméditer la réalisation d'une infraction, et cette préméditation, elle va entraîner une aggravation de la sanction que vous pouviez encourir, par exemple en matière de meurtre. Je rentre pas dans le détail des peines, mais là où vous risquiez par exemple 15 ans, vous aurez 20 ans, là où vous risquiez 20 ans, vous pourrez être condamné à la réclusion criminelle à perpétuité. Mmh. Donc ça, c'est lié à la nature même de l'infraction qui va être aggravée par un élément comme la préméditation.
0: Si je vous comprends bien, tout va se jouer finalement dans les intentions. C'est-à-dire, ok, on a prémédité un meurtre, on avait l'intention, on a maquillé par exemple, enfin, ce genre de choses, on a maquillé un meurtre ou un homicide, alors, et tout ça aggrave la situation.
3: Pour une partie des circonstances aggravantes, oui, et notamment en matière de crimes sur les personnes, la préméditation, on comprend bien que c'est quelque chose de spécifique. C'est pas, ça équivaut à un assassinat. C'est pas simplement un meurtre, j'allais dire.
0: Oui.
3: Le meurtre, c'est quelque chose que vous allez tuer quelqu'un, mais soit pour vous défendre, soit par réaction à une attaque que vous auriez subie, sans pour autant être en légitime défense si la contre-attaque est disproportionnée, etc., etc. Donc, effectivement, c'est lié à l'infraction elle-même. Mais vous avez des circonstances aggravantes qui sont différentes. L'infraction existe, le vol, mais vous commettez un vol de nuit, à plusieurs, avec effraction.
0: D'accord.
3: Et la réunion de ces trois conditions supplémentaires vont transformer la nature de l'infraction qui, de base, comme le meurtre n'était pas un crime, était simplement un délit, le vol, et qui, par la conjonction de ces trois circonstances, va devenir un crime.
0: Voilà. Et pour le coup, ce qui devient aggravant, c'est l'accumulation, effectivement, des différents délits qu'on a commis.
3: Absolument. Et bien évidemment, ça entraînerait les cours d'assises, si on retenait toutes les circonstances aggravantes, assiégées en permanence, quasiment, vu malheureusement le nombre d'infractions commises. C'est la raison pour laquelle on pratique souvent la correctionnalisation. C'est-à-dire qu'on va oublier qu'il faisait nuit.
0: D'accord.
3: On va oublier qu'ils étaient plusieurs.
0: Pour aller directement dans le vif du sujet, quoi.
3: Exactement. Et éviter d'avoir à réunir une cour d'assises et se contenter, entre guillemets, c'est pas péjoratif, de juger la personne devant le tribunal correctionnel.
0: Bien, vous n'avez pas aggravé votre cas, maître Philippe Clerc, ce qui est déjà une bonne chose. Donc vous êtes autorisé par la cour permanente d'ici Limousin à revenir quand vous le souhaitez, nous donner vos bons conseils et nous parler de nos droits. À très bientôt.
3: Avec plaisir.

0: Tout est magique chez cette femme. Catherine Lara, la voix déjà, le talent musical, son violon, voilà. Catherine Lara, Nuit Magique, un bon souvenir sur votre radio locale ici Limousin à 10h30.
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0: Allez, je vous amène sur le plateau de Mille Vaches qui va célébrer le pastoralisme demain mardi 28 juillet avec une journée ouverte, ouverte à tout le monde entre Mémac et Saint-Mère-les-Oussines. Au programme de cette journée, la découverte de la tourbière qui s'appelle des recours. Et puis, vous découvrirez aussi le métier de berger pour comprendre justement le rôle de ce que l'on appelle le pastoralisme dans la préservation des paysages et aussi la biodiversité. Dieu sait si on en parle beaucoup en ce moment. Vous allez pouvoir ensuite déguster des produits locaux labellisés Valeurs Parc. Ça, c'est important aussi pour un peu mieux connaître notre région. Et puis, il y aura un concert de flûte et de harpe en l'église de Saint-Mère-les-Oussines. Une belle journée qui va se terminer au prieuré de la Côte avec une soirée festive autour des musiques traditionnelles de la Roda. C'est vraiment un moment typiquement limousin qu'on vous propose de découvrir demain entre Mémac et Saint-Mère-les-Oussines.
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0: Voici, attention, le moment est grave. Arrivé Johnny Hallyday sur votre radio locale, ici Limousin, à 3 minutes d'aller dans notre jardin, quand même, dans notre potager, pour y semer quelques plantes qui vont aider nos légumes à s'épanouir grâce au bon conseil de notre jardinier à Tulle. Il s'appelle Jean-Baptiste Robert, il nous rejoint donc juste après Johnny. Alors, à vrai dire, il y a 3 versions de cette chanson. Il y a celle de France Gall, il y a celle de Michel Berger, et tout de suite, voici celle et la reprise, signée Johnny Hallyday.
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0: Diego libre dans sa tête. C'est la version de Johnny Hallyday sur votre radio Ici Limousin.
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0: Nous sommes ravis de vous accueillir au jardin d'Ici Limousin avec notre chef jardinier à nous, Jean-Baptiste Robert. Bonjour Jean-Baptiste.
2: Bonjour Pascal.
0: Jardinier, journaliste spécialisé dans le sujet installé à Tulle. On va parler des fleurs au potager, Jean-Baptiste. Ça peut être utile ?
2: Alors effectivement, j'adore mettre des fleurs au potager et pour plusieurs raisons. On va essayer d'en parler aujourd'hui. Mais sachez que les fleurs sont un petit peu indispensables pour un potager qui se porte bien.
0: Alors là, moi je m'y connais un petit peu. Hein. Je sais qu'on voit souvent des capucines, des soucis. Des soucis, oui, on en voit beaucoup. Par du potager, de la bourrache. Est-ce que c'est vraiment utile ou alors c'est simplement pour décorer dans nos jardins ?
2: Alors déjà, oui, pour les yeux et pour le jardinier, c'est très sympathique d'avoir des fleurs et des petites abeilles qui bourdonnent un petit peu partout. Mais justement, ces fleurs, elles ont un rôle très concret dans l'équilibre du jardin. Tout d'abord parce qu'elles vont attirer les pollinisateurs. Donc justement, quand on voit des petites fleurs de bourrache, des petites fleurs de consoude, et généralement, il y a toujours des petites abeilles qui se pressent autour, plein de petits insectes, des chrysopes, etc. Mmh. Donc ça va avoir un intérêt parce qu'il y a plein de légumes dans le potager, comme les courgettes, les courges, etc., qui ont impérativement besoin d'insectes pollinisateurs pour produire. Et s'ils ne sont pas là, on n'a pas de courgettes.
0: Oui, tout simplement.
2: Donc ça c'est vraiment le premier point. Ça va attirer les pollinisateurs. Et le deuxième point, c'est que ça va aussi attirer des auxiliaires, comme les coccinelles ou, comme je disais, les chrysopes, qui sont des insectes qui vont, eux, venir manger les nuisibles du potager. Et c'est vrai que, du coup, on aime bien les avoir dans notre camp. Et qu'en installant des fleurs au potager, généralement, ils viennent s'installer également au potager.
0: Et c'est la nature qui s'exprime et on se débarrasse des parasites, si je puis dire, d'une manière naturelle. Enfin, ils se débrouillent entre eux. Et ça, c'est bien. Cette question d'esthétique, c'est simplement un point important ou il y en a d'autres à développer ?
2: Comme je disais, il y a vraiment un levier sur la productivité parce qu'il y a pas mal de plantes qu'on appelle un peu des plantes compagnes qui vont venir aider les légumes que nous on veut favoriser. Donc par exemple, les capucines, on en parlait tout à l'heure, les capucines, c'est un peu des aimants à pucerons et généralement, c'est sur les capucines que les pucerons vont apparaître au tout début de la saison. Alors ce qui est intéressant là-dessus, c'est que les pucerons vont être attirés sur nos capucines, généralement, il va y avoir une petite symbiose avec les fourmis qui exploitent un peu le miella des pucerons, donc le sucre qu'elles vont extraire de la plante. Et en fait, du coup, ce qui va se passer, c'est qu'assez rapidement, il y a aussi les coccinelles qui vont arriver sur les capucines et donc qui vont venir réguler les pucerons. Et puis si par malheur on a des pucerons qui viennent parce que c'est pas forcément les mêmes pucerons mais sur d'autres de nos légumes après, sur les choux, etc., et bien en fait les coccinelles elles seront déjà là, elles auront déjà pondu, il y aura déjà plusieurs générations en cours et donc le problème sur les choux sera assez vite résolu très naturellement par les coccinelles qui sont déjà là.
0: Alors ces fameuses plantes qui vont nous aider, c'est facile d'entretien?
2: Alors moi ce que je vous conseille c'est de mettre des fleurs qui ne demandent pas beaucoup d'entretien, donc que ce soit comme je le disais tout à l'heure, la capucine, la bourrache, les soucis, les hypomées, etc. Moi c'est vraiment des fleurs que je sème au printemps, que je repique un peu partout au jardin, déjà pour l'esthétique, pour moi, parce que j'aime bien avoir des fleurs au jardin. Mmh. Et puis après j'en fais vraiment, je m'en occupe pas, aucun arrosage pendant la saison, et puis elles se débrouillent comme elles se débrouillent, mais généralement il y a toujours un petit peu d'eau qui coule des planches de culture et qui leur arrive, et ça leur suffit largement pour s'épanouir et mettre de la couleur et de la vie au jardin.
0: Mis à part vous appeler, on va donner votre 06 ici quelques minutes, histoire de vous laisser passer les nuits tranquilles. Là, comme ça, où est-ce que je peux trouver quelle plante va m'aider justement à s'occuper des pucerons, à s'occuper de ceci, à s'occuper de cela? C'est référencé tout ça?
2: Alors, c'est référencé, oui, il y a des bouquins qui en parlent, il y a des sites internet. Globalement, quand vous cherchez, on voit assez facilement la liste des plantes intéressantes pour le potager et surtout pas trop envahissantes non plus parce qu'il y a toujours un petit peu ça. Mais gardez en tête les capucines, les soucis, la bourrache, les cosmos, toutes ces plantes-là, c'est des plantes qui sont assez intéressantes. Et c'est vrai que moi, la petite association que j'aime de légumes fleurs au potager que je refais tous les ans, c'est les cosmos et les choux, parce que les cosmos vont monter en hauteur, faire de nombreuses fleurs, avoir un feuillage très léger, ça va pas du tout gêner la croissance des choux, au contraire peut-être leur faire une petite ombre portée, et voilà, donc vous aurez à la fois des choux et puis une planche qui est fleurie tout l'été, et ça c'est quand même vraiment agréable au jardin.
0: Très appréciable, merci beaucoup Jean-Baptiste. Ces conseils, on les réécoute si vous nous avez rejoint en route sur notre site et également sur l'application ici. À bientôt Jean-Baptiste.
2: À bientôt Pascal.
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8: L'Institut Pasteur œuvre pour un monde en meilleure santé. On en parle dans un instant avec Florence Desparmet, chargée des relations avec les testateurs.
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0: coup de folie. C'est le tube de Thierry Pastor pour vous souhaiter un bel été à l'écoute d'Ici Limousin.
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0: Hop, là je mets le frein à main, je m'arrête devant l'office de tourisme de Nexon, Mont-de-Chalut, où nous attend Sarah. Bonjour Sarah.
3: Bonjour, vous allez bien?
0: Eh ben très très bien, d'autant plus qu'on va aller se balader avec vous, parler des visites que vous proposez dans votre coin, hein, Nexon. On est, pour ceux qui sont en balade dans notre région, on est plutôt dans le sud de Haute-Vienne, hein, quand on est à Nexon, Mont-de-Chalut. Nexon, avec des visites que vous proposez du fameux château, par exemple.
3: Oui, exactement. Alors, en effet, durant tout l'été, l'Office de tourisme propose pas moins de 25 animations très variées. On passe par des visites architecturales, des sorties nature, des balades commentées et des rencontres avec producteurs et artisans. Et en effet, évidemment, la visite du château de Nexon. C'est un élégant édifice datant du XVIIe siècle, hein, enfin, le grand château de la famille Deguet. On est sur 350 ans d'histoire de cette même famille. Et tout un tas d'autres anecdotes croustillantes. La visite est rythmée avec une balise pédagogique. Hein, où on trouve tout un tas de surprises, des photos, des plans, des portraits, des documents d'archives. Donc on invite vraiment le public à manipuler, à prendre un peu la main sur cette visite-là.
0: Alors vous dites qu'il y a des anecdotes croustillantes, du genre il y a des couples qui se sont formés.
3: Oui.
0: C'est vrai? Non.
3: Oui, je pense notamment à une histoire super romantique quand même, hein. C'est la rencontre entre le baron Maurice Deguet et Adrienne Chanel, dont le nom évidemment retentit à toutes les oreilles,
0: hein.
3: C'est la tante de Coco Chanel.
0: Ouais.
3: Et oui, Nexon a un lien avec ce personnage emblématique.
0: Et il y a encore des traces de tout ça donc dans le château.
3: Alors, dans le château, en fait, il a été quand même bien transformé, puisqu'aujourd'hui, c'est devenu la mairie.
0: Oui.
3: Et justement, l'idée de cette balise, c'est d'avoir des outils qui permettent aux visiteurs d'avoir, de se transformer, en fait, on va dire, d'utiliser l'imaginaire pour imaginer un peu ce qu'était le château avant tout ça.
0: D'accord. Bon, en tout cas, c'est un lieu à découvrir un lieu magnifique, le château de Nexon. Alors, on peut pousser la balade jusqu'au car, si je puis dire. Alors, là, c'est pareil, pour ceux qui connaissent pas la région, les cars, c'est pas un moyen de transport, c'est bien l'intitulé d'une petite commune tout près de Nexon qui s'appelle les cars, là aussi. Nous, on connaît bien ici Limousin parce que la plupart de nos émetteurs sont dans le secteur, par exemple. Qu'est-ce qu'il y a à voir au car, par exemple?
3: Alors, au château des cars, en effet, c'est notre prochain rendez-vous mercredi à 10h. Et donc, vous pourrez venir découvrir les vestiges du château. En effet, maintenant, le château est plutôt en ruine. Et donc, il est assez difficile de se demander quelle histoire vient cette installer ici. Donc, vous pouvez venir découvrir la dernière tour qui résiste, ainsi que deux salles d'exposition où on peut trouver tout un tas d'éléments qui ont été découverts au fur et à mesure des fouilles, et donc toutes les histoires autour. Mais aussi, on apprend plus sur le bourg des cars avec une visite de l'église. On va aussi circuler à travers les petites rues de la commune qui est tout plein de charme, et aussi découvrir notamment les écuries du château des cars, qui est vraiment un patrimoine quasiment unique en France, si je puis dire, avec ses fresques magnifiques.
0: Bon, il y a aussi, et ça c'est une nouveauté pour cet été 2026, on va en parler en 30 secondes, Sarah, ces balades sur les pas de Montaigne.
3: Et oui, à la fin du XVIe siècle, en effet, Montaigne, qui est en Italie, apprend qu'il est devenu maire à Bordeaux, et donc il va traverser la France et on va fouler les pas de Montaigne sur une petite balade avec des haltes de récits et lecture de ses textes. Et si ça, de ceux qui le souhaitent, on peut terminer par un pique-nique sur réservation.
0: Si vous nous prenez par les sentiments, on va forcément y aller. Merci beaucoup, Sarah. Et on a tous les renseignements auprès de l'Office de tourisme du pays de Nexon, Mont-de-Chalut. On aura l'occasion de se recroiser pendant l'été. Merci. Belle journée à vous, Sarah. À bientôt.
3: Merci à vous. Au revoir. Bonne journée à tout le monde.
0: À suivre la tendance du moment, juste après One Republic. J'ai pas bougé mon doigt, mais qu'est-ce qui s'est passé? C'est parti tout seul, c'est comme ça, c'est chaud, c'est l'été. C'est...

0: Tout à fait, avec One Republic, Runaway. Il est 11h10 sur votre radio locale ici Limousin.
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0: Pour écouter les tendances du jour avec Muriel Jordan, juste avant les infos qui arrivent dans 9 minutes. Muriel, avec vous, on se penche sur un phénomène qui concerne les seniors.
3: Ouais, vous avez vu tous ces seniors qui soulèvent de la fonte, voyagent partout et sont totalement hyperactifs. On les appelle les teenagers. Ils cassent les codes du troisième âge. La maison de retraite, le tricot, les pantoufles, très peu pour eux. Je vous présente Alain Perrault, plus connu sous le nom de Alain Gustave, influenceur sport sur Instagram. 270 000 abonnés. Alain a 80 ans et les biceps d'un mec de 30 piges. Je l'ai découvert grâce à un reportage de nos confrères de France 3 Alpes.
4: Bon, il y a longtemps que je dis qu'on peut bien vieillir et que la vieillesse est une nouvelle liberté. Instagram, c'est purement par hasard. Je n'ai pas du tout prévu ça. Mais c'est vrai que ça a répondu à un message. Donc le message est bien passé. Et j'étais surpris moi-même.
5: Donc là, il y avait 120 kilos sur le chariot. Puis on va se rapprocher de du poids de compétition. Donc on va mettre 150, je pense que ça va aller.
4: 150, oui.
5: Allez.
3: Ces teenagers, mi-seniors, mi-ados, vivent leur retraite comme une seconde adolescence, sauf qu'ils ne réclament pas d'argent de poche, ne portent ni bague dentaire, ni gouttière, et ils ne réclament pas un téléphone à 800 balles pour Noël.
0: Ok, donc ces teenagers, Muriel, sont des plus de 65 ans qui ont quitté la vie active et qui en ont assez des clichés qui leur collent à la peau.
3: C'est ça. Alors, ils sont tout de même bien contents de rafler les réductions seniors, hein, payer moins cher le ciné, les transports. Mais ils veulent s'affranchir de l'étiquette senior troisième âge, car ils se sentent jeunes et énergiques, soit tout l'inverse de ce jeune de 30 ans que je croise par hasard dans la rue.
6: Moi, je me sens vieux, déjà, à 28 ans. Je tiens moins l'alcool, déjà. Un petit peu, ça commence déjà un petit peu à se durcir de ce côté-là.
3: Oui, parce que vous savez qu'il existe des jeunes vieux, hein. On en trouve pas mal dans les universités d'été des Républicains. Laurent Wauquiez, par exemple, ça fait bien, je sais pas, 30 ans qu'il fait vieux. Sur TikTok aussi, il existe des milliers de vidéos de jeunes de 25-30 ans qui assument kiffer les activités de mamie et rester à la maison en pantoufles pour jouer au Scrabble.
7: Bah ça, on peut être vieux à 40 ans comme on peut l'être, ne pas l'être à 80, ou c'est dans sa tête, mais bon, les articulations sont là quand même, hein. Moi, j'ai un médecin qui m'a dit gentiment, vous faites 8 ans de moins. On m'avait pas vu au saut du lit. Je suis dans ma 80e année sur ma tombe. Non, je rigole.
3: Alors, je croise aussi Michel, 77 ans, qui habite dans les Bouches-du-Rhône. Elle, son kiff, c'est la danse. Elle est un peu teenager sur les bords.
8: Alors, donc, c'est quoi nos danses à nous de notre génération? Valse, Java, cha-cha-cha. Ah oui.
3: Ah, bah, dites-moi alors ce que vous ressentez quand vous dansez. Qu'est-ce que ça vous fait?
8: On est bien après. C'est comme si on avait fait de la gymnastique.
3: Donc, la philosophie de vie des teenagers pourrait se résumer à ce que raconte ce monsieur.
9: Ma philosophie, je fais ce que je veux, où je veux, quand je veux.
3: Bref, être un teenager aujourd'hui, ça devient tendance. Moi, de toute façon, je me considère jeune tout court parce que...
10: Madame,
3: oui,
10: vous voulez vous asseoir?
3: Non, mais j'hallucine. On vient de me proposer une place dans le métro. Mais vous me donnez quel âge? Bon, bah, je suis passée dans la catégorie senior direct.
0: Ah bah, bienvenue chez les teenagers, ma chère Muriel Jordan, que vous retrouvez, que vous réécoutez sur notre site. Et l'application ici, France Gall, avant les infos du 10h, et France Gall sera avec nous dans 2 minutes.
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0: Et je vois que dans la loge maquillage, on vient de brancher Michaël Chailloux qui se prépare pour les infos de 11h sur votre radio locale. Ici Limousin, c'était France Gall, des branches. Restez bien avec nous, l'info arrive dans une minute.
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0: Nous sommes le lundi 27 juillet. Si vous ouvrez un œil, soyez les bienvenus sur votre radio locale. Il est 11h. Limousin, l'info avec vous, Michaël Chailloux. Bonjour Michaël.
3: Bonjour Pascal, bonjour à tous.
0: Plusieurs évacués de Gironde sont arrivés à Brive.
3: Oui, depuis hier, l'espace des trois provinces est restructuré en hub médicalisé, infirmiers, médecins, ambulanciers. Total 50 personnes se sont mobilisées pour accueillir les personnes âgées vulnérables, car le parc des expositions de Bordeaux a atteint sa capacité d'accueil maximale, soit 6000 personnes. La solidarité qui commence à s'organiser chez nous, la ville de Saint-Pantaléon-de-l'Arche en Corrèze met en place une collecte de dons face à ce que vivent les personnes sinistrées en Gironde, annonce de son maire sur sa page Facebook. Dès 9h ce matin, il est possible d'aller donner produits d'hygiène, draps, serviettes de toilette, mais aussi vaisselle jetable ou encore rallonges électriques. Et puis 10 pompiers expérimentés des PUI, les pompiers de l'urgence internationale basée à Limoges, sont partis à Bordeaux. Ils viendront en soutien avec leur véhicule poids lourd aux côtés du Rotary de Limoges pour assister les populations sinistrées et achemineront les dons du Rotary. Sur les fronts des incendies, la situation se stabilise, expliquent les autorités. On est autour de 42 000 hectares de surface brûlée, mais les autorités redoutent une accalmie provisoire avec l'arrivée mardi d'une vague de chaleur. En Espagne, les incendies ont ralenti leur progression dans la nuit de dimanche à lundi, annonce la préfecture de la région de Madrid. Mais le feu reste toutefois bien actif. 3 fronts ont été identifiés, a expliqué la préfecture régionale, appelant toujours la population à faire preuve d'une extrême prudence. Le prix de la poste pour l'affranchissement des courriers et des colis augmentera de 6,73% en moyenne le 1er janvier 2027. Hausse de près de 10% pour la lettre verte des envois du quotidien qui passera de 1,67 euros contre 1,52 aujourd'hui. Le groupe public

0: que justifie cette hausse de tarifs d'affranchissement par la nécessité d'assurer la pérennité du service universel postal avec une qualité élevée. Pas de titre ni de podium pour Théo Dabos. Le jeune licencié de Limoges Athlète termine 9e de la finale du 1500 mètres hier après-midi à Albi lors des championnats de France d'élite d'athlétisme. Une déception, même s'il signe ce meilleur temps que la semaine dernière lorsqu'il est devenu champion de France U23 avec un chrono en 3 minutes 43 35. En revanche, la très bonne performance revient à Maël Quintin. La Limougeaude remporte la médaille de bronze en finissant 3e de la finale du 400 mètres. Et clap de fin pour le Tour de France 2026 hier. Quelle étape avec ces images de coureurs à Montmartre et la victoire sur les Champs-Élysées de notre petit-fils du Limousin, Raymond Poulidor, Mathieu Van Der Poel. Et puis pour les nostalgiques de la Coupe du Monde de foot, le magasin Elmelka Sport de Malemort organise une bourse d'échange des cartes Panini ce soir 18h. Opération qui avait déjà eu du succès pendant la compétition, notamment à Saint-Priest-sous-Aix, où près de 80 personnes étaient venues de toute la Haute-Vienne pour participer à ces derniers échanges de cartes Panini pour boucler enfin votre magnifique catalogue. Mon cher Pascal.
1: Mon cher Michael.
0: J'ai mis une magnifique chemise très égayée pour vous rappeler vos vacances,
1: oui,
0: déjà.
1: Vous me faites penser au chanteur Antoine.
0: Et c'est ça. J'ai exactement la même carrure et la même chemise, c'est vrai.
1: J'ai pas dit Carlos, j'ai dit Antoine.
0: Non, c'est gentil, merci. Et je fais ça pour vous. Pour vous rappeler vos vacances et oui. Pour vous rappeler le soleil qui n'existe pour l'instant pas trop.
1: Pas encore tout à fait. Ouais, sur la plage d'ici Limousin, c'est encore un petit peu nuageux, un gros nuage qui nous embête et qui a du mal à vouloir partir, mais il va finir par le faire. Et cet après-midi, puisque vous me parlez de ma sieste,
0: exactement,
1: entre 14 et 18 heures, eh bien, on pourra dormir sous le soleil. Normalement, les éclaircies devraient être de retour.
0: Dans le hamac, alors?
1: Oui, tout à fait. On a des belles températures respirables, tout va bien. 25 degrés pour la maximale à Ambazac et à Meymac, 26 degrés à Limoges et à Bellac, 28 degrés à Tulle, 29 degrés à Brive. Et pour demain, allez-vous me dire?
0: Exactement, pour demain.
1: Eh bien, c'est du soleil et des températures qui oscilleront entre 30 et 35 degrés.
0: Ah. Merci.
1: Ça vous fait plaisir? Point.
0: Ah, mais je suis très content.
1: Du coup, vous venez en maillot de bain demain, alors?
0: Exactement, oh, c'est ça.
1: J'ai hâte.
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1: Ah, Jean-Jacques Goldman, il changeait la vie pour démarrer cette nouvelle heure avec vous sur votre radio locale ici Limousin. Vous vous souvenez de la pochette de ce disque, Michael, de Jean-Jacques Goldman, il changeait la vie?
0: Oui. Non mais oui, c'était l'album entre gris clair et gris foncé.
1: Oui, d'accord, mais le 45 tours, c'était un sabotier. Parce que Jean-Jacques voulait dire qu'avec des métiers manuels, artisanaux, on pouvait aussi changer la vie.
0: C'était un cordonnier.
1: Oui, on est des artisans, on est des artistes sur Ici Limousin. C'était...

0: changer la vie donc avec cette pochette inoubliable. Jean-Jacques Goldman, les bons souvenirs, c'est la musique d'Ici Limousin.
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0: Bon, je vous avoue, je rentre de vacances. J'ai du mal à comprendre. Il y a Louis, mon réalisateur, qui essaye de m'expliquer depuis 8h ce matin les règles du jeu. Je ne comprends pas. Qu'est-ce qu'il faut faire? Il faut appeler, hein, c'est ça, 05 55 34 5000. Vous nous appelez, Myriam va vous accueillir, vous conduire jusqu'à nous. Vous allez ensuite choisir un toboggan. Alors, quand on choisit un toboggan, ça fait ça. Et on plonge, enfin, c'est ça. Hein, plouf, voilà, c'est plouf. Et donc, apparemment, il y a trois couleurs de toboggan. On a investi dans trois toboggans différents. Le vert, le bleu, le rouge, c'est ça? Non? On choisit pas. On choisit le toboggan. D'accord. Et on choisit avec un plongeoir. Et le plongeoir, ça fait ça. Ah, d'accord. Ah, d'accord, oui. On plouffe à la fin aussi. D'accord. Donc vous choisissez toboggan ou plongeoir et vous allez tomber forcément déjà dans l'eau, c'est mieux. Et vous allez aussi pouvoir tomber sur des cadeaux ici Limousin. On a les petites gourdes pour partir en balade avec nous, pouvoir vous rafraîchir. Je rappelle qu'il y a une petite hausse de température qui est annoncée pour le milieu de la semaine. On a des t-shirts blancs impérial, ça repousse la chaleur aussi quand on les porte, avec notre petit logo sur le cœur. Et puis on a aussi des draps de bain aussi, pour toutes les endroits où on peut se baigner, lac de Vassivière, lac du Caux, si on passe des meilleurs. 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

0: Hot Shot, c'est Karen Young qui est une jeune entre guillemets canadienne qui nous vient du Québec et qui vient de nous sortir, enfin qui vient de nous sortir, qui a chanté ça il y a quelques semaines, quelques mois, quelques années. Cette chanson qui s'appelle Hot Shot pour vous faire danser sur votre radio locale ici Limousin.
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0: Qui vois-je arriver sur la plage ici Limousin, mais ne serait-ce Samantha. Bonjour Samantha.
2: Bonjour.
0: Vous êtes à Saint-Thierry-la-Perche, Samantha.
2: Oui, c'est ça.
0: Et qu'est-ce qui se passe de beau pendant cet été à Saint-Thierry-la-Perche?
2: Oh, il y a plein de festivals.
0: Ouais, vous êtes allé assister à quelques-uns d'entre eux?
2: Oui, tout à fait. Le jeudi soir, il y a le grand festival tous les ans, de juillet à août. C'est au Molinassou. Où il y a des producteurs, où on peut manger des frites, on peut faire de la musique, c'est super.
0: J'ai vu qu'il y avait du jazz, non, ces dernières, la semaine dernière,
2: il me semble.
0: Oui, c'est ça. Ouais. Donc, bah voilà, une belle ambiance, sous le soleil en plus, à Saint-Thierry.
2: Oui, c'est ça. Oui.
0: Une ville toujours agréable. Pour le coup, vous passez tout l'été à Saint-Thierry, Samantha, ou vous partez un petit peu?
2: Non, là, je ne pars pas. Je suis restée sur Saint-Thierry cette année.
0: Ouais.
2: Et puis, je reprends le travail lundi.
0: Oh!
2: Oui, déjà.
0: Ouais. Vous avez pris quoi? Un mois? Trois semaines?
2: Trois semaines.
0: Bon, bah ça va, détendu quand même.
2: Oui, tout à fait.
0: Eh bien, écoutez, à Saint-Thierry-la-Perche, je suis sûr que vous allez gagner quelque chose, mais quoi? Ça dépend ce que vous allez choisir.
2: Tout à fait.
0: Donc, on a le choix entre le toboggan de trois couleurs, peu importe la couleur même, ou alors le plongeoir. Qu'est-ce que vous choisissez, Samantha?
2: Le plongeoir.
0: Ah, Louis sourit, donc on y va pour le plongeoir. Et un grand splash, parti du plongeoir d'ici Limousin pour avoir la gourde, pour aller vous promener, puisqu'on nous annonce un petit coup de chaud là pour le milieu de la semaine et je pense qu'on n'en a pas fini d'ici la fin de l'été. Toute façon, vous pourrez vous désaltérer avec ici Limousin à portée de main, ma chère Samantha.
2: Super.
0: Ben écoutez, je vous souhaite de bien profiter des quelques jours qui vous restent. Beaucoup de courage pour la reprise lundi prochain.
2: Merci.
0: Moi, j'y suis passé ce matin, c'est pas toujours facile, Samantha. Faut tenir bon, hein. Il faut surtout redormir à des horaires à peu près normaux. Donc beaucoup de courage à vous, profitez bien et des gros bisous, Samantha.
2: Merci,
0: au revoir.
2: Moi aussi, bonne journée.
0: Au revoir.
2: Au revoir.
0: Et le 05 55 34 5000 qui vous accueille encore et toujours jusqu'à midi. Comme ça, on vous offre des cadeaux. Vous venez choisir entre les différents toboggans qu'on a à votre disposition, les plongeoires ici Limousin. 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Il suffit juste de nous appeler maintenant. Myriam vous attend derrière ses téléphones 05 55 34 5000 pour faire le grand splash avec ici Limousin.

0: confond. Gauvin Serres, qui a chanté d'ailleurs avec son copain Renaud pendant les ateliers aux Francofolies de La Rochelle il n'y a pas si longtemps que ça, et qu'on est ravis de retrouver dans notre région avec son nouvel album, c'est sa nouvelle chanson sur votre radio locale ici Limousin. Et vous continuez à nous appeler hein, pour jouer avec nous, tenter le plongeoir, tenter le toboggan ici Limousin pour emporter plein de cadeaux qu'on a à vous offrir. Et pour jouer avec nous, vous nous appelez dès maintenant si vous le souhaitez, 05 55 34 5000.
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0: Il y a Fame qui est passé hier soir à la télé. Là, c'est la BO de Flashdance avec Michael Sambello et Maniac, la musique d'ici Limousin.
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0: C'est plutôt le grand Serge qui arrive maintenant de Limoges. Bonjour Serge.
2: Bonjour.
0: Et soyez le bienvenu.
2: Merci.
0: Sur votre radio ici Limousin. Comment ça va? Qu'est-ce que vous faites de beau? Est-ce que vous êtes en vacances? Est-ce que vous
2: Toujours en vacances parce que je suis jeune retraité.
0: D'accord. Ça s'est passé quand pour vous?
2: Pardon?
0: Ça s'est passé quand ce changement de vie pour vous, Serge?
2: Il y a quatre ans. Bon. Mais très bien, ça s'est très bien passé.
0: En tout cas, au son de votre voix, ça n'a pas eu l'air de vous perturber plus que ça.
2: Non, mais je crois que c'est une période de la vie qu'il faut accepter. Puis
0: oui.
2: Ça permet de faire des choses qui nous plaisent à des temps qu'on n'a pas besoin de trop choisir à l'avance. Sans trop d'horaire, c'est très pratique et très appréciable.
0: Alors, j'ai mon réalisateur Louis qui part à la retraite là, d'ici 2 ou 3 mois. Et lui, ça l'inquiète parce qu'il me dit je pense que je vais m'ennuyer. Comment vous faites pour ne pas vous ennuyer, vous?
2: Ah ben, j'ai pas mal d'activités à côté, entre le cinéma, le centre aquatique, le basket, le hand, des visites au vide-grenier, des sorties en vélo, à pied.
0: Mais à quel moment vous dormez, Serge? Ça vous arrive un peu?
2: Oui, même si je peux dormir pas trop, mais maintenant je dors mieux à la retraite qu'en activité.
0: Ah oui, on pense à moins de choses, forcément.
2: Voilà.
0: Bon, vous êtes un homme heureux, ça fait plaisir à entendre, mon cher Serge. D'autant plus que vous êtes un homme libre, vous allez avoir le choix entre un plongeoir ou un toboggan.
2: Plongeoir.
0: Alors, est-ce que ça fait un grand splash avant ou après? Je sais pas. Je vois que notre maître nageur a quand même quelques petites excès de colère.
3: Ah bon? Interdit dans ce bassin! C'est fini ça! On peut plus!
0: Ah oui, on fait pas n'importe quoi, attention. Bon, alors vous m'aviez dit quoi, le plongeoir pour le coup?
2: Oui, le plongeoir.
0: Bon, ok. Maître nageur est d'accord, on y va. Et hop, du plongeoir, vous atterrissez directement dans le t-shirt blanc impérial ici Limousin, Serge.
2: Ben, je vous remercie beaucoup.
0: Eh ben voilà, comme ça va repousser la chaleur quand vous le mettrez sur vous.
2: Voilà, merci.
0: Donc profitez bien de votre retraite, Serge, et à très bientôt. Belle
2: merci,
0: journée.
2: Bonne journée à
0: Au
2: vous.
0: Au revoir, merci. Et comme Serge, vous aussi, vous avez peut-être tombé sur le t-shirt, sur le drap de bain, sur la bouteille qui va vous permettre de vous accompagner pendant vos chemins de randonnée. Enfin, tous les cadeaux, les goodies. Ici, Limousin, comme on dit, pour les avoir, pour jouer avec nous, le 05 55 34 5000. Bonne chance, 05 55 34 5000.

0: Rousseau avec Tu m'oublieras un bon souvenir ici Limousin. Et vous continuez de nous appeler 05 55 34 5000. On a plein de cadeaux à vous offrir. Vous n'avez qu'un coup de fil à nous passer. Et ensuite, vous choisissez de prendre, d'emprunter soit le toboggan, soit le plongeoir ici Limousin pour emporter des cadeaux rien que pour vous. 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On vous attend.
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0: Et les vacances d'été vous proposent d'avoir une belle activité comme celle de plonger dans un monde fascinant, celui des insectes. C'est la Cité des insectes qui vous accueille dans notre région, en Haute-Vienne, à Ned en particulier. Elle vous propose tout au long de l'été des animations pour toute la famille. Il y a des visites guidées, des manipulations d'insectes. La découverte de la ruche aussi qui vous est proposée avec la dégustation de miel, oui, forcément, dans la ruche. Et même une invitation à l'alimentation à base de protéines d'insectes. Mais oui, ça existe. Demain, par exemple, un jeu d'enquête immersif baptisé Qui a volé la nuit va permettre aux petits comme aux plus grands, d'ailleurs, de comprendre les effets de la pollution lumineuse sur les insectes nocturnes. Allez découvrir cet endroit magnifique où vous, grands, mais aussi vos petits, allez découvrir plein de choses. C'est un bel endroit pédagogique à découvrir pendant ces vacances. La Cité des insectes qui est installé à Ned.
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1: À 11h39, on me dit que Christelle est au téléphone avec nous. Bonjour Christelle.
2: Oui, bonjour.
1: Ah, super, vous avez un super sourire. Je voulais juste vous dire bonjour avant les pubs. On fait les pubs et on se retrouve juste après, Christelle, pour jouer ensemble.
2: Entendu.
1: À tout de suite.
2: Oui.
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1: La grosse plage, on joue. Mais je croyais qu'il y avait de la musique, moi, il y a un petit.
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1: Ah oui.
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1: Les grosses plages, c'est pour moi. oui, c'est ça, barbecue pendant tout l'été, qu'est-ce que vous voulez que je vous dise. 05 55 34 5000, on retrouve Christelle, qui est toujours avec nous. Ça va toujours bien, Christelle?
2: Oui, impeccable, merci.
1: Vous avez toujours le sourire, bien évidemment. Oui, vous êtes partie en vacances ou vous allez partir? Qu'est-ce qui se passe dans votre vie, Christelle?
2: Ah ben, je suis partie 15 jours et je reprends 15 jours là, début août.
1: D'accord. Du coup, j'ai un peu de mal à parler français. Vous êtes partie où, Christelle?
2: Ah ben, le premier 15 jours, nulle part. On a profité de la piscine avec la chaleur.
1: Ah ben oui. Et vous allez encore en profiter mercredi. On nous annonce du 40 degrés pour mercredi, là, qui arrive.
2: Oui, ben là, je le verrai dans mon lit parce que je travaille de nuit. Donc...
1: Oh, ma peau. Vous faites quoi comme travail, Christelle?
2: Je suis surveillante de nuit.
1: Ah ben oui.
2: Voilà.
1: D'accord. Donc, les vacances, c'est à partir de quand? Vendredi soir, samedi?
2: Je sais plus quel jour. Ouais. C'est le 1er août.
1: D'accord. Alors, même moi, je ne sais pas le 1er août. Le 1er août, oui. Attendez, je compte sur mes doigts. Le 1er août, ça devrait être samedi, je pense. Hein, je pense.
2: Ah bah peut-être, ah, ouais. Si vous le dites.
1: On est bien le 27 mars, là, non? Qu'est-ce qui se passe?
2: Oui. Non, mars, non.
1: Et vous partez où, alors, à partir du 1er août?
2: Ah bah cette année, on va sur le lac de Vastivière.
1: Ah bah oui, vous allez loin. Vous partez à l'aventure.
2: Oui, on va à côté, mais moi, j'aime bien ce point-là.
1: Ah bah attendez, ouais. C'est magnifique, le lac de Vastivière, effectivement.
2: C'est ça, ma fille a fait de la voile, alors du coup, on est bien. On est là.
1: D'accord. Et vous savez, vous, ce que vous allez faire? Vous n'allez peut-être pas faire de la voile, si, Christelle aussi, avec la fille?
2: Ah non, moi, je vais avoir les pieds en éventail, au bord de l'eau.
1: D'accord. Alors vous allez sur quelle plage au lac de Vastivière?
2: Ah, on est un peu tout, à Vauvray, Broussard, un peu partout. On aime bien songer, mais après, on va souvent à Vauvray pour la voile, pour la petite, quand même.
1: Oui, oui, oui, tout à fait. Et pour les noctambules, je crois qu'il y a une discothèque qui n'est pas très loin de la plage de Vauvray, hein, c'est ça? Broussard.
2: J'y vais pas, parce que la petite, elle a 10 ans, donc.
1: Oh, non, mais là, pendant l'été, bon. Il y a les soirées. Il y a des soirées mousse.
2: Ah bon?
1: Non, je sais pas. Je dis ça. Je... Voilà.
2: Si je lui dis, elle va être contente.
1: Ah bah oui, les soirées mousse. Bon, là, on retourne au car, Christelle. Oui. Vous devez avoir un choix cornélien à faire, puisque vous devez choisir entre le toboggan ou le plongeoir ici Limousin. Lequel prenez-vous?
2: Eh ben, je vais prendre le plongeoir, parce que Lola, elle aime bien sauter au plongeoir. Donc, voilà, allez.
1: Allez, j'imagine bien Lola sauter du plongeoir, arriver sur sa voile et traverser le lac de Vastivière. Allez, on y va, c'est parti. Oh bah c'est même mieux. Lola, elle va atterrir directement sur le drap de bain ici Limousin.
2: Ah bah ça tombe bien, voilà.
1: Sur n'importe. Alors en plus, il y a une précision technique qui m'est apportée. Le drap fonctionne sur toutes les plages du lac de Vastivière.
2: Ah bah d'accord, comme ça on fera de la pub, c'est bien.
1: Bon, très bien. Profitez bien, bon courage pour d'ici la fin de la semaine, ma chère Christelle.
2: Merci. Est-ce que je peux faire un petit coucou à ma fille?
1: Allez, allez-y.
2: Alors coucou ma petite Lola, passe de bonnes vacances et à bientôt.
1: Sur la planche à voile. Voilà. C'était le message de maman Christelle. On vous embrasse Christelle, passez de belles
2: Merci.
1: Vacances et à très bientôt.
2: Bonne journée à vous.
1: Merci.
2: Au revoir.
1: Et comme Christelle, vous nous appelez, vous aussi, dernier coup de chance, hein, avant les infos de midi, 05 55 34 5000, vous choisirez entre le toboggan ou le plongeoir ici Limousin pour gagner plein de beaux cadeau. 05 55 34 5000, c'est à vous de jouer, bonne chance.
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0: t'aimes bien, Lily, qu'est-ce qu'elle est belle, cette chanson. Monsieur Philippe Châtel sur votre radio locale, ici Limousin.
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0: Alors, qui va tenter le grand splash pour la dernière fois de ce lundi matin? Eh bien, c'est Monique qui est à Chalut. Bonjour Monique.
2: Bonjour.
0: Comment ça va?
2: Ben écoutez, ça va pas mal, merci.
0: Vous avez...
2: Et vous-même?
0: Eh ben écoutez, tout bronzé, en pleine forme, prêt pour repartir pour un an sans vacances.
2: Ah, ben voilà, c'est super. Un an, c'est long, hein.
0: Bah ouais, comme vous dites. Est-ce que vous pourriez faire un petit courrier à mon directeur pour lui dire « Pascal, il travaille trop longtemps, c'est pas possible, faudrait lui donner un peu plus de congés pendant l'année. » Vous pourriez faire ça pour moi, Monique?
2: Ah ben je veux bien, mais est-ce que vous êtes sûr qu'il va m'écouter?
0: Oh bah attendez, si un directeur n'écoute pas Monique de Chalut, là je ne sais, je mords mon chapeau. Qu'est-ce que vous voulez que je fasse?
2: Ah ben donc écoutez, hein, faites ça, monsieur le directeur, donnez d'autres vacances à Pascal, qui se repose.
0: Merci Monique, c'est enregistré, on lui mettra en boucle dans son bureau. Voilà, normalement, il devrait sortir complètement fou. Bien. Et vous, Monique, est-ce que vous partez un petit peu pendant ces vacances?
2: Oh non. Moi, vous savez, vu mon âge, maintenant, les vacances...
0: Vous restez sur Chalut?
2: Ah oui.
0: Qu'est-ce que vous faites pendant les vacances à Chalut? Qu'est-ce qu'il y a de beau à faire?
2: Oh, ben, à Chalut, il y a quand même des randonnées pédestres, il y a la piscine, il y a... des visites à faire au château, Chalut-Chavrolles, à la chapelle des Chaux, il y a des expositions, il y a pas mal d'activités quand même.
0: Et vous savez, là, il y a plein de gens qui sont en vacances dans notre région. En vous écoutant, Monique, ils vont se dire je vais faire un crochet par Chalut. Je suis obligé. Parce qu'il y a plein de choses à faire, effectivement. Et c'est vrai que c'est un pays qui est tellement fantastique, avec ses forêts, avec ses beaux parcours aussi. Et puis, c'est la route de Richard Cœur de Lion. On est obligé de le dire, ça, quand même, Monique.
2: Tout à fait, c'est ça.
0: Voilà, donc on fait un peu d'histoire aussi pendant les vacances, grâce à Monique, et ça, c'est chouette. Monique, j'ai encore des cadeaux. Qu'est-ce qui vous ferait plaisir? Moi, j'ai du t-shirt encore, j'ai du drap de bain ici Limousin, j'ai la petite gourde aussi. Qu'est-ce qui vous ferait plaisir?
2: Oui, le drap de bain, ça m'ira très bien.
0: Je sais pas si on aura le temps d'en coudre un. Alors, ça dépend de ce que vous choisissez, Monique. Ça dépend si vous choisissez le toboggan ou le plongeoir ici Limousin. Qu'est-ce qu'on pratique?
2: Le toboggan.
0: Eh ben, écoutez, ça glisse, on est parti.
3: Allez,
0: et attention, ça éclabousse. Attention. Eh bien, écoutez, finalement, ça sera le t-shirt blanc impérial pour vous, Reine Monique.
2: C'est déjà bien, merci beaucoup.
0: Ah ouais, c'est un t-shirt blanc qui repousse la chaleur. C'est bien ça, non? Ah, on a choisi un blanc bien, bien impérial, hein, pour le coup. Et normalement, vous devriez rester au frais pour le reste de l'été, ma chère Monique.
2: Ah, mais vous savez que moi, je ne repousse pas la chaleur. J'aime beaucoup la chaleur.
0: Oui, mais bon, on va encore avoir 40 degrés mercredi, Monique. Et il faut penser à se préserver un petit peu. Encore, mais une petite journée, hein, ça ne va pas durer très longtemps. Voilà.
2: Oh ben, ça va alors, on va patienter.
0: Je vous fais de gros bisous et passez une belle journée à Chalut, ma chère Monique. À très bientôt.
2: Je vous fais des bisous moi-même. Bonne journée. Continuez votre émission. C'est parfait.
0: C'est très gentil, Monique. Au revoir.
2: Au revoir.
0: Au revoir. Bon ben voilà, un beau moment passé avec Monique, avec vous tous et avec vous toutes, bien sûr, sur la plage d'ici Limousin. J'allais dire on va faire l'amour, non quand même pas, on va écouter l'amour à la plage. Et juste après on va écouter Mickaël Chaillou pour les infos de midi qui arrivent dans 5 minutes.

0: Fun. On est en train de danser avec Mickaël Chelou sur la table du studio. En attendant les infos qui arrivent dans une minute, c'était Niagara, l'amour à la plage.
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0: Nous sommes le lundi 27 juillet, bon début de semaine, bonnes vacances si c'est le cas pour vous. Il est à la seconde près midi. Voici les infos d'ici Limousin avec vous, Mickaël Chailloux. Des évacués de Gironde sont arrivés à l'espace 3 provinces de Brive.
3: Ouais, 50 personnes qui sont déjà installées dans ce centre d'accueil pour ces réfugiés qui fuient les flammes de Gironde. Une autre arrivée de 80 personnes est en cours pour cet après-midi. La préfecture de Corrèze a mis en place ce hub médicalisé, notamment pour y accueillir des personnes vulnérables, Talita Thiro.
4: Seules les personnes âgées sont accueillies à l'espace des 3 provinces par recommandation du SAMU de Bordeaux. Sylvie Bou et directrice départementale de l'ARS en Corrèze.
5: Avec les incendies, il y a plusieurs établissements qui ont été évacués, EHPAD, qui sont depuis 2, 3, voire 4 jours. Il faut qu'ils sortent du parc des expositions. Ils vont venir ici. On est en vert sur le risque particule.
4: Ici, on compte 7 lits médicalisés et 150 lits dans le dortoir. Jérôme Chauvignat est président de la Croix-Rouge à Brive.
6: Là, il y a 2 zones. Donc pour les personnes qui sont les plus fragiles, où c'est médical, et une pièce plus séparée où il y a des personnes qui sont plus autonomes. Après, dans le département, il y a quelques lits, je crois, également de réservés dans les hôpitaux. Donc, on va essayer d'être vraiment un peu comme la deuxième famille.
4: Mais leur santé mentale est aussi prise en compte. Nadine est aide-soignante. L'y réconforter fait aussi partie de son rôle.
7: Déménager de Bordeaux en bus, d'arriver dans une ville certainement qu'ils ne connaissent pas, ils vont être complètement désorientés. C'est difficile. On n'a jamais vu ça. On a l'impression que c'est une guerre. Mais il faut être calme, ne pas hésiter à prendre la main, ne pas hésiter à les sourire, être là, je crois que c'est surtout ce qu'ils ont besoin.
4: Un coin restauration et des activités sont également prévues afin qu'ils soient à leur aise.
3: La solidarité qui s'organise aussi avec la ville de Saint-Pantaléon de l'Arche en Corrèze qui met en place une collecte de dons face à ce que vivent les personnes sinistrées en Gironde comme de nombreuses autres sociétés privées. À noter qu'il existe, si vous souhaitez proposer de l'aide ou des dons, un numéro vert mis en place par Bordeaux Métropole, le 0800 006 090. Et puis 10 pompiers expérimentés des PUI, les pompiers de l'urgence internationale, sont partis à Bordeaux. Ils viendront en soutien avec leur véhicule poids lourd aux côtés du Rotary District 1740 de Limoges. Nous invitons aussi vivement les Françaises et les Français à ne pas se rendre en Gironde tant que le feu n'est pas fixé. C'est ce qu'a déclaré ce matin Maud Bréjon, porte-parole du gouvernement, alors que l'incendie parti de Somos mercredi dernier a déjà parcouru 42 000 hectares.
0: Ce petit rappel en Haute-Vienne.
3: Malgré les faibles pluies d'hier, il est toujours interdit de brûler des végétaux. La gendarmerie de Haute-Vienne a relevé des écobuages hier du côté de Verneuil. Ça reste très dangereux. Les intempéries violentes d'il y a 10 jours ont causé de nombreux dégâts. On en a parlé sur Ici Limousin. Aujourd'hui, l'heure est aux constatations. C'est le cas du château de Chambon à Bersac-sur-Rivalier, au nord du département de la Haute-Vienne.

0: Haute-Vienne. Les deux propriétaires avaient effectué 50 travaux. Ils ont subi de gros dégâts sur la charpente, mais aussi sur le parc d'arbres où la végétation a été complètement touchée. C'est la tuile. Dans une période où l'été, les visites sont très importantes, notamment à partir du 15 août. Un des propriétaires, Jean-Christophe Beaulieu, est partagé entre cette envie vite de remontrer son château à ceux qui voudraient venir le visiter, mais aussi le besoin de digérer le choc. Écoutez.
1: Oui, généralement, nous, on est ouvert toute l'année. Sur un système de réservation et de ce qu'on appelle aussi de visites privées. Mais on a aussi ce qu'on appelle les visites d'été, où là, on ouvre toute la journée sans réservation du 15 août au 30 septembre. On réfléchit, là, pour l'instant, on prend pas de réservation parce que il y a trop de dégâts et il faut savoir si c'est sécurisé. C'est compliqué parce qu'on n'est pas trop émotionnellement, on est un peu abattu et on a pas mal de choses administratives à faire, mais on se dit que si on pense que c'est sécurisé au niveau charpente, là, dans 15 jours, je pense qu'on le fera quand même. Ouais, sur les médias sociaux, effectivement, les gens nous encouragent, des anciens visiteurs nous disent quel dommage, tenez bon, etc. Donc oui, sur les médias sociaux, les visiteurs ou aussi pas mal les autres propriétaires de châteaux qui sont passés peut-être par ce type d'épisode avant nous ont appelé pour nous dire de pas lâcher.
0: Et les propriétaires pensent mettre en place une cagnotte en ligne pour aider à financer les travaux du château du Chambon, notamment sur la végétation, et évidemment. Pas de titre ni de podium pour Théo Dabos. Le jeune licencié de Limoges Athlé termine 9e de la finale du 1500 mètres hier après-midi à Albi lors des championnats de France élite d'athlétisme. En revanche, très bonne performance revient à Maël Quintin. La Limougeaude remporte la médaille de bronze en finissant 3e de la finale du 400 mètres et...
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0: On attend le soleil, Pascal.
3: Oui, je pense qu'on va passer l'heure du déjeuner. Je compte sur vous, Michael, pour souffler parce que les gros nuages qui sont au-dessus de nos têtes ce matin ont du mal à partir. Mais le soleil, voilà, vous faites bien en plus. Le soleil devrait s'imposer cet après-midi avec des températures agréables. 25 degrés pour Ambazac et Meymac, 26 degrés à Limoges et Bellac, 28 degrés à Tulle, 29 à Brive. Il est midi 5.
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6: Bonjour à toutes et à tous. J'espère que vous allez bien, que vous avez passé un bon week-end, que ce soit en vacances, au travail ou à la maison. C'est reparti pour une nouvelle semaine des meilleurs moments au taquet avec Valérie Damido et Eric Bastien. Ce lundi, il sera question d'une échelle à monter les blancs en neige. Oui, oui, vous avez bien entendu. D'un serpent qui sort des toilettes. Là aussi, vous avez bien entendu. Et de plein d'autres choses. Ça démarre juste après Blondie, Call Me sur votre radio ici.
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0: Vous écoutez ici Call Me Blondie, celles et ceux que nous appelons maintenant, c'est Valérie Damidot et Eric Bastien et nos deux candidats, Kevin d'ici Périgord et Catherine d'ici La Rochelle, à qui tous les deux évoquent leur rencontre avec leurs conjoints respectifs, ce qui a encore une fois inspiré des bons mots à Eric et qui ont laissé de marbre toute l'équipe de Taquet sur votre radio ici.
1: Alors, Kevin, il paraît que tu as rencontré ta femme, mais alors, c'est un petit peu comment... La rencontre avec ta femme, c'est un petit peu comme dans un film. Ça m'a fait penser à Back to the Future, là. Back from the Future, là, je sais pas quoi. Est-ce que tu te rappelles comment se sont rencontrés le père et la mère du héros ?
2: Non.
1: Eh ben, comme toi.
3: Ah oui ?
1: Eh oui, parce que la rencontre avec Anaïs, eh ben, ça s'est fait à la sortie du collège, parce que la mère d'Anaïs n'a pas vu Kevin qui était en vélo, il l'a renversé. Et puis, Kevin, il s'est retrouvé sur le capot. Et voilà, et après Anaïs, évidemment, elle est venue pour prendre de ses nouvelles, le pauvre et
3: tout. Écoutez, c'est un coup de foudre renversant, comme qui dirait. Y a pas de... Voilà. Oui.
1: Bah, c'est vrai qu'on a Mathieu avec nous, qui débarque un peu dans l'émission.
3: Il découvre l'humour, voilà.
1: Il découvre les vannes de merde et il est gêné, comme tous les techniciens de Radio France qui passent par cette émission. Alors, si tu n'as pas vu Retour vers le futur, je t'engage à voir Retour vers le futur. C'est exactement l'histoire avec ta femme. Alors, Kevin, on va essayer de gagner des points avec la question à choix multiples. Je te pose la question, je te fais des propositions et à mon top chrono, tu as 10 secondes pour répondre. Alors, la question est la suivante. Qui est Harald V ? Un super-héros Marvel, le roi de Norvège, un moteur de recherche Google... Un viking en télétravail. Top chrono, 10 secondes. Qui est ?
2: Ouais, je dirais le deuxième, en roi de...
1: Le roi de Norvège ?
2: Ouais.
1: Mm-hmm. Eh bien, il s'agit... d'une bonne réponse.
3: Bravo.
1: Harald est le roi de Norvège depuis 1991. Alors, il paraît qu'il est sympa, qu'il est progressiste. Voilà. Il est pas mal. Il fait beaucoup pour les droits de la communauté LGBTQ et l'immigration. Donc, on croit en Harald V. Voilà, 4 points pour Kevin qui vient de marquer 3 points de plus.
3: Exactement. Catherine qui, pour l'instant, n'a que 2 points. Mais voilà, elle arrive tranquillement. Notre Catherine qui habite à Châteauneuf-sur-Charente, dans les Charentes, avec ici La Rochelle. Comment va Alfred ?
4: Super, c'est un chat adorable.
3: C'est vrai qu'on n'avait pas parlé de ton chat, le petit Alfred qui t'accompagne.
1: Non, moi c'est mon chien qui s'appelle Alfred.
3: Eh oui, pour ça que je fais ça, voilà, un beau
4: Alfred,
3: prénom.
4: Ouais, super.
3: Bon, alors toi, tu aimes bien voyager.
4: Oui.
3: Notamment les croisières. T'es une adepte des croisières ?
4: Ah oui. Jusqu'au Covid, depuis le Covid, on n'en a pas fait. Mais on en a fait, une
3: douzaine,
4: quoi.
3: Ah oui. J'adore. Comment elle s'appelle la nana dedans ? Julie McCoy, voilà. Vous vous souvenez de Julie McCoy ?
4: Je sais pas. Non.
3: Elle a croisé, elle s'amuse.
4: Si. À la musique, j'entends.
3: Mais oui, le commandant Stubbing, bien sûr.
4: Voilà.
3: Bon, t'as été où avec tes bateaux ? T'as été jusqu'où ?
4: J'ai fait la Méditerranée, forcément, plus près, la mer Noire, l'Adriatique, la mer d'Oman, les Caraïbes.
3: Les Caraïbes, waouh.
4: Voilà.
3: Bah, écoute, t'as bien voyagé, hein. Bravo.
1: Mm-hmm.
3: Chouette, les bateaux. Et puis, on va se parler quand même de ta rencontre aussi avec ton chéri, parce qu'on l'a évoqué justement avec Kevin. Toi, vous vous êtes rencontrés un peu dans l'esprit du petit Nicolas. Je rappelle que tu es prof à la retraite et tu as rencontré Laurent à l'école.
4: En fait, je l'ai rencontré à l'école parce que nos enfants, à l'époque, étaient petits, allaient ensemble à la maternelle.
3: D'accord. Et ça vous a rapproché.
4: Eh ben oui.
3: Trop chou.
4: Eh ben oui.
3: 35 ans que vous êtes ensemble, mariés depuis 1994. 31 ans de mariage, c'est les noces de quoi ? 31 ans de mariage ?
4: J'en sais rien du tout.
3: Eh bien, c'est le basane, qui est un cuir très résistant. Voilà, si vous voulez tout savoir. Bravo, hein, 31 ans de mariage, c'est top. Hein. Voici ta question pour 3 points. Avec, puisque tu as été en contact avec les enfants tout au long de ta vie, un dessin animé.
5: Quand les alpins des canettes, où le ciel est toujours bleu.
1: Dans les Alpes avec Annette. Alors là, je ne connais pas.
3: Mais moi non plus, les Alpes avec Annette, je ne sais pas. Parmi ces 4 cols des Alpes, lequel est le plus haut ? Je te fais des propositions. Le col du Galibier, le col de l'Iseran, le col de la Madeleine, ou bien le col Pelle-à-Tarte. Vous voyez, ambiance disco au sommet. Top chrono.
4: J'irai Galibier parce que je connais que celui-là.
3: Ouais. Parmi les 4 cols des Alpes, celui qui est le plus haut, avec 2764 mètres, c'est Le col de l'Iseran, c'est le plus haut col routier des Alpes qui devance largement le Galibier et celui de la Madeleine qui fait à peine 2000 mètres. Sommet mythique pour les cyclistes. Désolé Catherine.

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1: En tournée à partir de mars 2027, Patrick Fiori sera à Narbonne, Nantes, Limoges et ailleurs. Le chant est libre dans la playlist de votre radio ici. Êtes-vous du genre bavard? C'est le cas de Corinne, d'ici Paris Île-de-France, qui raconte à Valérie Damidot et Eric Bastien que cela lui a posé un petit problème une fois en voiture. Alors j'avoue que ça m'est déjà arrivé aussi. Quant à Jérôme, d'ici Pays d'Auvergne, il est un peu tête en l'air et lui aussi, il a une histoire de voiture à partager avec nous.
2: Ma petite Coco, elle a un petit côté Pierre Richard. On adore ce petit côté Pierre Richard. Une fois, pour aller à une réunion avec des collègues à 60 km de son bureau, elle prend une voiture de service. Voilà. Alors les filles, ça papote, on est tous des filles, on connaît hein, les filles, comme on sait, blablabla, blablabla. Bla, bla. Et du coup, elles oublient de tourner, elles sont paumées. Alors, qu'est-ce qu'il vous est arrivé, du coup hein?
3: Alors, du coup, on est arrivé en retard, très en retard à une réunion de service qu'on avait, ce jour-là. Et puis, on a perdu, on a papoté dans la voiture, on a raté la route. Et puis après, on a fait un grand détour pour retrouver nos pas.
2: Bravo.
3: Sur,
2: hein.
3: Pas, retomber sur nos pas et puis reprendre la bonne route. Et puis, on est arrivé en retard.
2: Et voilà, bravo. T'étais bavarde à l'école, déjà?
3: Comment?
2: T'étais bavarde déjà à l'école?
3: Ah oui, oui. On m'appelait le maître d'école m'appelait la girouette.
2: Oh my god.
4: Girouette.
3: Parce que j'avais toujours la tête tournée derrière moi, discuter avec mes camarades derrière.
2: Alors, il est temps de marquer des points, ma Coco. Là, c'est 5 points. Tu peux marquer 5 points d'un coup.
3: Ouais.
2: Alors, d'accord. Écoute. Comment s'appelle la plateforme nationale d'admission post-bac mise à disposition des lycéens pour formuler leurs vœux d'orientation? Comment s'appelle la plateforme nationale? Attends, avant de répondre, attends, mon top chrono, réfléchis, t'emballe pas, écoute.
4: Respire.
3: Non.
2: Comment s'appelle la plateforme nationale d'admission post-bac mise à disposition des lycéens pour formuler leurs vœux d'orientation? Top chrono, 10 secondes.
3: Pour formuler leurs vœux d'orientation,
2: ouais.
3: C'est ça? C'est pas Parcoursup? Je crois que c'est Parcoursup.
2: Eh bien oui, bravo. C'est Parcoursup.
3: Ouais.
2: Et d'ailleurs... Alors, il faut savoir que Parcoursup, la session s'ouvre demain 17 décembre. D'ailleurs, c'est aujourd'hui. Ouais.
4: On est aujourd'hui. Non, c'est demain.
2: Ah, c'est demain.
3: Demain.
2: Voilà, c'est demain que ça démarre Parcoursup. Voilà, tes 5 premiers points sont marqués.
4: Bien, Jérôme, donc on a 7 points, hein. on est remonté là, c'était pas prévu, mais là du coup on est content d'avoir ces 7 points. Gros point commun bien sûr avec Corinne. Alors il a été cuisinier, je vous l'ai dit, hein, quand il a démarré. Pour son apprentissage, on t'a fait un petit bizutage. Le chef du restaurant t'a demandé d'aller chercher dans les autres restos une échelle à monter les blancs. Oui. En neige. Oui, qu'est-ce que t'as fait?
5: Alors, ils m'ont promené dans la ville où il y a. C'était une ville de cure, hein, c'était le Guyon.
4: Ouais.
5: Et ils m'ont promené dans tous les restaurants, sachant où j'étais passé avant, pour justement m'envoyer dans d'autres restaurants.
4: Ben oui.
5: J'ai passé la matinée.
4: À chercher une échelle pour monter les blancs en neige, oui, bien sûr.
5: Voilà.
4: Ils sont un peu foutus, toi,
5: quoi. Des Chinois, des trucs comme ça. Je me suis dit, pourquoi pas.
4: Oui.
5: Et puis, j'ai vite compris. Quoi.
4: Bah oui, tout le monde arrive de tomber zutage. Alors, d'autres petites plantades, hein, au gourde de Tazna, qui est un lac d'un volcan. Ton ami Patricia a laissé les clés sur le contact. Bon, vous sortez de la voiture, au bout d'un moment, la voiture se referme automatiquement. Pas de chance, évidemment, avec les clés à l'intérieur. Mais Jérôme a toujours le double. Sauf que Patricia est maladroite. Et le double était où?
5: Dans la boîte à gants.
4: Donc, pas de clé? Comment vous avez fait? Vous êtes resté en pleine forêt?
5: On a appelé quelqu'un, et puis il faisait vachement de tutos. Donc, grâce à un tuto et du scotch, réussi à descendre, on a réussi à descendre un peu la vitre et
4: Il t'en arrive des choses, toi, il t'en arrive. Allez, Jérôme, on reste concentré avec cette question cash qui arrive et elle vaut 5 points. Voici ta question. Et elle concerne Coluche. Dans son célèbre sketch sur la lessive, parce que Coluche a fait un sketch sur la lessive, de quelle marque l'avant encore plus blanc que blanc, Coluche se moquait-il? Top chrono, 10 secondes. La marque de la lessive. Cette lessive. Comment tu dis?
5: Extra.
2: Je comprends pas.
4: Non, mais c'est pas ça. Et non, la nouvelle lessive l'avait encore plus blanc que blanc. Souvenez-vous, c'était le nouvel homo.
6: C'est le nouvel homo. Oh, le nouvel homo, oui. Il l'a encore plus blanc. Parce que l'ancien homo, il avait blanc, vous voulez, mais enfin, valait mieux changer. Ouais, le nouveau, vraiment, il lave encore plus blanc.
4: Voilà, c'était alors, le nouvel homo. Je suis désolé, je sais pas ce que tu nous as dit, mais c'était pas la bonne réponse, Jérôme.

0: Lisa Stanfield, All Around the World. Ne bougez surtout pas, dans un instant, c'est votre agenda de l'été pour vous proposer des idées de sorties ou d'activités dans votre région et pas forcément besoin d'être en vacances. Ensuite, Alain Bachung pour la musique, puis Valérie Damido et Eric Bastien pour continuer de profiter des meilleurs moments de taquet sur votre radio ici.
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les bienvenus si vous nous rejoignez. Une pensée pour vous qui subissez les incendies en Gironde, Landes, Le Var, mais pas seulement. Nous pensons également à nos collègues d'ici Gironde, d'ici Gascogne et d'ici Provence, par exemple, qui vous accompagnent pendant cette période. Les meilleurs moments d'Au Taquet avec Valérie Damido et Eric Bastien, c'est tout l'été à l'heure du déjeuner. Nous les retrouvons dans moins de 3 minutes. Le temps d'écouter Alain Bachung, Joséphine sur votre radio ici.

0: Osez Joséphine, Alain Bachung sur votre radio ici. Alors cette saison dans Au Taquet, il y avait chaque jour une question musicale et cette fois-ci c'était Patrick d'Issimène et Isabelle d'Isidro Mardèche qui devaient relever le défi. Enfin Isabelle a été un peu beaucoup aidée. Et vous, saurez-vous trouver la bonne réponse? Écoutez bien.
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1: Voilà, alors Patrick, tu as 1. Isabelle, tu as 1. Patrick, tu aimes le sport automobile.
3: Oui.
1: Alors, il paraît que... Bon, alors déjà, tu habites près du circuit des 24 heures du Mans. J'imagine que tu y vas souvent?
3: Le Mans 66. Souvent, non, parce que c'est quand même un budget. Donc, mais dès que j'ai l'occasion, j'y vais.
1: Et tu as, il paraît, tous les permis. Voiture, moto, camion.
3: Voilà.
1: Donc, tu sais tout conduire.
3: Sauf le super lourd.
1: Sauf le quoi?
3: Le super lourd.
1: Qu'est-ce que c'est que ça?
3: C'est-à-dire les tracteurs avec les remorques.
1: Ah, oh bah ça doit pas être dur. Quand on conduit un gros camion, je dois pas un tracteur, ça doit pas être voilà.
3: C'est plus les manœuvres.
1: Oui, c'est les manœuvres, mais bon. Alors, tu demanderas des conseils à Zaza, elle conduit un bus. Elle doit bien savoir, tiens.
3: Est-ce que c'est un bus articulé ou est-ce que c'est un bus normal?
1: Ah bah je sais pas, Zaza c'est quoi?
4: Les deux. Je peux conduire les deux. Très très souvent, ce sont des classiques, mais parfois les articulés, ouais, ça nous arrive.
1: Je sens D'accord. qu'il va y avoir de l'échange de téléphone pour
2: une
1: conduire,
2: faille de bus, là.
1: Pour conduire des, pour échanger des véhicules. Alors, non seulement tu aimes le sport automobile, tu collectionnes les petites voitures, coccinelles, combi Volkswagen, etc. C'est ça?
3: Voilà.
1: Hop, hop, hop. Et t'as un vrai combi Volkswagen avec lequel t'as été au rassemblement de combi au Mans dans les années 80.
3: Voilà.
1: Oh, quelle couleur?
3: Il était blanc.
1: Bah voilà, et ben on adore les combis.
2: On l'adore.
1: Alors, mon petit chat.
2: Surtout pour aller au ski. Bah les combis.
3: Ah, c'est pratique aussi.
2: Ah, c'est vrai. Écoutez, c'est
1: je
2: vrai.
1: Je demande pardon au syndicat des techniciens.
2: Oui,
1: alors, c'est le quiz musical. Donc, je sais que tu aimes bien les chansons des années 80. Et ben là, écoute, on va faire le jeu de l'intro. On va te mettre l'intro d'une chanson. Et à mon top chrono, tu devras me dire attention pour marquer les deux points. L'interprète de la chanson et le titre de la chanson. Ok?
3: C'est pas gagné.
1: Ah si, c'est gagné, c'est très facile. Écoute bien l'intro.
3: Ouais.

0: qui chante et c'est quoi le titre?
1: Je l'ai revoir à Montréal.
0: Et c'est qui chante?
1: Charles
0: Bois. Ouais. Magnifique.
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0: Ouais.
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0: On adore Charles.
3: Oh, on adore Isabelle, Isabelle qui aime manger, Isabelle qui nous emmène au restaurant. Alors juste avant de jouer, un mot sur les brioches, parce qu'il paraît qu'on est spécialiste de la brioche.
4: Alors je commence à les maîtriser.
3: Ouais.
0: Ah.
4: Mais non, les premières, c'était une catastrophe.
3: Elle s'est essayée à la brioche pendant les confinements et les Covid. Elle a fait des trucs immangeables et dégueulasses.
0: Attends, Isabelle, c'est très très dur les brioches.
3: Non mais c'est dur. Et là, t'es devenue une spécialiste de la brioche au mascarpone.
4: Ouais. J'ai trouvé cette recette-là et elle plaît pas mal.
3: Plus, tu dis que c'est le secret pour faire avaler des légumes aux enfants avec le mascarpone.
0: Bah oui.
3: C'est une bonne astuce, ça, mon Isabelle. Bon, allez, on va jouer parce que tu sais, voilà, nous, on a envie vite de marquer les points et de montrer à quel point nous sommes des winners.
0: Surtout que la maille est en tête avec 3 points.
3: Oui, écoutez, vous allez voir ce qui va se passer dans un instant. Isabelle connaît parfaitement la chanson. Elle va reconnaître cette intro. Tu devras me donner à la fois le nom de l'artiste ou des artistes et le titre de la chanson. Oui, c'est la kebab salade tomate oignon. C'est la totale. Demande.

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0: Le prochain rêve dans la playlist d'ici, le tout nouveau duo de Grand Corps Malade avec Stilto. Faisons connaissance maintenant d'Isabelle d'ici La Rochelle qui a une petite habitude en se levant et d'Olivier d'ici Alsace qui ronfle comme il l'explique à Valérie Damido et Eric Bastien sur votre radio ici.
1: On va faire un petit panel de ce qu'est Isabelle. Écoutez bien. Alors Isabelle, il paraît que tu te lèves toujours du pied droit parce que t'es superstitieuse.
2: Ouais, c'est vrai.
1: C'est-à-dire ?
2: Je me recouche, comme si je mets le pied gauche d'abord, je me recouche et hop, je recommence.
1: Ah ouais, ouais. Parce que quand tu te lèves du pied gauche, t'as remarqué qu'il t'arrivait des trucs pas cool ou ?
2: Ouais, parce qu'il m'arrive des trucs pas cool et je suis de mauvaise humeur et voilà.
1: D'accord, ok, très bien, ok. Alors, en même temps, ça va avec ton petit défaut, il paraît que t'as un sale caractère.
2: Ouais. Alors ça, on me le dit à la maison. Mais mes collègues, elles me le disent pas.
1: Ah, bah voilà. C'est peut-être le problème, c'est peut-être la maison. Alors, c'est peut-être Titi le problème, hein.
2: Parce que Titi, il écoute la radio.
1: Alors, Titi, comme ça, ta femme, elle est de mauvaise humeur? Elle a un sale caractère?
2: Je t'aime, mon chéri.
1: C'est beau, ça. Mais oui, c'est beau. Combien d'années que vous êtes ensemble?
2: Ça fait 26 ans qu'on est mariés.
1: Oh, et elle lui dit toujours « je t'aime, comme c'est beau, mon
3: c'est
1: Dieu,
3: rare, surtout.
1: Comme c'est beau ». Bien, ma chérie, c'est le moment de marquer 3 points de plus avec la question à choix multiples. Je te pose la question, je te propose des réponses à mon top chrono. T'as 10 secondes pour me dire ta réponse. Écoute bien. Aujourd'hui, c'est le 22 décembre. De quelle chanteuse française est-ce que c'est l'anniversaire aujourd'hui ? Alors, le 22 décembre, quelle chanteuse française fête son anniversaire ? Zazie, Vanessa Paradis, Jennifer.
3: Oui.
2: Vanessa Paradis.
1: Oh voilà, ben j'ai même pas le temps de finir top chrono. C'est pas grave, top chrono. Donc tu me dis Vanessa Paradis. Eh bien, est-ce que c'est vrai? Est-ce que c'est faux? Eh bien, évidemment que c'est. C'est vrai. Eh oui. C'est l'anniversaire de Vanessa Paradis.
3: Bon anniversaire, Vanessa.
1: Non, mais l'autre, le net.
2: Bon anniversaire, Vanessa.
1: Voilà, allez. Bon. 3 points de plus, ouais, tu es bien. En tête, tu as 7.
3: Non, mais attention, Olivier, il arrive derrière. Notre Olivier qui est alsacien, ouais, qui joue du hautbois, du cor anglais, du big band. Qui fait du concert de Noël le 25. Oui. Voilà. Alors, il y a des petites particularités aussi. Il collectionne les CD, bon, c'est assez classique parce qu'il est musicien, mais des disques assez rares. Et par exemple, il paraît que tu as le premier CD d'Obispo sorti en 90. C'est une pièce un peu culte.
4: Oui, c'est ça, c'est Le Long du Fleuve. Ça s'appelle.
5: Le Long du Fleuve.
3: Ah ouais. Le Long du Fleuve.
1: Mais je ne me rappelle même pas de ce titre.
3: Et ça vaut, il paraît qu'il vaut entre 300 et 400 euros aujourd'hui en tant que pièce rare. C'est génial.
4: Ouais, c'est assez difficile de le trouver. Il existe aussi en vinyle. Hein.
3: Ouais, et en fait, t'es fan des titres un peu oubliés, ceux qui n'ont pas forcément marché et qui sont dans les fonds de tiroir. Bah, t'as raison de les collectionner. Alors, on apprend aussi des petites choses sur toi, comme par exemple, tu dors beaucoup, paraît que t'es une vraie marmotte, toi.
4: C'est ce que dit ma femme, ouais.
3: Tu ronfles ou pas?
4: Ouais. Comment?
3: Tu ronfles un peu?
4: Ouais, mais faut pas le dire.
3: Eh ben, ouais.
4: Non, quand je me mets de côté, ça s'arrange.
3: Ouais, sur le côté. On me dit que t'as des petits problèmes de modestie.
1: Oh bah tiens, j'en connais un autre.
3: Tu te la pètes, quoi. T'es assez d'accord, quoi.
4: Non, mais bon, de temps en temps, effectivement, j'ai du mal à rester modeste.
3: Monsieur, on est deux.
4: J'y travaille.
3: Oui, moi aussi, de temps en temps.
1: Il n'y travaille pas du tout, je vous le dis. Hein.
3: Et puis, si t'étais un animal, ce serait un chat. Alors, bon, on a tous envie d'être. Oui, il y en a beaucoup qui aimeraient devenir un chat.
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3: Là, il faut se méfier des combien de trucs. Ça, c'est Yves Montand qui chante le chat. Eh bien, écoute, je pense que maintenant, tu es un vrai livre ouvert. On sait tout de toi ou presque. Et on va jouer, Olivier, avec ta question à choix multiple qui arrive tout de suite. Musique.
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3: Les guirlandes de Noël. De Lolette, je sais ce que j'allais dire. Allez, on va parler des guirlandes de Noël à 3 jours de Noël. Quel inventeur a créé la première guirlande électrique de Noël? Thomas Edison.
4: Ouf.
3: Thomas Edison. Benjamin Franklin. Edward H. Johnson. J'ai trois propositions comme on l'a fait tout à l'heure avec Isabelle. Top chrono, quel inventeur a créé la première guirlande électrique? Thomas Edison, Franklin Johnson.
4: Au pif, je vais dire Edison.
3: Alors, il est associé de Thomas. Non, mais il est associé de Thomas Edison, donc je comprends, mais non, malheureusement, c'est Edward Johnson qui s'était installé en 1882. Il avait installé 80 petites ampoules colorées autour de son sapin, et c'est la toute première guirlande électrique, et ça fera sensation à New York. On connaît la suite. 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

0: Vous écoutez ici We Are The Champions, Queen. À suivre dans une poignée de secondes, Virginie d'ici Azur et Christophe d'ici Touraine. Christophe, à qui il est arrivé une drôle d'expérience aux toilettes. Sincèrement, je ne la souhaite à personne. À tout de suite avec Valérie Damido et Eric Bastien sur votre radio ici.
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4: Alors, Christophe, une petite anecdote avant de chanter. Tu es prêt pour chanter ? Tu aimes chanter ?
5: Oh oui, j'adore ça.
4: C'est magnifique. Juste une petite anecdote. Il paraît que tu as un toc depuis 20 ans. La première chose que tu fais quand tu rentres dans des toilettes, c'est tirer la chasse. Parce que une fois, chez des amis en Charente-Maritime, il y a un serpent qui est sorti de la cuvette quand tu étais assis sur les toilettes.
5: Voilà, j'étais assis sur les toilettes et j'ai quelque chose qui est sorti entre les jambes.
6: Non.
5: C'était un serpent. Et là, j'ai pas hésité, j'ai pas réfléchi, j'ai pris le liquide bleu qu'il y avait sur les toilettes et j'ai aspergé le serpent qui glissait le long de la cuvette. Et j'ai tiré la chasse d'eau et le serpent est parti. Et mes amis m'ont dit, oh, bah, ça arrive souvent parce qu'on habite dans des marécages.
4: J'ai envie de chialer. Oh,
7: on peut crever, moi, s'il y a un serpent qui sort comme ça.
8: Pauvre bête qui a fini avec du liquide WC sur les yeux.
4: Mais qu'est pauvre bête, j'aimerais bien voir ta gueule, toi, s'il y a un serpent qui sort dans ton cucu, là.
8: Voilà. Et ça chatouille, c'est tout, quoi. Mais voilà.
5: Mais... voilà. Et donc, depuis, dès que j'arrive dans les toilettes, mais n'importe où, hein, au boulot, chez moi, tout ça, je tire la chasse d'eau avant d'aller aux toilettes.
4: Mais moi, je comprends, mais moi, je n'irai plus aux toilettes. Je serais traumatisée.
5: J'ai essayé, mais j'ai pas pu me retenir.
4: Mais dis-moi, c'était quoi comme serpent? Ils t'ont dit, tes amis?
5: Ah, j'ai pas le temps de regarder, hein, si c'était couleuvre, une vipère, je sais pas, alors j'ai pas eu le temps de regarder. J'y connais rien en marque de serpent.
4: Bah oui, moi non plus, j'y connais rien, mais enfin. Mais la trouille absolue d'avoir un serpent dans les fesses. Bref.
8: Oh là là.
4: C'est une anecdote magnifique.
8: Je suis sûr que tout le monde ce soir, si vous écoutez Au Taquet, vous allez y penser. La prochaine fois que vous allez aller aux toilettes, vous allez vous méfier. Ou...
4: alors à Paris, il n'y a pas beaucoup de.
9: Quoi?
4: Ah, tu crois qu'à Paris, il y a un. Bien sûr. Allez.
8: Tire la chasse.
4: Tire la chasse, ouais. Mon chat, écoute bien. C'est le quiz musical. Je vais te passer deux extraits de chansons. Il y a un point à chaque fois que tu vas me trouver l'interprète. OK? Donc, il y a deux interprètes à trouver. Si tu me trouves les deux, t'as deux points. Si tu me trouves pas les deux, t'as pas de points. Alors, écoute bien. Premier extrait, qui chante?
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8: Ah, spécial par Noël.
4: Qu'est-ce que c'est qui chante?
5: Top Antoine.
4: Tu dis quoi?
8: Antoine, il a dit.
4: Antoine.
8: Antoine, vas-y, lui, il a la chemise là. Mec, la chemise.
4: Dû réfléchir un peu, c'est Jacques Dutronc.
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4: Et bon, bah alors là, on joue pour le fun, hein, parce que comme t'as pas trouvé Jacques, même si tu trouves le suivant, tu n'auras pas de points. Vas-y, écoute bien le suivant.
8: Arrive.
4: Bah, ça arrive.

0: seul. Alors c'est qui?
1: C'est Wham.
0: Là, ah oui. Et voilà. Mais et bah, t'en as qu'un sur les deux, pas de points, mais bon. Ça me fait chiffon.
2: Ah oui.
0: Allez.
2: Bon, Virginie, on va devoir enchaîner tout de suite et jouer avec ce quiz spécial Noël. Le mot Noël dans les chansons. Est-ce que tu le sens bien, Virginie?
1: On va essayer.
2: Tu n'es pas aux toilettes, il n'y a pas de serpent, tout va bien.
1: Oh non,
2: ok, très bien. Voici la toute première, à toi d'identifier l'interprète.

0: Bien, tu ne donnes pas ta réponse pour le moment. On écoute le deuxième.
1: Non,
0: je crée
1: non.
0: du suspense, moi.
1: Mais non, tu fais chacun.
0: Ah,
1: mais
0: oui,
1: mais bien sûr.
0: Alors allons-y,
1: top chrono.
2: Elvis Presley.
0: Oh, bah, voilà. Voilà. Je savais. Bravo, Elvis Presley, oui. Avec Blue Christmas, The King. Voici la deuxième chanson pour tenter de gagner les deux points. On écoute.

0: Mais allez, top chrono, on y va. Qui chante?
1: 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Framboisie.
0: Mais oui!
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0: Très belle chanson de Rock Voisine.
3: Et oui, Rock Voisine.
0: Il y a tout un album avec les chansons de Noël en plus.

Zitane, Félix Gray. 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
1: Très bon début de semaine avec votre radio ici. Il est 13h. Les informations, Valentin Bertrand. Bonjour Valentin.
2: Bonjour à tous.
1: À la une ce lundi.
2: Le feu, toujours pas, les pompiers toujours pas maître du feu en Gironde. La course contre la montre est lancée pour stopper la progression en direction de Bordeaux. Car l'accalmie de la météo ne va pas durer. Dès demain, les températures repartent en flèche. Des feux qui laisseront des traces, des traumatismes. Nous serons avec les sinistrés de retour chez eux à Biscarrosse. Et puis, la décision est tombée pour les 670 salariés de Fibre Excellence. Pas de reprise pour le dernier fabricant français de pâte à papier.
1: Et c'est une journée décisive en Gironde.
2: Les flammes ne sont plus qu'à une quinzaine de kilomètres de Bordeaux. 42 000 hectares parcourus en 6 jours. Je vous laisse imaginer, c'est l'équivalent des villes de Marseille, Lyon, Paris et Lille réunies. Mais depuis hier soir, le bilan est stable. Les pompiers profitent d'une légère accalmie offerte par la météo. Les entreprises du BTP se mobilisent aussi pour créer des percées dans les bois, des barrages contre les flammes. Des efforts portés ce matin sur la commune de Marcheprime où l'on vous retrouve, Stéphanie Scock, d'ici Gironde. De gros moyens mis en place sur place pour protéger un parc photovoltaïque, point de passage stratégique avant la métropole bordelaise.
3: Oui, au cœur du dispositif des pompiers ici à Marcheprime, on se trouve à la tête de feu qui a été tenue cette nuit grâce au travail des pompiers sur le terrain qui ont fait face aux flammes, des flammes moins virulentes que la journée d'hier et d'avant-hier, qui a permis aux pompiers de, on va pas dire de maîtriser ni de fixer cet incendie, mais de gagner une accalmie sur ce front qui menaçait une station, une centrale photovoltaïque, la plus grande centrale photovoltaïque de France, celle de Cestas. Eh bien, à l'heure où je vous parle, cette centrale est sauvée. Les pompiers tiennent effectivement cette tête de feu. Ils sont en train de noyer les abords, de traiter les lisières, comme ils disent, pour éviter toute reprise éventuelle cet après-midi, car on sait que la météo reste favorable à la mi-journée, mais les vents et la hausse des températures pourraient de nouveau poser des problèmes aux soldats du feu. On a évoqué ce matin du côté du 10-33 des pompiers une accalmie à la mi-journée. Ça a l'air toujours d'être le cas. Accalmie, c'est ce qui revient dans les propos des pompiers ce matin.
2: Et vous nous l'avez bien dit, de gros moyens pour tenter donc de geler le bilan aux dégâts actuels. 240 maisons brûlées, heureusement sans blessés. Chez les pompiers, par contre, on en compte 84. Course contre la montre pour protéger les sites sensibles, mais aussi contre la météo. Bonjour Morgane Guillaumard.
4: Bonjour.
2: Car le retour de la chaleur va à nouveau compliquer le travail des pompiers.
4: Oui, à répit de courte durée, Valentin, de nombreux foyers restent actifs aux portes de la métropole bordelaise et il faut s'attendre à une nouvelle vague de chaleur qui va favoriser les reprises de feu. 36 degrés demain après-midi à Bordeaux, alors qu'il faisait 19 degrés ce matin et 29 cet après-midi. Et ce sera encore pire à partir de mercredi. On attend jusqu'à 40 degrés pour les maximales dans le sud-ouest. Des fortes chaleurs combinées à un vent sec qui vont compliquer le travail des pompiers, comme l'explique Alix Romagnac de Predict Service, la filiale risque de Météo France.
5: Nouvelle chaleur, nouvelle air sec prolonge les possibilités de départ de feu. Sur les feux actuels, le seul petit point positif, c'est que lorsqu'on a cette situation anticyclonique, les vents vont être un peu moins forts et donc le risque de propagation par le vent sera

0: peu moins fort, mais il est clair que ça va se faire dans des conditions de chaleur très fortes, ce qui va rendre la situation plus pénible sur le terrain.
1: Cette masse d'air chaud orientée sud-ouest risque d'apporter de la chaleur et d'attiser le brasier encore brûlant.
2: La situation peut donc évoluer très vite, Morgane, pour préparer la suite. Emmanuel Macron a présidé ce matin une cellule interministérielle de crise au ministère de l'Intérieur, avant d'autres réunions prévues à Bercy pour soutenir l'économie des zones sinistrées. Parmi les annonces de la matinée à retenir, les assureurs sont mis à contribution. Le gouvernement leur demande des mesures exceptionnelles, la prise en charge des frais de relogement des 220 000 touristes et habitants évacués depuis mercredi dernier. Dans les transports, la circulation est toujours très difficile au sud de Bordeaux. L'autoroute A63 reste fermée jusqu'à Bayonne. Tous les trains à l'arrêt au départ de Tarbes, Hendaye ou Arcachon en direction donc de la capitale girondine. Dans ces conditions, l'échange ou l'annulation de billets sans frais est prolongé jusqu'à vendredi, annonce la SNCF.
3: Et dans les Landes, la situation est plus favorable mais le feu toujours actif.
2: Il reste 2 foyers pas encore maîtrisés. Au total dans ce département, 3600 hectares parcourus. Un signe encourageant, 8000 habitants de Biscarrosse ont pu rentrer chez eux ce week-end dans une ville coupée en deux. Arnaud Moreira, vous avez suivi pour Ici Gascogne ces évacués de retour, soulagés, mais surtout épuisés.
4: Vincent fait les courses avec sa femme Caroline et ses 3 fils. Ils vivent dans le quartier Kayaou, un des plus touchés au sud-est du bourg.
5: Le frigo était coupé, donc on a perdu la plupart des trucs dans le réfrigérateur.
6: On est épuisés, les enfants sont épuisés. On a de la chance parce qu'on a encore notre maison.
4: La fatigue, c'est ce que ressentent le plus les revenants. D'autant que certains, comme René, 78 ans, ont dormi tout ce temps dans leur voiture à la plage.
7: Il y avait beaucoup de camp pour les gens et tout, mais malheureusement, quand on arrivait, c'était complet et tout. Mais on n'était pas bien, on ne dormait pas, c'était épouvantable. On entendait des explosions, bam, bam, bam, ce qui devait être du gaz, je ne sais pas quoi. Mais ça, c'est pour la vie, hein. C'est des choses inoubliables. Ça va être dur pour tout remettre en route. Je pense que tout le monde est traumatisé. Je ne sais pas comment ça va passer parce que psychologiquement, ça, c'est dur. C'est dur.
4: Et malgré le retour à la maison ici, tout le monde connaît quelqu'un qui a été touché, sinistré. Corinne et sa mère, elles, font partie des épargnés.
8: Nous, on a eu la chance que ça ne soit pas arrivé, mais on connaît beaucoup de gens qui c'est arrivé. Perdre une maison, ses souvenirs, ses photos, toute sa vie. En quelques temps, tout est détruit, c'est terrible. Tout est tellement long, les assurances, tout est tellement long après.
4: Corinne, ce qu'elle espère, c'est qu'après, quand le feu sera maîtrisé, l'élan de solidarité qui s'est créé autour des pompiers se tourne vers les sinistrés.
2: La solidarité qui permet de tenir dans le Var où l'incendie parti il y a une semaine de Pont-Vestre reste contenue sans être fixée. Là, on parle de 4500 hectares brûlés. Le pire des scénarios pour Montaigne, elle venait tout juste de reprendre un hôtel-restaurant à Corrance, village vidé de ses touristes. Elle a donc ouvert les portes gratuitement aux habitants sinistrés.
9: On a une famille qui vient de Corrence. Derrière, il y a un couple qui a une maison à Montfort qui est un peu brûlée. Donc ils sont là jusqu'à demain, ils sont belges, ils repartent demain en Belgique. Et là, hier soir par exemple, donc le couple qui est arrivé, c'était des amis à nous. On a envie de dire, l'entreprise en a pris inévitablement un coup au niveau du chiffre d'affaires. Mais dans tous les cas, on en est à un niveau où on se rend compte que c'est plus ça qui est important. Enfin, au début, on essayait un peu de maintenir. Et puis là, c'est plus du tout ça qui compte. Enfin, on est vraiment là pour les locaux, on n'est plus là pour les touristes sur des situations comme ça, quoi. Donc ouais. C'est pour ça aussi qu'on encourage les touristes à pas venir, parce qu'en fait, s'ils peuvent trouver une autre solution, on s'arrange tout le monde, histoire ouais. De laisser les chambres disponibles, quoi.
2: Et au-delà des zones directement sinistrées, ces feux ont des conséquences bien plus larges sur la santé. Les particules fines issues de la combustion dégradent la qualité de l'air. Dans un grand quart sud-ouest, 11 départements sont en alerte rouge. La Dordogne, la Gironde, les Landes, le Lot-et-Garonne, ça c'est pour la Nouvelle-Aquitaine. Et en Occitanie, le Lot, le Tarn, le Tarn-et-Garonne, l'Aveyron, la Lozère et le Gard, l'Hérault. Prudence donc principalement pour les plus jeunes et les plus âgés.
10: Quelles que soient les personnes, alors d'abord les enfants, les personnes âgées, les personnes qui ont de maladies respiratoires et ou cardiaques vont avoir des problèmes respiratoires puisque les particules et le gaz, en particulier le monoxyde de carbone, vont venir irriter les voies respiratoires. Donc on peut avoir effectivement une toux d'irritation, on va se mettre à tousser, à être oppressé. Voilà, et on peut avoir également des personnes qui vont être admises aux urgences pour un peu plus tard des symptômes de bronchite, hein, qui vont mimer un peu une bronchite, avec une toux, des crachats après l'exposition. Donc pour se protéger, effectivement, il faut se calfeutrer au maximum. Il faut essayer de réduire l'exposition, en particulier pour les bébés, les nourrissons, les personnes âgées. Et le port du masque est utile. Le port du masque permet de réduire l'exposition, en particulier le port du masque FFP2.
2: Les conseils et l'appel à la prudence de la pneumologue Chantal Raerisson-Semgen.
3: 9 vers une découpe du dernier papetier français.
2: Le tribunal de commerce de Toulouse a rejeté ce matin la reprise totale de Fibre Excellence et de ses 670 salariés par le milliardaire Mathieu Pigas. Une offre sous condition d'engagement de l'État qui n'avait pas convaincu Bercy. Dernier espoir pour l'usine de Saint-Gaudens en Haute-Garonne. Un industriel dont le nom n'a pas fuité s'est déclaré candidat. Rien par contre pour le site de Tarascon dans les Bouches-du-Rhône. Kylian Mbappé s'adresse aux Français. C'est la surprise ce matin en ouvrant votre journal régional. Le capitaine des Bleus a transformé une page de pub en lettre ouverte après la 4e place décevante de la France au Mondial de foot, Noureddine Zidane.
11: Il n'y a pas que sur les terrains de football que Kylian Mbappé maîtrise l'art du contre-pied, mais aussi sur le terrain médiatique. Lui, plus habitué à réserver ses prises de parole solennelles à ses quelques 157 millions d'abonnés sur X et Instagram. Là, il s'agit de toucher aussi un public moins connecté sur les réseaux sociaux. Sans intermédiaire, une façon de contrôler son narratif en insistant sur la notion de collectif et contrer son image individualiste qui lui collait à la peau avant le Mondial. En s'achetant un encart publicitaire dans un grand quotidien national, le tarif peut dépasser les 100 000 euros hors taxes, probable pour les experts du secteur qu'il aura déboursé moins compte tenu du coût éditorial pour les médias concernés, mais ce serait à minima plusieurs dizaines de milliers d'euros. Un mode de communication inédit pour un sportif français qui rappelle l'un de ses modèles, le basketteur américain LeBron James. En 2015, il s'était lui aussi payé une page de publicité, mais dans un journal de Cleveland pour célébrer sa première saison de retour au club.
2: Kylian Mbappé qui nous dit notamment « On vous devait peut-être » une plus belle fin.
3: Merci Valentin Bertrand. Retour des infos avec vous tout à l'heure à 14h. Tout le monde connaît les volcans d'Auvergne, mais savez-vous qu'il y en a aussi en Ardèche? Dans une minute, nous partons à la découverte de ce département terre de volcans sur votre radio ici.
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3: Une des spécialités de l'Ardèche, c'est la châtaigne. Une autre, ce sont les volcans. Et oui, l'Ardèche est aussi une terre de volcans. Ce lundi, nous partons en balade à la découverte d'une grotte, des falaises, de volcans donc, mais aussi par exemple d'un lac dans un cratère.
17: Nous sommes en Ardèche, un département mais aussi une rivière connue dans toute l'Europe pour son canyon spectaculaire et ses descentes en canoë-kayak. Mais moi, je vais vous faire découvrir ces volcans. Car oui, il y a bien des volcans par ici. Leurs éruptions ont fasciné les hommes préhistoriques. Ces mêmes hommes qui ont peint la fameuse grotte Chauvet. Et à la fin de cet épisode, vous saurez pourquoi et comment nous avons détourné l'eau qui aurait dû s'écouler vers l'Atlantique pour la diriger vers la Méditerranée. Je m'appelle Philippe Costa, je suis animateur à ICI Drôme Ardèche. Si je vous embarque aujourd'hui, c'est parce que cette Ardèche, je la connais depuis toujours, mais j'ai appris à l'aimer encore davantage en la parcourant à pied, à vélo, et c'est même là que j'ai appris à nager, moi qui ai toujours détesté l'eau. Ah ça, je l'aime mon Ardèche, avec ses rivières, ses lacs, ses grottes et ses cratères volcaniques. Bienvenue dans Partir, de la grotte Chauvet au volcan d'Ardèche. Notre point de départ, c'est la réplique de la grotte Chauvet, premier grand chef-d'œuvre de l'humanité. On trouve l'exacte reproduction de toutes les fresques. Et là, je revois ma petite fille frissonner devant les rhinocéros à grandes cornes. Je la revois ouvrir de grands yeux devant la beauté des chevaux. On a l'impression qu'ils sont vivants, c'est vrai. La réplique de Chauvet est à un quart d'heure du point de ralliement des touristes, c'est-à-dire des gorges de l'Ardèche et du pont d'Arc, cette arche naturelle grandiose percée dans la roche par la rivière. Pour vous y rendre en voiture, suivez bien la route qui va vers Grotte Chauvet 2 sur votre GPS et non Grotte Chauvet, car la vraie ne se visite pas. Sur place, le parking est gratuit, y compris pour les camping-cars. Il existe plusieurs modes d'hébergement en Ardèche, mais moi, la dernière fois que j'ai fait ce circuit, j'ai loué un van tout équipé. Je suis passé par la plateforme Yescapa, qui permet de trouver son bonheur de particulier à particulier. Elle est vraiment bien et sécurisée, et avec un van, c'est une super liberté. L'Ardèche des volcans, ça commence ici, précisément dans la galerie des mégacéros, les cerfs géants. Au milieu des animaux dessinés à l'ocre rouge, tracés au doigt ou gravés au silex, je vous invite à chercher un tout petit dessin. C'est un dessin de volcan avec ses gerbes d'éruption. Elles partent à gauche et à droite, au-dessus de la tête d'un mégacéros. Il y a 35 000 ans, l'activité des volcans était particulièrement intense ici. Les hommes qui ont peint les merveilleuses fresques de Chauvet ont potentiellement vu les derniers volcans de la région entrer en activité. Quand j'emmène ma petite fille faire cette visite, je réserve en ligne pour être sûr d'avoir des places car le site est vraiment très fréquenté. Je n'hésite pas non plus à l'inscrire aux ateliers proposés pour apprendre à dessiner comme l'Homo sapiens et même mieux, apprendre à allumer un feu sans briquet ni allumette. Je sens bien votre impatience à présent. Je vous ai promis l'Ardèche des volcans. Je vous y emmène. On va suivre l'itinéraire du parc régional des Monts d'Ardèche jusqu'au lac d'Issarlès. Ici, on est au lac d'Issarlès. C'est à 2 heures de route de Chauvet, mais alors quelle route, hein ? Un décor grandiose, avec des falaises spectaculaires. On a traversé des rivières, on s'est faufilé au milieu des roches noires. Et là, j'ai déjà un volcan sous les pieds. On va même s'y baigner. Issarlès, c'est un lac dans un cratère tout rond, avec des eaux pures à 1000 mètres d'altitude. Sur la route, j'aime bien faire des pauses gourmandes. Par exemple, faites une étape à l'auberge de la Besse, à Uscla des Rieutors. C'est une bâtisse du 15e siècle. On nous sert une cuisine moderne très centrée sur les produits locaux. Cèpes, myrtilles, châtaignes. Et sinon, on peut aussi pique-niquer en arrivant au bord du lac d'Issarlès. On peut faire ses emplettes d'ailleurs juste à côté dans le village. Mais moi, je vous recommande les paniers pique-nique sur réservation de la ferme de la Louvèche. Ces fromages de chèvre bio, ces charcuteries et viandes de porc sont un vrai régal. Vous savez quoi ? J'aime bien venir au lac d'Issarlès pour son paysage. La belle couleur bleue du lac, la forêt de sapins qui l'entoure. Et puis au printemps, il y a ces genêts qui irradient par leur couleur jaune. La plage de la Pommeraie est aménagée et surveillée en été. Vous pourrez donc vous baigner en toute sécurité. Alors n'oubliez pas votre maillot. Piquez une tête et puis faites comme les hommes préhistoriques. Pêchez la truite, arc-en-ciel ou fario. Les zones de pêche sont bien définies. On peut se procurer d'ailleurs un permis sur place. Des embarcations sont disponibles à la location. Elles permettent aux pêcheurs d'accéder aux meilleurs spots. Frédéric Lavacherie est passionné de géologie et de volcans. Et pour cause, il est le fils du volcanologue Haroun Taziev.
15: J'ai découvert ce pays en 63, j'avais 17 ans. J'habitais alors chez mon père. Quand nous sommes arrivés, j'ai ressenti quelque chose que je n'avais ressenti nulle part ailleurs. C'est comme si j'avais été pris par une espèce de tellurisme qui sortait de sous mes semelles, là, qui m'envahissait complètement. Et je me suis dit, c'est comme si j'étais né là. Un jour, je viendrai m'y installer.
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17: Je vous montre à présent deux grottes creusées dans la falaise. Elles ont toujours été habitées par les gardiens du lac d'Issarlès. Le dernier s'appelait Zéphirin Gardès. Il a quitté les lieux en 1928. En fait, Zéphirin y stockait son foin et son banc de sabotier. Je vous conseille d'entrer à l'intérieur. La grotte de Zéphirin est aujourd'hui aménagée en musée relatant l'histoire de ses habitats troglodytiques. Pour les visiter, il faut choisir son moment. C'est d'avril à octobre, mais c'est gratuit et ça c'est pas mal du tout. Vous pouvez aussi vous renseigner au kiosque d'Ardèche Tourisme, à côté de la plage. Là, vous trouverez aussi des infos sur la vie des volcans d'Ardèche.
15: En Ardèche, il y a beaucoup de volcans, mais celui-ci est ce qu'on appelle un jeune volcan. Il est sorti de terre, c'est un monstre, hein, qui est sorti de terre, là, c'est un monstre, un véritable monstre, mais il est sorti il y a une centaine de milliers d'années. Mais il a connu, il y a 36 000 ans, une reprise d'activité sous une forme très particulière, c'est-à-dire une éruption sans magma, sans lave. C'est une éruption qu'on pourrait qualifier d'hydrogazeuse ou de gazo-hydrique, c'est-à-dire que c'est une énorme quantité de gaz volcanique qui, pour une raison indéterminée, tout ce gaz a fait irruption, en quelque sorte, à travers les eaux du lac, projetant les eaux du lac en l'air, évidemment.
17: Si vous faites le tour du lac, vous apercevrez un rocher avec une forme originale, nommé le sphinx. Il est effectivement constitué d'un corps et d'une tête. Il présente des rayures horizontales qui montrent les dépôts de roches volcaniques au fil des éruptions dont parle Frédéric.
15: On est tout près de cette plage qui sert de villégiature, en quelque sorte. C'est une plage naturelle, hein, le sable que vous voyez là, qui ressemble comme deux gouttes d'eau à du sable de la Méditerranée ou de la mer du Nord. Il semble aller en pente douce vers le lac. Hein, le lac est clapoté tout joliment, là, sous une brise légère. En réalité, quand EDF se met à tirer de l'eau, c'est comme une baignoire qui se vide. Hein.
17: Bon, je vous rassure, hein, vous ne serez pas aspiré au fond du lac. En revanche, cette eau récupérée par EDF, au lieu d'aller naturellement vers la Loire, puis l'Atlantique, elle est dirigée vers la Méditerranée. Vous avez bien dit, en début d'épisode, qu'ici les hommes ont détourné l'eau. Et donc ce détournement permet d'alimenter une centrale hydroélectrique. Et ça permet de maintenir assez d'eau pour les kayaks qui descendent les traits touristiques gorges de l'Ardèche. Et c'est ainsi que l'eau de l'Ardèche va au Rhône et puis à la Méditerranée. Fallait que je vous dise aussi, sachez qu'on a posé une borne sur plusieurs volcans d'Ardèche. En général, les visiteurs aiment bien valider leur passage en poinçonnant un pass à chaque borne. Une fois qu'il est complet, on reçoit un badge explorateur des jeunes volcans d'Ardèche. Les enfants adorent ça. Justement, pour la suite que je vous propose, vous pourrez en valider un. Prévoyez de bonnes chaussures de marche, un petit goûter dans un sac à dos et un peu d'eau aussi. Si vous avez encore un petit peu de temps, je vous propose une magnifique randonnée. Elle va nous révéler toute la beauté du paysage.

0: On est parti pour le suc de Cherchemuse, depuis le lac d'Issarlès. Un suc, c'est un sommet volcanique, un ancien volcan endormi. La rando que je fais ici est une boucle de 4 heures avec 400 mètres de dénivelé positif. Franchement, c'est facile. Le départ se fait de l'entrée du camping municipal, les bords du lac. Il faut prendre la direction Le Lac, en suivant le GR3, c'est un balisage blanc et rouge. Puis le panneau Col du Gage, là ça devient un balisage blanc et jaune. Après de beaux passages en forêt, quelques prairies, on arrive au sommet du suc de Cherchemuse. Moi, je vous conseille de vous connecter à l'appli Visorando pour être sûr de rester sur le bon chemin. C'est vraiment pratique.
1: On est dans une carrière qui est entaillée sur les flancs du volcan du Cherchemuse. Donc voilà, cette pousse de lave que j'ai là, c'est une lave très légère. Vous voyez, il n'y a pas de densité. À côté, j'ai un caillou là qui est du granit, beaucoup plus dense. Vous voyez, il a été arraché par la lave. Et alors ici, j'ai une autre roche. C'est du granit constellé de petits grains de basalte. Cette roche, elle est étonnante. Je ne la trouve dans aucun autre volcan.
0: Moi, j'aime bien cette roche, la Puzzolane. Elle est toute simple, elle est légère. Elle a des couleurs un peu différentes, des fois ocre ou noir. Et en fait, c'est celle que je mets dans ma poche avant de repartir souvent. C'est aussi le moment de sortir son smartphone pour faire une superbe photo du lac avec la forêt autour et d'autres volcans d'Ardèche. Mais ça, vous pourrez le faire quand vous viendrez.
2: Merci Philippe Costa d'ici Drôme-Ardèche pour ce parcours ardéchois. Il vous a donné envie et vous n'avez pas eu le temps de tout noter. Cet épisode de Partir est en réécoute sur ici.fr et sur l'appli Ici, tout comme de nombreux autres épisodes pour d'autres destinations à travers la France. Musique maintenant pour vous accompagner dans les prochaines minutes. Sultans of Swing, Dire Straits sur votre radio Ici.

0: Sons of Swing, Dire Straits. Et pour un hommage à ce mythique groupe anglais, il y a les concerts de Dire Straits Experience. Le prochain est à Dinard le 14 août. À suivre, musique toujours avec Francis Cabrel. Quant à moi, je vous dis à demain, midi 5, avec les meilleurs moments d'Au Taquet. Bon après-midi sur votre radio locale ici.
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2: Allez, je vous amène sur le plateau de Mille Vaches qui va célébrer le pastoralisme demain, mardi 28 juillet, avec une journée ouverte, ouverte à tout le monde, entre Mémac et Saint-Mère-les-Oussines. Au programme de cette journée, la découverte de la tourbière qui s'appelle des recours. Et puis, vous découvrirez aussi le métier de berger pour comprendre justement le rôle de ce que l'on appelle le pastoralisme dans la préservation des paysages et aussi la biodiversité. Dieu sait si on en parle beaucoup en ce moment. Vous allez pouvoir ensuite déguster des produits locaux labellisés Valeur Parc. Ça, c'est important aussi pour un peu mieux connaître notre région. Et puis, il y aura un concert de flûte et de harpe en l'église de Saint-Mère-les-Oussines. Une belle journée qui va se terminer au prieuré de la Côte avec une soirée festive autour des musiques traditionnelles de la Roda. C'est vraiment un moment typiquement limousin qu'on vous propose de découvrir demain entre Mémac et Saint-Mère-les-Oussines.
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C'était Francis Cabrel avec Sarbacane sur votre radio ici. Bienvenue à tous, c'est Fabien Hémeau, on passe l'après-midi ensemble. Info locale, musique, bonne humeur, on s'occupe de tout. 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Tout de suite, on écoute Shakira, Dai Dai, l'hymne de la Coupe du Monde. Dai Dai qui pourrait se transformer en Aïe Aïe pour l'équipe de France. Eh ben, qu'est-ce que vous voulez que je vous dise ? On peut pas gagner à tous les coups. Rendez-vous dans 4 ans. Bel après-midi.

0: C'était Oshi avec Je partirai. Alors vous n'avez pas intérêt à partir. Hein. Dans quelques minutes, les infos de 14h. Mais avant, on écoute Pink Floyd avec Money. Merci de partager ce début de semaine avec nous.
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1: Merci pour votre fidélité à votre radio ici, il est 14h. 14h, c'est l'heure de retrouver toute l'info en France et dans le monde en 90 secondes avec Valentin Bertrand.
2: Le feu en Gironde stabilisé mais pas fixé, comme l'a confirmé il y a quelques minutes le ministre de l'Intérieur Laurent Nunez à la sortie d'une cellule de crise interministérielle. 42 000 hectares parcourus, soit deux fois plus que les incendies monstres de 2022, et une course contre la montre engagée avant le retour des fortes chaleurs dès demain. 2500 pompiers restent mobilisés avec une priorité: stopper la progression en direction de la métropole bordelaise. Pour venir en aide aux sinistrés, les assureurs annoncent une mobilisation exceptionnelle pour prendre en charge les frais de relogement des 220 000 évacués depuis mercredi dernier. Dans les Landes, autour de Biscarrosse, les pompiers profitent là aussi d'une petite accalmie. 8 000 personnes ont pu retrouver leur maison au cours du week-end. La surface brûlée est toujours de 3 600 hectares. Et conséquence de ces grands feux, la qualité de l'air se dégrade. Le seuil d'alerte aux particules fines est dépassé dans 11 départements de Nouvelle-Aquitaine et d'Occitanie. Il est conseillé de garder les fenêtres fermées et de limiter les sorties des enfants et des seniors. Pas de reprise à ce stade pour le dernier papetier français, Fibre Excellence. Le tribunal de commerce de Toulouse écarte l'offre du milliardaire Mathieu Pigas, jugée pas assez solide. La dernière offre sur la table ne concerne qu'une des deux usines, celle de Saint-Gaudens en Haute-Garonne, et donc seulement une partie des 670 salariés. On vous devait peut-être une plus belle fin. Ce sont les mots de Kylian Mbappé, le capitaine des Bleus. Revient dans une lettre aux Français sur la quatrième place décevante des Bleus au Mondial de foot. Un message passé dans les encarts pub des journaux régionaux.
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4: Ici Limousin, un petit coup d'œil sur votre météo avec ce lundi du soleil qui s'installe timidement, mais qui s'installe, qui va finir par régner en maître. En tout cas, ce qui est sûr, c'est qu'il sera avec nous toute la journée de demain. Pour aujourd'hui, des températures très agréables, 25 degrés à Ambazac et à Mémac, jusqu'à 26 degrés à Limoges et à Bellac, 28 degrés à Tulle, jusqu'à 29 degrés à Brive. Et sous le soleil très généreux, demain, nous aurons jusqu'à 33, voire même 35 degrés pour les maximales.
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Bienvenue à tous sur votre radio ici, c'est Fabien Hémot. Je suis avec vous toute l'après-midi, on s'occupe de tout. Dans un instant, on écoute trois chansons françaises à la suite. Mais avant, je partage un top 3 concernant les aliments les plus consommés l'été par les Français. Alors là, troisième place pour les glaces. Oui, plus de 86% des foyers français en achètent au moins une fois dans l'année, avec un pic de consommation bien évidemment pendant l'été, pour se rafraîchir. Deuxième place pour les salades de crudités. 86% également des Français privilégient des légumes crus pendant les fortes chaleurs. Et première place pour le barbecue, mais oui, c'est l'incontournable de l'été. 79% des Français estiment que le barbecue ou la plancha font partie des plaisirs incontournables des vacances, et la viande reste l'aliment le plus grillé. En attendant, voilà, d'allumer le barbecue ce soir, voici comme promis trois chansons françaises à la suite. Julien Clerc, la gagnante de la Starac, Marine, et on démarre avec Les Innocents. Bel été!

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1: Et les vacances d'été qui vous proposent d'avoir une belle activité comme celle de plonger dans un monde fascinant, celui des insectes. C'est la Cité des insectes qui vous accueille dans notre région, en Haute-Vienne, à Ned en particulier. Elle vous propose tout au long de l'été des animations pour toute la famille. Il y a des visites guidées, des manipulations d'insectes, la découverte de la ruche aussi qui vous est proposée avec la dégustation de miel, oui, forcément, dans la ruche. Et même une invitation à l'alimentation à base de protéines d'insectes. Mais oui, ça existe. Demain, par exemple, un jeu d'enquête immersif baptisé « Qui a volé la nuit ?» va permettre aux petits, comme aux plus grands d'ailleurs, de comprendre les effets de la pollution lumineuse sur les insectes nocturnes. Allez découvrir cet endroit magnifique où vous, grands, mais aussi vos petits, allez découvrir plein de choses. C'est un bel endroit pédagogique à découvrir pendant ces vacances. La Cité des insectes qui est installée à Ned.
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0: 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La suite maintenant en musique avec Pascal Obispo, Zazie et Boney M. Sunny, bel après-midi.
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0: hectares, soit autant que les villes de Marseille, Lyon, Paris et Lille réunies. Depuis hier, ce feu est stabilisé mais pas encore fixé et le retour de fortes chaleurs dès demain fait craindre une nouvelle aggravation. Dans cette course contre la montre, l'Union européenne envoie de nouveaux appareils. Ils seront 11 déployés dès demain, 9 avions et 2 hélicoptères bombardiers d'eau. Dans les autres départements touchés par les incendies, les foyers restent actifs. Dans les Landes, autour de Biscarrosse, dans le nord du Var, avec de nouvelles évacuations ordonnées ce week-end, 4500 hectares brûlés. Et en Haute-Corse, à Corté, où le feu continue de progresser. Trois femmes attaquées par un homme muni de deux longs couteaux ce matin à Paris. Deux d'entre elles sont grièvement blessées, sans risque pour leur vie. L'agresseur a lui été interpellé par un policier hors service. 15 centimes de plus, le timbre à la poste dévoile ses futurs tarifs au 1er janvier 2027. La lettre verte connaît la plus forte progression, plus 10%, une augmentation nécessaire selon le groupe public pour maintenir son service de distribution à l'équilibre alors que le nombre de courriers, lui, ne fait que diminuer. Il espère revenir plus fort. Paul Sexas fait le bilan de son premier Tour de France. À seulement 19 ans, il termine 4e, forcément un peu frustré de ne pas être monté sur le podium, mais déjà satisfait d'avoir tenu la longueur durant 3 semaines. Interview à retrouver en intégralité sur ici.fr.
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2: Ici Limousin, un petit coup d'œil sur votre météo avec ce lundi du soleil qui s'installe timidement, mais qui s'installe, qui va finir par régner en maître. En tout cas, ce qui est sûr, c'est qu'il sera avec nous toute la journée de demain. Pour aujourd'hui, des températures très agréables, 25 degrés à Ambazac et à Meymac, jusqu'à 26 degrés à Limoges et à Bellac, 28 degrés à Tulle, jusqu'à 29 degrés à Brive. Et sous le soleil très généreux, demain, nous aurons jusqu'à 33, voire même 35 degrés pour les maximales.
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0: Bonjour, bienvenue sur votre radio, ici c'est Fabien Hémot. Je sais que beaucoup sont en train de profiter de quelques jours de congé. C'est la période des apéros, avec modération bien évidemment. Et je suis tombé, tiens, il y a quelques jours, sur le top 3 des excuses pour prendre l'apéro l'été. Oui, parce qu'il faut toujours une bonne excuse. Troisième place pour « il fait trop chaud, il faut bien s'hydrater ». Ça c'est pas mal, ça fonctionne toujours. Deuxième place pour « on est en vacances ». On a le droit. Et première place pour on ouvre juste un paquet de chips. Oui, et cinq minutes plus tard, la table est remplie de saucissons, de melons, de cacahuètes et de fromage. Et quand c'est comme ça, eh bien, on est obligé de prendre l'apéro, mais avec toujours notre ami modération. Soyez prudents, les amis, je compte sur vous. En revanche, aucune modération pour écouter tout de suite trois chansons françaises à la suite. Bernard Lavillier, Julien Lib, et on démarre avec France Gall.
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1: Si vous devez vous rendre dans un espace France Service cet été, un petit conseil de Tonton Calou, mieux vous vérifier les horaires avant que vous ne partiez, parce que il y a des petits changements en Haute-Vienne en particulier. Il y a plusieurs structures qui vont être exceptionnellement fermées ou qui vont fonctionner avec des horaires aménagés pendant ces vacances. C'est le cas notamment à Aix-sur-Vienne, à Boisseuil, à Couzex jusqu'au début du mois d'août. À Nexon aussi, des petites modifications d'horaires du 3 au 15 août, ou encore à Ambazac et Lussac-les-Églises entre le 10 et le 21 août. Et puis cet été, le club des Loutrons invite les enfants à découvrir les richesses du territoire. Ça se passe chaque mercredi au parc naturel régional de Millevaches, qui propose une animation nature. Et ce mercredi de 10h à midi, vous avez rendez-vous à la maison du parc de Millevaches pour l'atelier Les oiseaux de nos campagnes. Les enfants vont pouvoir apprendre à les identifier. Vous avez toutes les infos pour ces sorties sur le site pnr-millevaches.fr.
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0: Merci d'être ici et pas ailleurs. On passe l'été ensemble et en musique. Dans un instant, on continue ce lundi ensemble et on écoute Daniel Balavoine avec Lipstick Polychrome. Petite anecdote, à la fin de la chanson, écoutez bien, il chante le mot lipstick dans plusieurs langues. Une façon de rappeler avec humour que ce symbole de couleur et de liberté est universel pour les hommes et pour les femmes. Bel après-midi. Maintenant, Daniel Balavoine.
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1: Merci d'être à l'écoute de votre radio ici, il est 16h. C'est l'heure de retrouver toute l'info en France et dans le monde en 90 secondes avec Valentin Bertrand.
2: Des contre-feux tactiques, des tranchées tracées par des bulldozers, la course contre la montre commence à payer en Gironde où le feu est stabilisé mais pas encore fixé. La surface parcourue est stable depuis hier soir, 42 000 hectares sur place.

0: Toujours de fixer le brasier et pour les 5000 évacués, le retour à la maison se fait encore au compte-gouttes. L'usine de Tarascon condamnée, celle de Saint-Gaudens en sursis. L'avenir s'assombrit un peu plus pour les 670 salariés de Fibre Excellence, le dernier fabricant français de pâte à papier. Le tribunal administratif de Toulouse a écarté l'offre de reprise du milliardaire Mathieu Pigas. Reste maintenant l'offre d'un industriel uniquement intéressé par le site de Haute-Garonne. On vous devait une plus belle victoire. Ce sont les mots de Kylian Mbappé, le capitaine des Bleus, qui revient dans une lettre aux Français sur la 4e place décevante des Bleus mondial de foot dans vos journaux régionaux.
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2: Ici Limousin, un petit coup d'œil sur votre météo avec ce lundi du soleil qui s'installe timidement, mais qui s'installe, qui va finir par régner en maître. En tout cas, ce qui est sûr, c'est qu'il sera avec nous toute la journée de demain. Pour aujourd'hui, des températures très agréables, 25 degrés à Ambazac et à Meymac, jusqu'à 26 degrés à Limoges et à Bellac, 28 degrés à Tulle, jusqu'à 29 degrés à Brive. Et sous le soleil très généreux, demain, nous aurons jusqu'à 33, voire même 35 degrés pour les maximales.
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0: L'apéro en famille, le plus souvent possible. On est une petite tribu pour un barbecue et un apéro, bien sûr. Oui, ça va avec, hein, bien frais, avec plein de glaçons. Bonjour, je m'appelle Jean-Pierre. Alors ça dure longtemps, ça peut durer longtemps parce que souvent on mange un petit peu à l'heure espagnole, donc on va manger genre à 15h, 16h. Et quand je dis boire frais, ça me rappelle des dialogues d'Audiard et tout ça. Il y a tous les cocktails un petit peu que tout le monde connaît, mais surtout moi ce que j'aime bien faire c'est le beurre d'anchois que j'ai découvert en Lorraine et c'est tout simple, hein, c'est des anchois broyés, de l'ail et du beurre, mais c'est excellent, c'est très fort. Mais avec un bon apéro frais, c'est une tuerie. Donc ça se prépare tout simplement, hein, c'est des anchois allongés. Et donc là, moi, je les passe carrément au mixeur. Mixer aussi de l'ail, à peu près 2-3 gousses d'ail, hein, ça dépend de la grosseur bien sûr, et puis une bonne demi-livre de beurre, et là on malaxe tout ça, que ça soit bien mou, bien mélangé, et ensuite on met au frigo pour que ça prenne, parce que ça met un petit moment à prendre vraiment le goût, le parfum, et que tout se mélange. Donc c'est un petit peu fort, c'est vrai que pour les gens qui sont un peu sensibles, mais c'est pas pimenté, voilà, ça n'emmène pas très loin, quoi. Mais par contre c'est très goûtu. Voilà, faut pas avoir des gros bisous à faire l'après-midi, ça c'est clair.
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0: Merci à l'écoute de votre radio. Ici, c'est Fabien Hémeau pour vous accompagner en ce début de semaine. Je suis ravi d'être avec vous. Je sais que vous êtes nombreux, tiens, à nous écouter en famille en cette période de grandes vacances. Et justement, tiens, je viens de trouver les trois choses que les enfants détestent faire pendant les vacances l'été. Alors, numéro 3 pour le cahier de vacances. D'ailleurs, ça me fait penser que je n'ai pas terminé le mien, celui de CM2. Voilà, j'ai pris un peu de retard, je vous l'accorde. Mais je vais le finir un jour, promis. Deuxième place de ce que les enfants détestent faire pendant les grandes vacances, ranger leur chambre, ça c'est vraiment un classique. Et première place pour aider aux tâches ménagères de tous les jours. Et bien voilà, vous savez comment gâcher les vacances de vos enfants. Ne me remerciez pas, c'est cadeau. Tiens, autre cadeau pour vous, on écoute maintenant trois chansons françaises à la suite. Les Négresses Vertes, Manon Lisa et l'histoire du petit pêcheur. Et on commence maintenant avec Jean-Louis Aubert. Bel après-midi, bel été à l'écoute de votre radio ici.
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1: Allez, je vous amène sur le plateau de Mille Vaches qui va célébrer le pastoralisme demain mardi 28 juillet avec une journée ouverte, ouverte à tout le monde entre Mémac et Saint-Mer-les-Oussines. Au programme de cette journée, la découverte de la tourbière qui s'appelle des recours. Et puis, vous découvrirez aussi le métier de berger pour comprendre justement le rôle de ce que l'on appelle le pastoralisme dans la préservation des paysages et aussi la biodiversité. Dieu sait si on en parle beaucoup en ce moment. Vous allez pouvoir ensuite déguster des produits locaux labellisés Valeurs Parc. Ça, c'est important aussi pour un peu mieux connaître notre région. Et puis, il y aura un concert de flûte et de harpe en l'église de Saint-Mer-les-Oussines. Une belle journée qui va se terminer au prieuré de la Côte avec une soirée festive autour des musiques traditionnelles de la Roda. C'est vraiment un moment typiquement limousin qu'on vous propose de découvrir demain entre Mémac et Saint-Mer-les-Oussines.
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0: C'était Charlotte Cardin. Tant pis pour elle. La suite maintenant avec les humoristes de Fred Ballard. L'humour en tube. Comment démarrer la semaine en pleine forme? Eh bien, réponse avec Michel Bernier, Mimi Mathy et Paul Mirabel.
1: Aujourd'hui, notre nouvelle formule, Gypotonique. Avec Aviné et Vérola. Je suis la grande Aviné.
2: Je suis la petite Vérola.
3: Voilà, bah c'est sûr qu'avec Michel Bernier et Mimi Mathy, on est sûr de ne pas se faire de claquage au mollet. Hein. On va pas se déchirer les ischio-jambiers, ni se fouler les adducteurs. En revanche, côté zygomatique, ça devrait chauffer un petit peu.
1: Et pour conserver votre cellulite, restez sans bouger et mangez des frites.
4: Et on transpire pas, ça évite au moins de sentir sous les bras.
3: Bah, c'est vrai que d'un autre côté, en plein été, quelle idée franchement de s'agiter comme ça juste pour le plaisir de s'afficher avec des auréoles, hein, alors qu'il suffit d'un cornet de frites pour faire travailler son levé de coude. Bon, heureusement que le rire tonifie les abdos, on n'aura pas tout perdu, contrairement à Paul Mirabel.
5: Apparemment, j'ai 0% de masse musculaire. J'ai la même masse musculaire qu'un yaourt nature. J'ai 0% de masse graisseuse aussi. Si tu additionnes ces informations, ça fait 0%. Ce qui signifie que scientifiquement parlant, je n'existe pas.
3: Voilà donc que ceux qui se plaignent de ne pas avoir réussi à obtenir le summer body de leur rêve après moult séances de toto yoto en tout genre se consolent. L'important, c'est d'exister scientifiquement et surtout de se marrer très fréquemment.
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0: C'était Sting sur votre radio ici. Et la suite, c'est en musique. La playlist de votre été, elle est ici. Ne bougez pas, on s'occupe de tout. On écoute tout de suite Marc Lavoine et Patrick Fiori avec Occupé, un duo inédit que les fans n'ont pas vu venir. Belle fin d'après-midi.
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1: Vous êtes à l'écoute de votre radio ici, il est 17h. Tout de suite, les infos avec vous, Valentin Bertrand.
2: La course contre la montre en Gironde, les averses de la nuit dernière et les températures moins élevées de l'après-midi donnent des marges de manœuvre aux pompiers. Ils espèrent toujours fixer le feu, arriver à une quinzaine de kilomètres de la métropole de Bordeaux. Un travail long et complexe, comme l'a rappelé cet après-midi le ministre de l'Intérieur, Laurent Nunez.
3: En Gironde actuellement, on a un feu inédit. Bon, c'est un feu qui touche une forêt du sud-ouest, un feu qu'on appelle convectif en fait. Il a sa propre vie, il profite de à la fois des conditions climatiques et de la consistance de ses forêts pour avoir un comportement qui est complètement erratique. Donc c'est un feu qui est très compliqué à maîtriser, qui a déjà parcouru plus de 40 000 hectares. C'est beaucoup plus que le nombre d'hectares qui avaient été brûlés lors des incendies sur cette même zone en 2022, où on était à 22 000 hectares, donc là nous sommes déjà à 40 000. Au moment où je vous parle, il est stabilisé, il n'est pas fixé cet incendie.

0: 60 personnes qui ont dû rester chez eux ou qui sont venues en pensant que ça allait redémarrer. On leur dit non, non, vous n'avez pas le droit, il faut retourner chez vous. Donc, nous avons notre plateforme de cellules de crise avec le numéro vert 3006 qui monte en puissance très, très fortement depuis ce matin. Et nous y ajoutons même une cellule psychologique parce qu'on a des chefs d'entreprise qui sont en pleurs.
1: Et pour soutenir ces sociétés, le ministre des PME, Serge Papin, confirme la mise en place du chômage partiel. Cette indemnité représente environ 70% du salaire net. Dans les autres départements touchés par les incendies, les foyers restent actifs. Dans les Landes, autour de Biscarrosse, dans le nord du Var, 4500 hectares brûlés en une semaine. Et en Haute-Corse, où la barre des 1000 hectares vient d'être franchie. Une enquête pour tentative d'homicide aggravé ouverte à Paris. Après la violente agression au couteau survenue ce matin, 3 femmes sont blessées, dont 2 grièvement. Des vidéos relayées sur les réseaux sociaux montrent un homme en train de les poursuivre avec dans les mains 2 longs couteaux. Ce suspect de 31 ans est en garde à vue. Ses propos face aux enquêteurs sont jugés incohérents. 15 centimes de plus, la Poste sur le timbre. La Poste dévoile ses futurs tarifs au 1er janvier 2027. La lettre verte connaît la plus forte progression, plus 10%, une augmentation nécessaire selon le groupe public pour maintenir son service de distribution à l'équilibre alors que le nombre de courriers, lui, ne fait que baisser.
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3: Des températures en Limousin un peu plus basses que ces derniers jours, mais ça va remonter, nous dit Météo France. Pas de vigilance particulière. Nous avons des températures qui oscillent cet après-midi entre 24 et 29 degrés. Des petits nuages prévus pour cette nuit. Et puis demain matin, des températures assez fraîches. Hein, 12 degrés à Bugeat et à Pierre-Buffière, 14 au Dorat, 15 à Limoges, 17 à Chalut et à Brive. L'après-midi, ça grimpe de 30 à 33. 5 degrés, donc 30 et plus hein, surtout le Limousin, 30 degrés pour Égletons, 31 à Bellac, à Trégnac, à Saint-Germain-les-Belles, 33 pour Limoges et Tulle et 35 à Brive.
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0: Celui qui chante, c'était Michel Berger.
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0: Ravi de vous retrouver jusqu'à 19h. Nous allons ouvrir la valise de Perrine Clément. Alors tout l'été, elle nous a parlé des objets qui riment avec vacances, avec plage, avec sable. Aujourd'hui, encore un objet un peu insolite. On n'en a pas tout dans notre sac à main. Je vous laisserai découvrir dans une poignée de minutes. Nous partirons également en Limousin avec Stéphane Pigato, qui est parti à la rencontre d'une artiste. Une artiste qui fait des bijoux en perles de verre, les perles de pluie, ça s'appelle. C'est une entreprise qui a été créée par Nadège, qu'il a rencontrée pour Ici, j'ai testé pour vous. Et ça, c'est dans une poignée de minutes. À tout à l'heure.

0: DJ, c'est le tout dernier Soprano à écouter sur votre radio ici Limousin, 17h11. Ici Limousin teste pour vous quelques produits ou va rendre visite à quelques artisans pour vous parler un petit peu de leur travail. C'est ce que Stéphane Pigato a fait. Il est parti tester pour nous des bijoux en perles de verre.
1: Ici Limousin a testé pour vous la soufflerie de verre et les bijoux en perles de verre de Nadège Potier. Bonjour.
2: Bonjour.
1: Vous êtes donc souffleuse de verre et alors vous présentez toute cette gamme de bijoux en verre. C'est quoi la technique principalement, Nadège ?
2: Moi, je file le verre en fait.
1: D'accord.
2: Ça veut dire que je vais chauffer des baguettes de verre jusqu'à la fusion. Et ensuite, ça prend une texture de miel et je vais l'enrouler sur un mandrin. Donc souvent je fais une base et après je peux faire des dessins dessus. Autrement, je peux également faire des baguettes de couleur. Donc
1: bien.
2: Là, c'est du verre qu'on étire et comme ça, on peut avoir une possibilité dans les couleurs infinies.
1: Et comment vous vient l'idée des formes, de ce que vous mettez ? Parce que là, je vois qu'il y a des choses à l'intérieur du verre aussi. Je ne sais pas si c'est fait exprès ou pas. Comment ça vous vient ? C'est en travaillant la matière que vous vient l'idée du bijou ou vous avez déjà l'idée du bijou avant de travailler la matière ?
2: Alors, il y a les deux formules qui sont possibles.
1: Les deux
2: mon
1: capitaine, d'accord.
2: Donc, soit on choisit et du coup, les dessins, en fait, il faut savoir que les dessins, on les fait, mais on peut les déformer. Ça dépend où on chauffe. Et ça dépend aussi, la dernière baguette de verre, comment on va l'appliquer. C'est-à-dire qu'avec des points, on peut faire des triangles, des traits, des fleurs. On a beaucoup de possibilités.
1: Alors, normalement, ce rendez-vous s'appelle « J'ai testé pour vous ». Mais moi, je ne vais pas le tester parce que c'est un petit peu dangereux quand même. Est-ce que vous pouvez le tester pour nous, me montrer comme ça, comment ça fonctionne sur un petit bout de verre ?
2: Il n'y a pas de souci. Il faut que je mette en route mon oxygène.
1: Donc, c'est ça qu'on vient d'entendre faire bip-bip alors. Ah oui, là, on entend bien la flamme là.
2: Donc d'abord, je chauffe mon mandrin. Le mandrin, il est en métal. Mais tant que le mandrin n'est pas trop gros, en fait, c'est pas conducteur.
1: Donc ça n'empêchera pas
2: bah,
1: le
2: ça
1: verre,
2: chauffera pas mes doigts, voilà, en fait, ouais. Quand je le tiens.
1: Donc là, le verre prend un petit peu feu. Et c'est à ce moment-là que vous le travaillez ?
2: Alors là, je vais attendre vraiment qu'il prenne une texture de miel et qu'il y ait plus de matière. Pouvoir l'enrouler après autour de mon mandrin. Et le mandrin, il faut en permanence le tourner.
1: Pourquoi ?
2: Autrement, le verre coule. Donc on va d'abord faire notre perle ronde. Et après, on va pouvoir la décorer. Ça, c'est la partie au chalumeau. Mais après, il y a une recuisson pendant 6 heures pour que la perle, en fait, ne casse pas.
1: Ah, c'est incroyable. Ça prend la forme ronde quasiment tout de suite.
2: Et normalement, en fait, je les enrobe. Et c'est pour ça qu'on a l'impression que le dessin, il est incrusté.
1: D'accord. Ah oui, c'est ça que je regardais tout à l'heure. On a l'impression que c'est à l'intérieur, alors que... Voilà. D'accord, pas du tout.
2: Une fois que ça en cuisson pendant 6 heures, s'il y a eu un choc thermique que je suis sortie de mon chalumeau, la perle fend.
1: Donc là, il faut le laisser combien de temps refroidir après ?
2: Dans quelques heures, je vais pouvoir le mettre au four.
1: Merci beaucoup pour cette démonstration, Nadège. Ici Limousin a testé pour vous les perles de pluie, les perles en verre, et c'est validé. Merci beaucoup.
2: Merci.

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0: Le groupe Indochine et le chant des cygnes. 17h23, on va parler vacances, on va parler mer, on va parler petite valise. Petite valise où on met toutes ses affaires pour partir en congé. Perrine Clément raconte des histoires étonnantes des objets qui accompagnent nos vacances.
1: Dans ma valise, il y a...
2: Tu sais qu'avec lui, je peux survivre dans les bois.
3: Bah, tu survivrais déjà pas dans la cuisine, alors dans les bois.
1: Un couteau de poche.
2: J'ai commencé par en faire des casse-croûtes. On a du pain ici?
4: Ah, le couteau de poche. Celui que vous avez rangé dans le tiroir de la cuisine, placé dans la boîte à gants de la voiture ou glissé dans votre sac à dos. On vous l'a donné, vous l'avez récupéré, parce que c'est le couteau de poche de votre père ou de votre arrière-grand-père. Bref, c'est un objet chargé d'histoire.
5: Nul ne se permettait de continuer à manger une fois que le maître de maison avait fermé son couteau.
4: Le couteau de poche, un outil polyvalent.
5: L'homme, dans les milieux ruraux, a énormément d'activités pour lesquelles il a constamment besoin d'un couteau.
4: Le plus connu des couteaux de poche, c'est l'opinel.
6: Viens faire un tour dans la ruelle, je te montrerai mon opinel.
4: Le mot figure dans le dictionnaire et dans l'une des célèbres chansons de Renaud.
6: Laisse béton.
4: Inventé en 1890 par Joseph Opinel, au fil du temps, le couteau savoyard s'est imposé dans le monde comme le couteau de poche par excellence.
7: Mais c'est un couteau traditionnel qui a plus de 100 ans, qui a un manche bois, une lame pliante et qu'une bague de sécurité qui bloque la lame en position ouverte.
4: Robuste et pratique, que vous passiez l'été ici ou sur une île déserte, l'opinel reste un incontournable.
7: C'est l'outil universel qui va vous permettre de pique-niquer, de construire des cabanes, d'ouvrir un poisson, d'ouvrir peut-être les noix de coco, etc.
4: Et vous, avez-vous un couteau de poche?
8: J'ai toujours mon couteau de poche sur moi, dans ma valise, dans mon sac. C'est vrai que pour un petit pique-nique ou quelque chose comme ça, c'est toujours utile.
9: J'ai un couteau de poche avec une lame incurvée vers le haut. Il n'y a pas vraiment une réelle utilité à ça.
10: J'ai un couteau que j'ai très régulièrement sur moi pour sa praticité. L'été, lorsque j'ai envie d'acheter un fromage et de le déguster immédiatement, c'est hyper pratique d'avoir toujours un couteau sur soi.
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0: Merci à Perrine Clément qu'on retrouve demain, qui nous parlera d'un objet culte de l'été et qui, moi, m'a sauvé la mise une fois en pleine cambrousse. C'est le sac de couchage. Ça sera demain à la même heure.

0: On Emotion, c'était Chris de Burg sur votre radio ici Limousin, 17h30 pile. Les horaires de France Service ont bougé, nous rappelle Pascal Sammartino.
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2: Si vous devez vous rendre dans un espace France Service cet été, un petit conseil de Tonton Calou, mieux vous vérifier les horaires avant que vous ne partiez, parce que il y a des petits changements en Haute-Vienne en particulier. Il y a plusieurs structures qui vont être exceptionnellement fermées ou qui vont fonctionner avec des horaires aménagés pendant ces vacances. C'est le cas notamment à Aix-sur-Vienne, à Boisseuil, à Couzex jusqu'au début du mois d'août. À Nexon aussi, des petites modifications d'horaires du 3 au 15 août, ou encore à Ambazac et Lussac-les-Églises entre le 10 et le 21 août. Et puis cet été, le club des Loutrons invite les enfants à découvrir les richesses du territoire. Ça se passe chaque mercredi au parc naturel régional de Millevaches, qui propose une animation nature. Et ce mercredi de 10h à midi, vous avez rendez-vous à la maison du parc de Millevaches pour l'atelier Les oiseaux de nos campagnes. Les enfants vont pouvoir apprendre à les identifier. Vous avez toutes les infos pour ces sorties sur le site pnr-millevaches.fr.
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0: Cet été, on plonge dans l'heure du bain. C'est une série signée Louise Lempire qui explore avec les scientifiques d'Océanopolis Actes de Brest les mystères de la mer. À la hauteur d'enfants, elle répond aux questions des enfants. C'est quoi la différence entre la mer et l'océan? Eh bien, vous le saurez en restant à l'écoute d'Ici Limousin dans une poignée de minutes. À tout à l'heure.

0: plutôt réussi de Mylène Farmer avec ce titre, C'est à qui le tour, extrait de son 13e album qui sortira cet automne. Si vous avez l'occasion d'aller voir son clip, il a été réalisé par Julia Ducournau, que vous connaissez puisqu'elle a remporté la Palme d'Or au Festival de Cannes en 2021 pour son long métrage Titane. Mylène Farmer est à découvrir sur votre radio Ici Limousin.
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0: Et c'est l'heure du bain. L'heure du bain, c'est une jolie série signée Louise L'Empire qui s'est aidée pour répondre aux questions un petit peu tordues des enfants. Elle s'est aidée des scientifiques d'Océanopolis Act à Brest pour tout connaître sur les mystères de la mer à hauteur d'enfant, bien évidemment.
3: C'est quoi la différence entre la mer et l'océan ?
4: Il existe un seul et immense océan puisque toutes les mers sont reliées ou presque.
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4: On dit que l'océan est le poumon de la planète parce que c'est le premier fournisseur d'oxygène. Toi, quand tu inspires, tu as besoin d'oxygène. Il part dans ton sang, il irrigue ton cerveau et ton corps. Et quand tu expires, tu recraches du dioxyde de carbone. L'océan, certaines algues et le petit plancton mangent le dioxyde de carbone et nous rendent de l'oxygène. C'est notre grand poumon et ça, toutes les mers et tous les océans le font. La différence entre la mer et l'océan, elle tient finalement sur un bout de papier. Il y a des conventions signées par tous les pays, ou presque, des conventions qui disent qu'un océan, c'est une immense mare salée, bordée par les continents, alors que la mer peut être fermée, comme une bouteille d'eau finalement, entourée de pays de tous les côtés, et que la mer déverse de l'eau dans l'océan par un détroit, comme quand tu ouvres le capuchon de ta bouteille. La Méditerranée, par exemple, c'est une mer reliée à l'Atlantique par le détroit de Gibraltar. Il y a 5 océans. Pacifique, Atlantique, Indien, Arctique et Antarctique. Une autre différence entre la mer et l'océan, c'est la profondeur. La Manche, le long de la Bretagne et la Normandie, va jusque 200 mètres de fond. Alors que l'océan Pacifique peut engloutir l'Everest puisqu'il descend jusque 11 000 mètres. C'est la fosse des Mariannes.
3: Pourquoi dans certaines mers, je flotte sans mes brassards ?
4: Les scientifiques brestois du fonds de dotation d'Océanopolis Act, qui travaillent à expliquer l'océan et les manières de le préserver, nous ont expliqué qu'il y a plus de sel dans la mer que dans l'océan, parce que l'eau s'évapore plus que dans l'océan. La mer morte, par exemple, c'est la mer la plus salée du monde. Elle est complètement fermée, ça veut dire qu'elle ne communique pas du tout avec l'océan, comme un lac finalement, et tu flottes dedans sans brassard à cause de la quantité de sel.
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0: Une jolie série passionnante qui s'adresse aux enfants mais qui passionne les grands, il faut quand même l'avouer. Demain, Louise L'Empire répondra à la question suivante. Pourquoi le phoque est poilu ? Et voilà, très belle question d'enfant. La réponse demain à la même heure en écoutant Ici Limousin. La suite de la musique, eh bien nous aurons Laurent Voulzy, Sam Brown et tout de suite Nick Kershaw. Passez une très belle fin d'après-midi.

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Rock Collection, c'était Laurent Voulzy. Allez, on part faire un petit tour en Angleterre avec les Clash. Should I stay or should I go? Moi, je vais vous dire, vous restez, puisque c'est à suivre sur votre radio ici, Limousin. Le dernier bulletin Météo France avec les températures prévues pour demain et ça grimpe.

0: Les clashs sur votre radio ici Limousin. Vous restez avec nous à suivre donc le journal avec Valentin Bertrand. On fera ensuite un petit point sur le dernier bulletin Météo France. Et puis je vous emmènerai à Émoutiers pour la 42e bourse aux minéraux, fossiles et pierres taillées qui va démarrer le 31 juillet.
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0: Merci d'écouter ici Limousin, j'espère que tout va bien pour vous. Portez-vous bien, il est 18h. Avant de partir à la bourse aux minéraux, aux fossiles et aux pierres taillées avec notre invité à Émoutiers, c'est l'heure du journal et présenté par Valentin Bertrand.
2: Emmanuel Macron attendu dans les toutes prochaines minutes en Gironde, le chef de l'État à la rencontre des pompiers et des élus mobilisés contre les flammes depuis 6 jours. 42 000 hectares parcourus, c'est 2 fois plus que lors des gros incendies de 2022. Un feu ce soir stabilisé, mais pas fixé. Si les autorités appellent les touristes à changer de destination, certains déjà sur place ont choisi de rester, comme à Carcan, juste au nord de Lacanau, où il règne donc une ambiance estivale très particulière. François Vintet.
3: Oui, ici, rien n'indique qu'un gigantesque incendie brûle à seulement une vingtaine de kilomètres. Le ciel est bleu, il n'y a pas d'odeur de fumée, ça sent clairement bon les vacances et pourtant il n'y a presque pas de touristes. Sur le parking, en arrivant, pas difficile de se garer pour profiter du lac d'Ourthain. Sur la plage, c'est clairsemé. Quelques vacanciers essayent quand même de profiter, comme cette famille venue de la région parisienne. Caroline et Julien sont avec leurs 2 enfants en maillot de bain et après un périple samedi au beau milieu des fumées, les voilà en vacances malgré tout, comme dit Caroline.
4: On est venu malgré tout, on a attendu ça toute l'année, on a payé les vacances, on est venu. En faisant attention malgré tout, on sait que c'est pas loin et on regarde la météo, on écoute les infos sur le téléphone, les réseaux sociaux, tout ça, on est au courant de tout ça et on fait en sorte de mener notre petite vie, notre quotidien avec les enfants et les vacances, quoi, en sachant qu'à côté c'est la galère, quoi.
3: Par sécurité, dans la commune, de nombreuses activités ont été annulées, les pistes cyclables sont interdites d'accès. Dominique est un habitant de Maubuisson et il ne reconnaît pas son village.
5: Les gens errent dans la seule rue qui existe à Maubuisson. Vraiment impressionnant, tout est à l'arrêt, les commerçants sont à l'arrêt, c'est impressionnant.
6: Mais

0: prévoit au moins une semaine de positionnement. C'est l'ensemble du territoire qui sera concerné, avec peut-être encore un effet un peu plus marqué sur la zone sud-ouest. Le littoral méditerranéen sera un peu préservé grâce à la fraîcheur apportée par la Méditerranée. Les premiers modèles donnent des températures proches de 38-39 degrés sur Toulouse à la semaine. Ça peut monter au-dessus de 35 degrés jusqu'à Paris, avec bien sûr là aussi la nuit des températures supérieures à 20 degrés. Mais c'est l'ensemble du territoire national qui va être impacté par cette quatrième vague de chaleur de 2026.
1: La fraîcheur de la Méditerranée qui n'a pour le moment pas permis de fixer l'incendie est toujours en cours dans le Var. 3 villages à nouveau évacués dans le nord du département. 4500 hectares brûlés depuis une semaine et des reprises de feu qui s'intensifient depuis la fin d'après-midi, indique à l'instant le préfet du Var. Alors que l'année 2026 s'annonce record sur le front des incendies, avec déjà 116 000 hectares parcourus par les flammes, le premier bilan de la réponse pénale, 162 personnes interpellées, 5 condamnées à de la prison ferme et 15 toujours en détention provisoire, selon les chiffres publiés aujourd'hui sur le compte X du Premier ministre Sébastien Lecornu. Une usine condamné, l'autre en sursis. L'avenir s'assombrit un peu plus pour les 670 salariés de Fibre Excellence, le dernier fabricant français de pâte à papier. Le tribunal administratif de Toulouse a écarté ce matin l'offre de reprise du milliardaire Mathieu Pigas et requis la liquidation de l'usine de Tarascon dans les Bouches-du-Rhône. Une décision sera officiellement donnée demain. En attendant, les salariés bloquent le site. Parmi eux, Romain, salarié depuis 23 ans.
2: Moi, je le vis très mal, là. Voilà. C'est 23 ans d'investissement, nous amener en bateau. Ça va être compliqué les mois à venir pour la région, la commune. Taux de chômage déjà élevé. Hein. Voilà, ça, c'est une perte pour les commerces, les nourrices qu'il y a dans le coin, par exemple. Le personnel qui fait garder leurs enfants, ben, maintenant, ils ne vont plus avoir besoin de garder les enfants. On est à la maison. Moi, je suis arrivé là avec des anciens. C'était la famille, presque. Hein. C'est convivial. Il y a des très, très bons souvenirs, des mémorables. Bon, voilà, ça se termine.
1: Et concernant l'autre usine, celle de Saint-Gaudens en Haute-Garonne, une offre de reprise surprise a été déposée avant l'audience ce matin. Le nom de l'industriel derrière cette offre n'a pas été divulgué.
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4: Des températures qui vont grimper petit à petit, nous précise Météo France. Pas de vigilance pour le moment posée sur la Haute-Garonne ou sur la Corrèze demain matin. Il fera un petit peu frais, on va essayer d'en profiter un maximum pour aérer la maison et faire rentrer un peu de fraîcheur. 12 degrés à Bugeat et à Pierre-Buffière, 14 au Dorat, 15 à Limoges, 17 à Chalut et Brive. Et l'après-midi, 30 et plus sur tout le département, 30 degrés en Haute-Corrèze. Il fera 31 degrés du côté de Saint-Germain-les-Belles, mais également à Treignac et Bellac. Comptez 33 degrés demain après-midi pour Limoges et Tulle et 35 à Brive.
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0: Ah bah il a un calypso, Eli Medeiros.
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0: Avant 19h, on vous donnera un petit conseil de lecture pour cet été. C'est le livre de l'été avec Morgane Descamps qui a rencontré Pierre Senon et sa fille Alissa. Ils sont tous les deux originaires de Brive. Ils vivent à Monceau-sur-Dordogne. Ils nous présenteront un petit ouvrage qui est destiné aux enfants de primaire qui s'intitule Ramdam au potager, une histoire de fruits et de légumes où apparaissent Marcello, l'astico et le ver de terre Momix. C'est un livre très chouette aux éditions Les Petits qui a été créé également par Pierre Senon et Alissa Senon. On verra tout ça avant 19h. Nous ouvrirons également les coulisses télé avec Johan Rock qui nous parlera d'une série que vous suivez peut-être, Camping Paradis. Il aura à ses côtés Laurent Ournac. Donc il nous emmènera un petit peu sur la Côte d'Azur au milieu des bungalows à la rencontre de ce comédien. Et puis dans un court instant, nous partirons à Émoutiers. Émoutiers qui organise prochainement une très belle expo de fossiles, de minéraux. Nous aurons avec nous le président de l'association qui met cette belle exposition en place. Ce sera dans une poignée de minutes. À tout à l'heure.

0: Direction Émoutiers ce soir pour la 42e bourse aux minéraux, fossiles et pierres taillées. C'est Christian Meurice qui organise cette belle manifestation. Bonsoir Christian.
1: Bonsoir.
0: C'est du 31 juillet au 2 août qu'on va pouvoir visiter cette bourse aux minéraux. Ouais. On va trouver quoi là-bas Christian ?
1: Beaucoup de minéraux, surtout de la minéralogie de collection. Et pour y trouver de la bijouterie aussi. Bijouterie, des pierres taillées.
0: C'est vous donc qui organisez cette bourse aux minéraux, mais vous exposez également ou pas ?
1: Oui, j'expose. Oui.
0: C'est des choses que vous arrivez à vous procurer de quelle manière ?
1: Bon, on a beaucoup de contacts à l'étranger, surtout. Après, on prospecte aussi dans certains gisements, hein, sur toute la France.
0: Vous avez certainement des minéraux exceptionnels dans votre collection.
1: Bon, on a beaucoup de fluorine, hein, c'est le nec plus ultra de la minéralogie, la fluorine. C'est une pierre qui est très recherchée, comme l'améthyste aussi. L'améthyste française est très cotée. Hein. Et la fluo, moi, c'est ce que je préfère. Fluo et améthyste, c'est mes pierres préférées.
0: Ça demande quoi comme recherche pour retrouver la pierre rare ?
1: Oh, alors là, beaucoup de patience.
0: Oui, d'accord.
1: beaucoup de patience.
0: Ils viennent d'où tous les artisans ? Parce qu'ils ne viennent pas que de la région, c'est ce que vous nous avez dit ?
1: Non, il y en a qui viennent du nord de la France. De Bretagne, qu'est-ce que vous avez, des Alpes aussi. Après, on aura quelques exposants locaux de la région, hein, de la Vienne, de la Creuse.
0: Est-ce qu'on peut acheter des petites pierres également ?
1: Ah oui, vous aurez tous les prix, hein, du caillou à 1 € à la pièce de musée.
0: Comment est-ce que l'on peut s'assurer que c'est une pierre de qualité et une vraie pierre précieuse ou semi-précieuse ?
1: Faut faire confiance aux vendeurs quand même.
0: Faut venir vous voir, Christian.
1: Ah, on peut venir me voir, oui. Parce que moi je fais la chasse justement à ça, surtout. Hein, vous avez malheureusement beaucoup de minéraux qui sont interfaits artificiellement, souvent. Enfin, pas tous les minéraux, mais beaucoup de pierres polies, surtout. Tout ce qui est agate teintée, rose, verte, bleue, c'est quand même flashy, hein, au niveau des couleurs. C'est vraiment artificiel.
0: Expo-vente, oui. Minéraux, fossiles, bijoux. C'est à Émoutiers que ça se passe à la salle polyvalente. L'entrée est gratuite, c'est important de le signaler. On peut se restaurer sur place en plus, c'est sympa.
1: Oui, petite restauration. Oui.
0: Ben voilà.
1: Ça ouvre de vendredi 14h à 19h et samedi dimanche de 10h à 18h.
0: C'est du 31 juillet au 2 août. C'est à Émoutiers que ça se passe. Merci beaucoup, Christian, d'avoir été avec nous et de nous avoir présenté cette belle exposition de minéraux, de fossiles. À bientôt.
1: Merci. Au revoir.
0: Au revoir.

0: the Tiger. C'était Survivor sur votre radio. Ici Limousin, on vous accompagne en musique, hein, à suivre Zao de Sagazan, Stevie Wonder ou encore le tout dernier Pierre de Mer. Et si vous aimez les jolies voix dans de très beaux endroits, vous restez avec nous. Dans un instant, je vous donnerai un petit truc pour passer un joli moment du côté de Rochechouart.
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0: Je pense à vous, c'était Pierre Demer.
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0: Voici un festival qui fait une place aux voix des quatre coins du monde. C'est le Labyrinthe de la Voix à Rochechouart. Non seulement ce festival fait une place aux voix du monde, mais propose également une immersion dans des cultures et des styles musicaux variés. C'est la 23e édition cette année. Ça se tiendra du 30 juillet au 2 août. Il y aura de l'électro, de l'afro-groove le jeudi, le vendredi, voyage de Toulouse à Alger en passant par Milan. Et puis le soleil espagnol prévu le samedi avec du hip-hop, de l'électro et du flamenco. Le Labyrinthe de la Voix, ça démarre jeudi jusqu'à samedi dans un lieu fabuleux en plus. Les allées du château de Rochechouart. Toutes les infos et vos réservations si vous voulez aller voir un concert jeudi, vendredi ou samedi. Le Labyrinthe de la Voix, tout attaché.fr.
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0: Isn't She Lovely, titre indémodable de Stevie Wonder. Vous aimez Camping Paradis, vous suivez cette petite série, eh bien vous restez avec nous, ça va vous faire plaisir puisque Johan Rock reçoit dans un instant Laurent Ournac, qui est quand même le personnage principal de cette série. On vous emmène sur la Côte d'Azur au milieu des bungalows et des tentes dans un court instant.
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1: La symphonie des éclairs, c'était Zao de Sagazan. À 18h40, nous rejoignons Johan Rock qui démarre la semaine en nous parlant d'une jolie série, Camping Paradis. Nous sommes donc au milieu des bungalows à la rencontre de Laurent Ournac.
2: Camping Paradis, le plus célèbre de France qui cet été sur TF1 fête ses 20 ans. Alors on sort les bouées, la crème solaire, le parasol et direction le bord de la piscine.
3: Et je vais vous montrer pourquoi ce camping s'appelle Paradis.
4: C'est pas un camping comme les autres ici.
5: C'est la famille.
2: Une famille qu'on a plaisir à retrouver dès qu'arrivent les vacances dans ce décor naturel. Un vrai camping à Martigues, à côté duquel un faux a été construit exprès pour les besoins de la série. Au fil des années, cette fiction est devenue indissociable de son acteur principal, Laurent Ournac. Pourtant, au départ, elle avait été imaginée pour Vincent Lagaffe, à l'époque animateur sur TF1. Les scénaristes en avaient fait un personnage très sportif, pratiquant jet-ski, moto, planche à voile. Finalement, Lagaffe quittant la chaîne, c'est à Laurent Ournac qu'on proposa le rôle de Tom Delorme, le propriétaire du camping. Les scénaristes en firent du coup un personnage beaucoup moins tête brûlée que dans la première version. J'ai demandé au comédien si en 20 ans, son rôle à l'écran avait autant évolué que lui-même dans la vraie vie.
6: Oui, je pense qu'on s'est servi mutuellement l'un et l'autre. Tom a évolué en même temps que moi, j'ai évolué en même temps que Tom. J'ai commencé finalement à interpréter Tom. C'était un jeune directeur de camping qui n'avait pas forcément beaucoup d'expérience dans l'entreprise, de gérer une clientèle, de faire vivre un lieu. Et en parallèle, moi j'étais un jeune comédien. Je venais plutôt du monde de la scène et du café-théâtre. Moi, je suis devenu un comédien qui a appris un peu plus le monde de la télévision sur le plateau de tournage. Oui.
2: Et en deux décennies, le comédien aura eu également l'occasion de passer derrière la caméra pour réaliser au moins un épisode par saison. Il n'empêche, 20 ans dans une carrière, c'est pas rien. Alors, est-ce que Laurent Ournac se voit porter encore les tongs 20 ans durant ou songe-t-il parfois à céder les clés du camping?
6: J'ai envie de répondre les deux. J'ai envie d'encore d'être là dans 20 ans parce que c'est une aventure incroyable et une chance inouïe de pouvoir déjà se dire qu'on a fait vivre une série pendant 20 ans et qu'elle a su rencontrer son public et le renouveler et le conserver malgré l'évolution des médias en 20 ans. On est arrivé, il n'y avait que 6 chaînes de télévision et en même temps, il faut savoir s'arrêter un jour. Mais on se dit secrètement entre nous que le plus tard sera le mieux.
2: Ouais. Il lui reste beaucoup de trimestres à Tom.
6: Je sais, je crois qu'il va bosser au moins jusqu'à 65 ans. Oui. Donc bon. Il lui en reste encore quelques-uns.
2: En attendant de prendre sa retraite, Camping Paradis, c'est à voir ce soir, 21h10 sur TF1.
1: Le livre de l'été, c'est à suivre sur votre radio ici Limousin. On va parler des petits asticots. Et petits asticots, c'est une maison d'édition corrézienne avec un nouvel ouvrage qui s'appelle Ramdam au potager. On verra ça dans une poignée de minutes avec Morgane Descamps. À tout de suite.

0: All right, Christopher Cross sur votre radio ici Limousin. Début juin, rappelez-vous, il y a eu la foire du livre de Limoges, dont ici Limousin était partenaire et on s'est baladé dans les allées pour rencontrer des auteurs et des autrices. Morgane Descamps a été attirée par les petits asticots.
1: Ici nous propose le livre de l'été et aujourd'hui c'est Ramdam au potager qui est un album de Pierre Senon et Alissa Senon publié chez Les Petits Asticots qui est donc votre maison d'édition. Alissa, bonjour.
2: Bonjour, exactement, oui.
1: Comment vous est venue l'idée de créer cet album qui est autour des fruits et légumes et donc des expressions dans lesquelles on peut retrouver des fruits et légumes?
2: Des expressions françaises, voilà, qui parlent de fruits et légumes. Et on a toujours le personnage un peu central qui est Marcello Lastico. Là, ça diffère un peu. Ça va être la reine Citrouille, qui est la reine du potager. Et majoritairement dans nos livres, on parle beaucoup de légumes, du bien manger. On trouve ça très important pour les enfants, la nouvelle génération, voilà. Et du coup, là, on en a profité pour parler des expressions françaises comme ramène ta fraise ou t'as la pêche, bête comme chou, tout ça. C'est qu'on trouve rigolo et voilà.
1: Parce que justement, cet album n'est pas le premier de la série avec Marcello Lastico. Vous en avez publié quand même quelques-uns avant.
2: Exactement, oui. En fait, on a commencé quand j'avais 19 ans. Je suis rentrée en école de graphisme et communication. Et après ma première année, mon père qui est illustrateur, qui a toujours dessiné, on a toujours dessiné tous les deux ensemble. Donc ça nous a toujours rapprochés, hormis plein de passions qu'on a en commune tous les deux. Et du coup, il m'a dit, j'ai plein d'idées. Maintenant que t'es graphiste, on dessine. J'ai plein d'idées d'histoire. Tu veux pas qu'on essaie de faire des livres pour enfants? Et je lui ai répondu, oui, quoi, un projet de puce ensemble et carrément à fond. Donc du coup, maintenant, on en a peut-être 14 ou 15.
1: Ah oui, ça fait déjà pas mal.
2: Ouais, c'est pas mal.
1: Et comment ça fait justement, de travailler en famille sur l'écriture d'un album comme ça?
2: Nous, personnellement, c'est génial parce que j'ai une complicité avec mon papa qui est assez exceptionnel, qui est on part en voyage ensemble, on part en sac à dos, on est fan de la même musique, on regarde les mêmes films, les mêmes séries, on va au concert ensemble. Donc en fait, créer une maison d'édition et faire des livres ensemble, c'est une continuité de vie naturelle pour nous, quoi.
1: C'était vraiment une évidence de travailler avec votre papa pour cette série.
2: Ah oui, c'est sûr.
1: Et vous parliez des expressions françaises, donc en effet, on a à la fin de l'album une page qui est dédiée à un petit lexique des expressions populaires sur les fruits et légumes. Et ce sont toutes des expressions que vous avez intégrées à cet album ?
2: Il y en a un petit peu plus, sur le lexique, mais il y en a en majorité dans l'histoire. En fait, c'est l'évolution des personnages au fur et à mesure de l'histoire, et c'est là où on va intégrer les expressions de chacun des personnages, comme la fraise quand elle arrive, ramène ta fraise, le chou, t'es bête comme chou. Au fur et à mesure où ils arrivent, c'est là où on insère les petites expressions une par une, et chacun a sa propre expression du coup.
1: Et est-ce que c'est un album qui a destination de quelle tranche d'âge à peu près?
2: Alors, on a dit 6, 7, 8. Après, ça dépend des enfants, selon comment ils sont éveillés. S'ils ont l'habitude des histoires le soir, quand on a l'habitude d'avoir sa petite histoire, ils captent. Donc, on peut commencer ultra tôt. Et après, sinon, c'est en première lecture. On écrit en typographie aide à la lecture, apprentissage à la lecture. Ou sinon, pour les dyslexiques, pour leur donner envie de continuer à lire et pas pour les motiver, quoi. Voilà.
1: Cet album Ramdam au potager de Pierre et Alissa Senon que l'on vous conseille pour cet été. Merci beaucoup, Alissa.
2: Merci à vous.

0: Mama Home, c'était la voix de Freddie Mercury sur votre radio ici Limousin. Le temps à venir, puisque j'ai un petit peu de temps devant moi, les chaleurs reviennent, hein, c'est annoncé par Météo France. On va quand même profiter d'un peu de fraîcheur demain matin, entre 12 et 17 degrés pour les minimales. Les maximales iront au-delà des 30 degrés, un petit peu pour tout le monde, jusqu'à 35 degrés prévus du côté de Brive.
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0: Et ça, c'était la petite voix de Marine.
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0: Merci de votre fidélité à votre radio ici Limousin, il est 19h. Et c'est l'heure du journal avec Valentin Bertrand.
3: Emmanuel Macron, en Gironde, le chef de l'État est depuis quelques minutes aux côtés des pompiers, toujours mobilisés contre l'incendie monstre qui ravage le nord du bassin d'Arcachon. En 6 jours, les flammes ont parcouru 42 000 hectares. Faustine Moeran, le président, vient donc incarner la solidarité de la nation.
4: Oui, en effet, il est arrivé un petit peu après 18h en hélicoptère, venu de Paris donc avec sa délégation et accompagné du ministre de l'Intérieur. Il est arrivé à Mérignac sur l'aéroport de Bordeaux et puis s'est dirigé tout de suite vers l'une des casernes de pompiers de Bordeaux, dans le centre de crise du SDIS, donc le service départemental d'incendie et de secours. Il a commencé par évidemment une longue séquence de poignées de main. Vous allez bien? Est-ce que le moral est bon? Voilà les questions que le président de la République a posées évidemment à de nombreux élus présents sur place, des représentants aussi de l'ONF et des pompiers, avant ensuite de passer à une séquence plus d'explications de la part du patron des pompiers de Gironde, qui lui a présenté notamment des cartes.
5: Au moment où on parle, on a 70 km qui ont été réalisés en termes de
6: tactique. En deux jours.
5: Voilà, ce qui est, on a battu
6: sa machine.
5: Voilà. Donc là, on a utilisé la même organisation qu'en 2022. Malheureusement, on est.
6: C'est ce qui est en vert, hein, qui est fait.
5: Voilà, c'est en vert.
6: C'est ça. Donc, ça, c'est les. En fait, tout ça, c'est les pare-feux que vous avez créés ces derniers jours.
5: Voilà.
6: Et en violet, c'est ceux que vous êtes en train de finir.
5: Exactement.
4: Voilà un point de situation donc vraiment très concret sur l'avancée du feu et la stratégie des pompiers. Le président de la République n'ira pas a priori sur place. Il ne veut pas déranger les services de secours et de sécurité en allant réquisitionner des moyens pour sa sécurité donc dans les zones concernées. Il va en revanche avoir un échange avec les élus locaux dans la foulée de cette présentation par les pompiers. Des élus locaux qui a priori, on l'imagine, ont beaucoup de questions et de choses à lui dire.
3: Et on continue de suivre cette visite du chef de l'État dans notre article en direct sur ici.fr. Le feu se soir en Gironde est stabilisé mais pas encore fixé, avec une grosse inconnue, le retour de la chaleur. Dès demain, dans cette lutte, de nouveaux moyens sont débloqués, 10 véhicules blindés de la gendarmerie ainsi que de nouveaux moyens de l'Union Européenne, avec dès demain l'entrée en action de 9 avions et de 2 hélicoptères bombardiers d'eau. Face à cette situation qui dure, la journée a été marquée par une série d'annonces, la prise en charge des frais de relogement.

0: Vente à la découpe du dernier papetier français Fibre Excellence. Le tribunal de commerce de Toulouse écarte la seule offre globale de reprise déposée par le milliardaire Mathieu Pigas à Tarascon dans les Bouches-du-Rhône. La liquidation est privilégiée. La décision officielle sera rendue demain. En attendant, les salariés bloquent leur usine, Dimitri Morgado.
1: Romain travaille pour l'entreprise depuis 23 ans. Il a la sensation d'avoir été baladé.
2: Pendant le Covid, on nous a fait travailler. Vous êtes essentiels. On a besoin de vous. On a travaillé en effectif réduit. On a fait des journées de 12 heures. Et puis, voilà. Finalement, pas si essentiel que ça.
1: À côté de lui, Adrien, 20 ans de boîte, est lui aussi particulièrement amer.
3: Là, aujourd'hui, c'est surtout la colère. La colère parce que l'État pouvait faire quelque chose, pouvait nationaliser de manière temporaire, pouvait nous aider. Et puis malheureusement, l'État a fait le choix de nous abandonner et de laisser encore une fois une usine disparaître.
1: Florian est le responsable syndical Force Ouvrière sur le site de Tarascon. Il regrette aussi que l'État n'ait pas accompagné le projet présenté par Mathieu Pigas.
4: Le gouvernement est critique, mais il n'agit pas. Qu'est-ce qu'il fait pour nous, pour nos emplois, nos sites, nos bassins de vie, hein, parce que qu'est-ce qui va rester ici là ? On se pose la question, franchement, ça va être déjà qu'il n'y avait pas grand-chose.
1: Et parce que les salariés ont peur pour leur avenir, bien sûr, mais aussi pour le futur de leur territoire, pour les commerces alentours, pour les chauffeurs qui livraient le bois, même pour les nourrices qui gardaient leurs enfants. Ils le disent, ils craignent que ces acteurs qui gravitent autour de leur entreprise soient les victimes indirectes de cette liquidation.
0: Et dans l'autre usine à Saint-Gaudens, en Haute-Garonne, une offre de reprise de dernière minute a été déposée ce matin.
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7: Bonsoir à tous, et pour ceux qui ont les doigts de pied en éventail, bonnes vacances. Chaque soir, on se balade dans nos souvenirs en musique. Enfin, surtout si vous avez grandi pendant les années 80. Hein. Des anecdotes, des refrains qui font du bien, c'est jusqu'à 20h.
0: Et ça commence comme ça.

0: Philippe Bellet, Phil Collins, Easy Lover.
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0: C'était ça les années 80, le partage, même si l'on vient d'univers différents. Ça donne cette merveille Easy Lover, un batteur, un chanteur anglais et un chanteur-compositeur américain. Un ancien de Genesis et un ancien d'Earth, Wind & Fire qui se mélangent. Enfin, en tout bien, tout honneur, hein, rien d'autre. Contrairement à George Michael, qui lui, quelques années plus tard, en 87, n'hésite pas à nous faire une déclaration plutôt chaleureuse. I want your sex. Résultat numéro 1 planétaire.
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0: Les brunes comptent pas pour des prunes, c'était Lio. Retour en force pour la reine de la pop en France. Il y a quelques semaines sortait enfin un nouvel album très réussi. Et pour fêter ça, Lio sera en concert à l'Olympia de Paris le 17 décembre prochain. Comme quoi, les brunes, même avec quelques cheveux gris aujourd'hui, ne comptent toujours pas pour des prunes. La suite de 100% années 80 arrive dans un instant. Jean-Jacques Goldman, pas toi, juste après ça.
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0: Ici Limousin, 100% années 80. Ça continue, mais avant cela, quelques infos près de chez vous.
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2: Allez, je vous amène sur le plateau de Mille Vaches qui va célébrer le pastoralisme demain mardi 28 juillet avec une journée ouverte ouverte à tout le monde entre Mémac et Saint-Mer-les-Oussines. Au programme de cette journée, la découverte de la tourbière qui s'appelle des recours, et puis vous découvrirez aussi le métier de berger pour comprendre justement le rôle de ce que l'on appelle le pastoralisme dans la préservation des paysages et aussi la biodiversité. Dieu sait si on en parle beaucoup en ce moment. Vous allez pouvoir ensuite déguster des produits locaux labellisés Valeur Parc. Ça, c'est important aussi pour un peu mieux connaître notre région. Et puis, il y aura un concert de flûte et de harpe en l'église de Saint-Mer-les-Oussines. Une belle journée qui va se terminer au prieuré de la Côte avec une soirée festive autour des musiques traditionnelles de la Roda. C'est vraiment un moment typiquement limousin qu'on vous propose de découvrir demain entre Mémac et Saint-Mer-les-Oussines.
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0: Jeanne Mas, c'était Sauvez-moi.
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0: Alors pour la suite, j'ai choisi un tube léger, sympa, très 80, le fameux Too Shy de Kaja Gugu. Oui, drôle de nom hein, quand même. On croyait à un plat asiatique au début. Mais pourtant, ils étaient anglais, jeunes, au look détonnant, chemise pastel, coiffure explosée. Pour ressembler au chanteur devenu une star, Limahl, il fallait se munir d'un sèche-cheveux surpuissant et d'une bombe de laque, ou deux, façon pétard multicolore. Bon, aujourd'hui, ça ferait peur, mais à l'époque, on osait. Il fallait juste ne pas être timide. Ah, timide. Too Shy. Eh oui, en anglais.
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0: Michel Polnareff, c'était Radio. Un des titres de l'album Bulle, sorti en 81, une chanson sur l'importance des médias dans nos vies de tous les jours. Ah ben c'est vrai que la radio, c'est important. Pour le moral, nous on est là chaque soir. Hein. Et la musique continue d'ailleurs dans un instant dès 20h. Vous allez retrouver les essentiels de l'émission Décibel avec Émilie Mazoyer. Mais ce sera après un autre tube des années 80. Teardrops, Womack and Womack, juste après ça.
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4: Et donc, on fera une petite balade par Saint-Martin-Térissus. On ira en Bazac à l'étang de Jonas. Et on reviendra donc 35 km environ de balade.
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1: Vous écoutez ici, il est 20h, l'heure de retrouver Émilie Mazoyer.
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2: Bonjour.
3: Bonjour, bienvenue dans Décibels, cher Sam Sauvage. Ce premier album de Sam Sauvage qui vient de sortir, mesdames, messieurs, évidemment, on va se balader dedans. Vous rappelez que Sam Sauvage, peut-être qu'avant de l'entendre, vous l'avez vu, notamment avec la vidéo de cette première chanson, Les gens qui dansent.
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0: sais pas ce qui est le plus percutant dans cette chanson, justement, si c'est le son, si c'est la découverte de la voix de Sam Sauvage, ou ouais, ce look et cette petite danse qui vous colle à la peau. Là, vous partez en tournée. Tous les jours, vous allez la faire, cette danse
1: de, ah ouais, des tout gens à qui fait. Dansent. Ah bah moi, quand je me dis que les gens ont pris leur place, ouais. Nous, pour nous, c'est un concert de plus à chaque fois, mais pour les gens, souvent, c'est la première fois qu'ils me voient, donc qu'ils nous voient avec les musiciens et les musiciennes. Donc il y a un peu un truc où on donne tout le soir, et puis tant pis pour le lendemain.
0: Bravo pour la condition physique.
1: Merci, on ne fait trop peu.
0: Sam Sauvage, vous l'avez vu aussi dans le joli clip de Clara Luciani. Garçon mystérieux qu'elle regarde dans la rue. Voilà. Premier rôle, n'empêche, dans un clip, ça vous a donné envie d'en faire d'autres,
1: ouais,
0: ou même du cinoche.
1: Ah bah quand j'ai fait ça, je me suis dit, oh, pour vous, je ne sois pas le dernier.
0: Ouais.
1: Non, en vrai, je ne sais pas. Moi, je ne pense pas du tout que j'ai un talent pour ça.
0: Oui, faire l'acteur, c'est pas dans
1: Ah bah non. Bah, déjà, chanteur, c'est dur. Alors, quand elle m'a dit, viens faire l'acteur, moi, je lui ai dit que je vais couler ton clip. Puis elle m'a dit, non, ça va être génial. Bon, on l'a fait.
0: Elle avait la vision. Bravo, Clara. Alors, mesdames, messieurs, bonsoir. Les vieilles personnes comme moi ont la ref, ça, mais beaucoup trop jeune pour avoir entendu Yves Mourouzi dire mesdames, messieurs, bonsoir. Mais n'empêche que l'album s'appelle Mesdames, messieurs. Et c'est pas juste un gimmick, ce Mesdames, messieurs. Il est là, dans l'album, dans plusieurs chansons, dans la chanson d'ouverture, donc, qui s'appelle Avis de tempête, où vous incarnez un présentateur météo, mais pas que, complètement dépassé par les fracas du monde.

0: drôle comme ref, mesdames, messieurs, pour votre génération qui regarde sûrement pas le 20h et qui s'informe autrement. Et le mesdames, messieurs, bonsoir, il vient d'où, de vos souvenirs d'enfance?
1: Ouais, je sais pas, pour moi c'est même l'expression que j'aime bien. C'est ce truc un peu solennel, ouais. Et à la fois qui s'adresse à tout le monde. Et puis quand on dit mesdames, messieurs, on a l'impression qu'on va dire un truc important.
0: Oui, c'est vrai.
1: C'est beaucoup plus que écoutez-moi, j'ai un truc à vous dire. Là, c'est mesdames, messieurs. Ça, oui. Voilà, c'est vraiment écoutez-moi parce que ça va être important.

0: s'appelle Un cri dans le métro. Et donc, autant sur la chanson d'avant, vous incarniez un personnage qui était plutôt rigolo. Là, vous incarnez quelqu'un qui est en pleine détresse puis qui va exploser. C'est des rôles que vous vous écrivez. Pourquoi ces rôles-là ?
1: Ça dépend. Des fois, je prends un rôle, des fois, je prends une incarnation, ou des fois, je ne joue pas de rôle. Ça m'arrive aussi.
0: Dans les chansons.
1: Ouais. C'est, en fait, je m'adapte beaucoup par rapport à la chanson. Hein. C'est-à-dire que moi, c'est pas du tout un album concept. C'est vraiment chanson par chanson. Si je pouvais, je ne sortirais que des chansons une par une, mais je voulais faire un contenant quand même. Et je pense que là, pour le coup, c'est plus une incarnation de ce que j'ai vu, d'une situation. C'est-à-dire qu'on l'a tous vécu un peu ce truc-là, et même ailleurs que Paris, ailleurs que Lille, là où il y a encore même un bus, dans la rue, tout simplement. Là, ouais. Je veux dire, ce mec que j'ai vu péter un cas dans le métro, hein, littéralement, bah là j'ai pris la position osée de devoir l'incarner, et je le fais sur scène, et je pense que ça a donné du cachet au message, et ça a donné surtout plus de puissance au message.
0: Plus de force, c'est-à-dire que quand vous êtes cette personne et que vous vous adressez aux gens en disant « Mesdames, Messieurs », c'est plus fort que si vous vous mettez dans votre rôle de chanteur-observateur et vous dites « J'ai vu un type dans le métro, il a dit ça ».
1: Bien sûr, parce que moi, je n'étais pas derrière la vitre du métro, c'est ce que je dis souvent, j'étais même dans le métro, et à ce moment-là, je le dis pas fièrement, mais je veux dire, moi non plus, je n'ai pas donné 2 euros. Je veux dire, quand il est passé, j'ai à peine laissé un regard. Et c'est pour ça que ce n'est pas une chanson très engagée. En fait, c'est une chanson beaucoup plus engagée contre l'indifférence que je mettais en avant. Donc, cette incarnation était nécessaire, je pense.
0: Donc, plus, on va dire, oui, vous êtes concerné par ce qui se passe autour de vous, que ce soit dans Un vide tempête ou Un cri dans le métro. Mais qu'est-ce qui fait qu'un moment comme ça, ça devient une chanson, typiquement là, Un cri dans le métro, qu'est-ce qui fait que ce jour-là, cet homme-là qui fait la manche et qui s'énerve parce que personne ne lui donne et qu'il est au bout du scotch, qu'est-ce qui fait que ça devient une chanson ? C'est quoi le déclic pour vous ?
1: Bah justement, pour moi, c'est quand je dis le cri dans le métro, c'est le cri et c'est un peu la sensation qu'on a tous crié à ce moment-là. C'est des moments un peu rares comme ça où parce que quelqu'un qui fait de la manche dans le métro, il y en a tous les jours. Hein, je veux dire, on les voit tous les jours quand on va au boulot, quand on va ailleurs, peu importe. Là, ce gars-là avait un truc où il s'est énervé contre une pauvre vieille dame, comment qu'elle non plus n'y était pour rien en fait.
0: Ouais.
1: C'est ça, on y est pour rien et à la fois c'est devant nous. Alors qu'est-ce qu'on fait ? Est-ce qu'on regarde ? Est-ce qu'on regarde pas ? Lui, il a décidé qu'il fallait le regarder à ce moment-là. On l'a tous regardé. Et puis finalement, cette dame, elle a donné 2 euros et moi, je me suis dit, ok, c'est peut-être un moment d'humanité à photographier. Et c'est important pour combattre l'indifférence, la seule chose que je combats presque dans cette chanson, c'était important d'en faire quelque chose d'immortalisé. Ouais.
0: Bah vous l'écouterez sur le premier album de Sam Sauvage, Mesdames, Messieurs, point d'exclamation. Donc, et si ça se trouve, j'ai dit une grosse bêtise, Sam, parce que pour nous qui achetons des disques, qui découvrons des artistes, je me dis, première grosse tournée, premier album, première nomination aux Victoires, Révélation, c'est le début de l'aventure. Mais en fait, vous, l'aventure, elle a démarré bien avant. Ça fait plusieurs années que vous faites de la musique.
1: Oui.
0: Vous avez même lu dans une interview dire que vous aviez la sensation même d'avoir eu un petit temps de galère.
1: Ah oui, bien sûr. Mais après, c'est normal que les gens ne savent pas. Hein, parce qu'il y a une exposition un peu cette année, des choses comme ça, dont je suis très très content.
0: Ouais.
1: C'est-à-dire que moi, ça change ma vie aussi. Hein. Ça change la tête de mes concerts. Aussi, tout ça. Mais non, moi, ça fait 10 ans que je fais de la musique et ça fait à peu près, je pense, oui, pour être honnête, 8-9 ans. Très vite, j'ai voulu avoir un projet musical, tenter ma chance, en fait, en tant que jeune dans la musique. Donc, ouais, j'ai connu un peu 8 ans, 9 ans de bar, de resto et comme je disais, de concert dans l'indifférence, mais une indifférence nécessaire avant de connaître autre chose, je pense.
0: Qu'est-ce qui vous a donné la niaque, la force de continuer ? Parce que oui, servir des pizzas ou des bières pendant 1 an, 2 ans en attendant, soit, mais 8 ans, c'est long. C'était quoi ? C'était de l'espoir ?
1: Je pense que j'avais beaucoup d'espoir. Et même si je traversais forcément des grands moments de doute, mais comme j'en traverse aussi aujourd'hui, parce que là maintenant, il y a une autre pression, la sortie d'album, des choses. Donc, en fait, c'est une pression différente. Il y avait la pression d'arriver à sortir un album, ensuite la pression que l'album fonctionne. Il y a toujours de la pression dans la vie, mais pas que pour ce métier-là, il y a des métiers bien pires que ça d'ailleurs. Moi j'ai cette chance-là. Non, mais je pense que j'ai tenu entre guillemets, hein, c'était pas si dur que ça, mais j'ai tenu parce que l'aventure est aussi intéressante, le chemin est aussi intéressant que la présumée arrivée qui n'existe pas.
0: Oui.
1: Et pour moi, tant qu'il n'y a pas d'arrivée, il y a du chemin et moi ça me plaît. Donc même jouer dans les restaurants, si demain j'y retourne, alors oui, ça va me faire bizarre, mais c'est pas un truc qui va me m'horripiler.
0: Comment dire ? Est-ce que maintenant vous pouvez dire mon métier c'est musicien ? Et si oui, à partir de quel moment vous avez commencé à le dire ?
1: J'ai commencé à le dire de manière tout à fait pragmatique et très économique en fait, à partir du moment où j'en vis. Alors je veux dire, là ça fait depuis récemment, très récemment, ça fait un peu moins d'un an. Et,

oui, moi je me suis toujours refusé à dire en me présentant que j'étais musicien. Je disais souvent, bah, je suis barman, mais je fais de la musique. Je suis comment régisseur au théâtre. Je l'ai été pendant 2 ans, mais je fais de la musique et j'aimerais bien un jour que ça fonctionne. Et là aujourd'hui, bon, si ça fonctionne, je sais pas, mais en tout cas, je dis, je suis musicien. C'est mon métier et c'est très très cool.

le musicien Sam Sauvage est notre invité ce soir. Mais sachez que sur l'album, vous allez aller de surprise en surprise et plein d'ambiances différentes. J'ai beaucoup aimé à quel point vous m'avez baladé et vous avez joué avec mes émotions, mes humeurs, mes réactions. En écoutant Mesdames, Messieurs, j'ai un sourire amusé. En écoutant Je suis pas beau, parce qu'on se l'est tous chanté ado en se regardant dans le miroir.

0: sommes sauvages. Je suis pas beau. Mais voilà, là, vous, les ados vont vous adorer. Hein.
1: Ah, c'est vrai?
0: Bah, oui, je pense. On se dit, là, je suis pas tout seul. Moi, si j'avais vu cette chanson-là quand j'avais 15 ans, ça m'aurait fait un bien fou.
1: C'est vrai? Ah ben, ouais. Moi, elle m'a fait un bien fou de l'écrire aussi.
0: Donc, il y a ces moments-là vraiment joyeux, souriants, bah, comme les gens qui dansent, ou comme ça, on laisse Sam Sauvage nous emmener dans son univers. Et puis, je vous rappelle que le monde va mal, hein, on l'a dit au tout début de l'interview. Et donc, il pleut des femmes. Histoire vraie, Sam, vous avez perdu une amie victime d'un féminicide.
1: Tout à fait, oui. Il y a un an, à peu près ça. Il pleut des femmes.

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1: Des hommes filles au destin volé par ceux qui manquent de courage, quelle plume. C'est forcément plus difficile à écrire que je suis pas beau. Ou alors est-ce que c'est juste une difficulté différente?
2: Je pense que ça sort tout seul au bout d'un moment. Enfin, il y a des chansons comme ça qu'on écrit en 10-15 minutes, celle-là forcément on faisait partie, parce que d'autant plus que ça m'a touché personnellement. Et je pense que ça m'a fait du bien de l'écrire en fait. Moi ça remplit. De toute façon, en tant qu'artiste, on fait des chansons souvent pour se remplacer des consultations de psy, hein. C'est littéralement ça. Hein. Parce que, et en fait, c'est la même chose qui s'est passée là. Et même si c'est un sujet difficile, dur à écrire, dur d'en parler en interview, tout ça, je pense que c'est nécessaire d'en parler. C'est justement ce qui fait tout l'intérêt de cette chanson. C'est pas pour rien que je l'ai écrite. C'est quand j'ai découvert que mon ami Lison, hein, son prénom, comment en fait n'était qu'un numéro. Quand je l'ai vu sur le compte Nous Toutes, sur Instagram, des choses comme ça, qu'en fait c'était la 171e, 163e de l'année, je ne sais plus. Et comment c'est ça, c'est pour ça qu'Il pleut des femmes, je parle vraiment de cette averse-là. Et même si c'est dur d'en parler, je pense qu'il faut en parler, il faut encore en parler. C'est à force d'en parler qu'on va réussir à combattre au moins le truc. Et si je peux apporter ne serait-ce qu'un petit caillou à l'édifice, ce sera déjà ça.
1: Bah merci de l'avoir fait, elle est très poignante et parlante, et en plus merveilleusement écrite cette chanson. Revenons à la maison, ça fait plaisir. Boulogne-sur-Mer.
2: Bien sûr.
1: C'est un endroit important pour vous, c'est là que vous avez grandi, Sam?
2: Oui, tout à fait, c'est ça. Je suis un nordiste, un vrai de vrai.
1: Il y a une chanson donc dédiée à votre ville, Boulogne.

0: c'est quoi votre fidélité, votre lien à Boulogne pour en faire une chanson? C'est comme Orelsan avec Caen.
1: Bah c'est une phrase que je dis toujours, mais c'est parce que quand je l'ai trouvée, quand elle m'est venue, je me suis dit que c'était la meilleure façon de décrire cette ville-là. Et c'est un vrai compliment, hein, ça paraît bizarre, mais c'est juste que c'est une ville qui est aussi belle dans sa laideur que laide dans sa beauté. Je trouve que c'est vraiment la phrase qui lui convient le mieux, que j'aurais pu glisser dans cette chanson d'ailleurs si je ne l'avais pas trouvée après.
0: Ouais, c'est pour la réédition, on note ça.
1: Pour Boulogne 2. Mais c'est une ville qui qui m'a hébergé, j'aime bien ce terme-là, de mes 0 à mes 18 ans. Ouais. Moi je me définis très peu de là d'où je viens. Mais par contre, c'est important d'en parler. Et je veux dire, moi, je me définis plus par là où je vais. C'est ce que je préfère. Mais par contre, je voulais quand même rendre hommage un peu à cette ville et parler aussi de ce qui se passe là-bas. Parce que c'est une ville qui a beaucoup d'histoire, qui a été détruite pendant la guerre, des choses comme ça. Mais les gens, je sais pas pourquoi, ont gardé un cœur énorme. Et les événements aussi tragiques qui s'y passent, avec le cimetière de la Manche, hein, comme on dit, les migrants qui se noient dans la Manche. Et je vois en fait tous les clichés très tenaces à Boulogne, on parle de racisme, on parle de tout ça. Alors qu'en fait, moi, tout ce que j'ai vu, c'est des pêcheurs aller sauver des migrants en mer. Donc les pêcheurs avant qui mouraient de la mer viennent maintenant sauver ceux qui sont dans des embarcations de fortune. Et ça, je voulais un peu trouver ce double sens pour raconter cette double histoire, ce passé et ce présent, qui finalement se lie comme jamais à présent même.
0: Il y a beaucoup de profondeur en fait dans votre album, et c'est vrai que avec les premières chansons, notamment Les gens qui dansent, etc., on s'attendait pas forcément à ça. Est-ce que vous vous rendez compte que vous surprenez dans le très bon sens du terme? Mais voilà, moi franchement, la première, je me suis fait avoir. Je vous ai vu arriver, votre petit look là, votre petite choré et tout. J'ai dit génial, il est trop sympa, Sam Sauvage. En fait, oui, il est trop sympa, Sam Sauvage, mais il est aussi très profond. Enfin, je veux dire, il y a du monde là-dedans.
1: Il est pas dépressif, promis.
0: Non, c'est pas ça, mais intelligent, vous écrivez divinement. Quand dans Roi du silence, vous racontez l'histoire alors de beaucoup de couples, mais là en l'occurrence c'est l'histoire de vos parents et de votre papa qui se barre au moment de votre naissance. Vous avez des phrases géniales. Qu'on est

0: Un roi du silence, ça vous évite la consultation de psy pour vous réconcilier avec votre père?
1: Bien sûr, et c'est pour ça qu'il y a autant de métaphores. Parce que,
0: ah, il y a des princesses, des rois, tout ça. Mais
1: j'assume de dire que je me cache derrière ça. En fait, j'ai pas de problème à le dire, et je pense que le jour où je réussis à écrire une chanson avec des mots directs, comme je le fais souvent dans d'autres chansons, c'est que là, j'aurais vraiment guéri mon truc à l'intérieur de moi. Mais bon, on guérit pas souvent si vite qu'on veut, et puis surtout, moi, j'ai même pas envie de guérir. Je me sens très bien comme ça aussi maintenant. Donc, je me suis un peu caché derrière ces métaphores là. Si je l'ai sorti, parce que c'est un peu une valeur personnelle, j'écris d'habitude plus sur les gens que sur moi. Là, je me suis dit que mon histoire, je pense que je suis pas le seul à l'avoir vécue. Je pense qu'elle parlerait à beaucoup de gens, donc c'est pour ça que je voulais un peu la glisser comme ça, en espérant que les gens la comprennent, la reçoivent, bien sûr. Ouais.
0: Alors, on parle de mots directs. Je ne t'aime plus, c'est suffisamment direct.
1: Ouais, là, pour le coup, j'avais pas besoin de psy. J'y suis allé franco.
0: On y va alors. Sam Sauvage, je ne t'aime plus, mesdames, messieurs. Désolé les psys, on peut pas tout avoir.
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0: Message reçu, Sam Sauvage est l'invité de Décibel. J'ose même pas vous demander pour qui elle était, si la personne a bien reçu le message. Non, c'est vrai. Non, mais hey, c'est hyper cruel.
1: Ouais, mais je pense que c'est mieux de le faire en chanson que de dire des mots pareils en face ou un truc du genre.
0: Puis
1: surtout, c'est plus facile de dire. Je trouve que dans la vie, c'est plus facile de dire je t'aime dans un gros mensonge que je ne t'aime plus dans une vérité bien brutale.
0: C'est pas
1: donc,
0: faux.
1: Dans un album, c'est mieux que dans une relation.
0: Comment vous bossez, Sam Sauvage, ce premier album? Il est né de vous uniquement ou bien vous êtes plusieurs? Est-ce que quelqu'un écrit avec vous, compose avec vous, produit avec vous?
1: Alors sur Mesdames, Messieurs, comme sur l'EP avant, l'album comme l'EP, moi j'ai fait auteur, compositeur, interprète dans sa totalité. C'est-à-dire que voilà, j'ai tout écrit tout seul, la musique aussi, le texte, et par contre l'interprétation également, pardon. Et après, par contre, pour la première fois, je me suis entouré d'arrangeurs. C'était une volonté de ma part, je voulais un peu ouvrir ma musique à d'autres horizons, notamment sur des titres comme Boulogne, Il pleut des femmes, Je ne t'aime plus, là qu'on a écouté tout à l'heure. Et en fait, j'ai rencontré des gens assez sympas pour le faire. Pierre Cheguillaume, Simon Kenéa, qui travaillent notamment avec Zao de Sagazan, à Nantes, dans un studio. On a fait ça pendant tout l'été dernier. Et puis aussi David, David Enfrein, qui comment travailler sur Ne t'en fais pas pour elle, la basse, un peu le, on l'a appelé le hooligan de la musique, et je trouvais ça hyper bien trouvé.
0: On va écouter d'ailleurs Ne t'en fais pas pour elle tout à l'heure. Donc voilà, on va se rendre compte de ce que le hooligan.
1: C'est ça, c'est un vrai de vrai. Et une dernière personne qui est Xavier Demar, qui a travaillé beaucoup avec son frère Pierre Demar sur Je suis pas beau, pour ce côté pop, cette fraîcheur. En fait, j'allais chercher des sonorités chez des gens.
0: C'est ça.
1: Pour ressembler à mon album.
0: Parce que vous, naturellement, vous allez vers quel genre de sonorité? C'est quelque chose comme les gens qui dansent? C'est un truc un peu cold wave, un peu post-punk?
1: Du tout, mais je suis vraiment très éclectique. Donc c'est que dans chaque chanson, il y a un style différent. C'est ça que j'aime bien. C'est ce que j'espère avoir.
0: Mais par exemple, quand vous composez quelque chose qui est brut, qui n'a pas été arrangé, etc., ça ressemble plutôt à quoi? À des sons synthétiques? Ça ressemble à du piano? Comment vous?
1: Ça dépend de la façon dont je compose, en fait. C'est-à-dire que parfois, des fois, quand j'ai le texte avant, bah, je vais l'habiller d'une certaine manière. Et quand je me dis que le texte est un peu solennel, des choses comme ça, je vais le faire au piano. Et puis parfois, j'ai un riff de guitare, ou parfois, j'ai juste un truc de synthé.
0: Donc vous êtes pianiste, guitariste?
1: En fait, j'aime bien dire que je fais un peu tout, mais pas très bien. je suis pas un grand soliste de guitare, je suis pas un grand pianiste du tout. Mais
0: ça vous permet de bosser et de composer.
1: C'est ça, ouais. Ça me permet en fait de composer. Et après, il y a des gens dont c'est le métier, par exemple, d'interpréter très bien les guitares, tout ça, à qui je confie ça de manière naturelle.
0: Mais d'accord, mais je comprends mieux aussi pourquoi vous êtes tellement chouette en interview, pourquoi aussi vous êtes tellement content de faire plein de dates. C'est parce qu'en fait, toute une partie du boulot est archi solitaire pour vous.
1: Ah oui, carrément. Moi, je suis content quand je m'entoure d'équipe après.
0: Oui, oui, je comprends mieux ça. Ouais, c'est ça. Mesdames, Messieurs, est disponible. Vous l'avez compris, c'est un vrai coup de cœur pour toute l'équipe de Décibel. Et c'est très sympa d'être venu nous en parler.
1: Merci de m'avoir accueilli.
0: À la prochaine, Sam.
1: À bientôt. Merci pour tout.

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4: Bonjour.
5: Bienvenue dans Décibel. C'est la première fois que vous venez dans l'émission.
4: Et complètement, comment j'ai pu manquer ça, Décibel?
5: Voilà.
4: En courant.
5: Exactement. En tout cas, je suis ravie de passer ce petit moment ensemble à l'occasion donc de la sortie The Kiss the Beast. L'album commence par la chanson du même nom, un vrai générique de début comme on les aime.

Chanson que vous allez écouter une fois et chanter 150 000 fois. Voilà, c'est le principe de ce Kiss the Beast. Alors, avant de se plonger dans l'album, Sébastien, j'avais envie qu'on fasse un peu les présentations, puisqu'on ne s'est jamais parlé ici, et dire que c'est super réjouissant d'avoir un artiste tel que vous dans l'émission, parce qu'en fait, il y a plein de portes d'entrée à votre travail. Il y a des gens qui ont pu vous découvrir sur la bande originale de Lost in Translation, le très beau film de Sofia Coppola en 2003, avec Fantino.

votre ritournelle qu'on utilisait tout à l'heure en générique de bienvenue. Alors oui, elle date de l'album Politics en 2004, mais elle était aussi jouée merveilleusement à la cérémonie d'ouverture des Jeux Paralympiques Paris 2024.

0: de souvenir, ça, pour vous, cette cérémonie des JO?
1: Grand souvenir, vraiment, c'était vraiment très impressionnant à faire. Déjà, j'étais très content qu'on m'invite, qu'on me propose de le faire. Je me suis dit, ah bah, vraiment, c'est sympa, quoi. Je me voyais finir au fond d'une cave tout seul, et puis en fait, non, on est venu me chercher, et on m'a mis en plein soleil, voilà. En vrai, j'étais hyper content qu'on m'appelle pour faire ça. J'ai des grands souvenirs, je l'ai dit souvent, mais j'adorais ce convoi qui venait me chercher à les maisons pour aller répéter sur place, donc avec des policiers, des motards qui ouvraient le chemin, comme ça, Paris n'a jamais été aussi fluide.
0: C'est ça.
1: C'était journée porte ouverte, quoi.
0: À la Concorde en 5 minutes.
1: Et c'était génial de vivre Paris comme ça. En plus, en vrai, franchement, je veux dire, Paris sans embouteillage, c'était vraiment merveilleux. Donc ça, j'adorais ça. Surtout les enfants. Il y avait ce côté convoi présidentiel qu'on aimait beaucoup.
0: Ouais.
1: Et puis, j'ai adoré être sur la place de la Concorde comme ça, mais transformé. Moi, surtout que bon, c'était à la fin de l'été, il faisait hyper beau et le ciel bleu, cette ambiance de fin d'été et tout. D'habitude, déjà, j'adore ça, la fin de l'été. Mais là, en plus, avec cet événement-là, alors, c'était vraiment magique, quoi.
0: Ouais, côté patrimonial aussi, quand même, de se dire que oui, vous avez une carrière, on l'a dit, voilà, de 25 ans, forcément plein de bons moments. Vous avez voyagé partout dans le monde avec votre musique, mais là, cette chose-là de représenter la France, ça fait quelque chose à l'ego ou pas du musicien que vous êtes?
1: Ouais, quand même pas mal, je dois dire, c'est vrai. Et puis après, j'ai été fait chevalier des arts et des lettres, et je crois que c'est pour ça, j'ai l'impression, parce que c'était dans la foulée. Donc j'imagine que ça a eu une influence. Je sais pas, j'ai jamais su vraiment pourquoi j'avais été fait chevalier des arts et des lettres, mais ça, à mon avis, c'est pour ça. Et puis, c'est vrai que... alors, autant je suis complètement apolitique et puis j'ai un refus de l'autorité totale, mais enfin, même si j'ai un super bon feeling avec la police, je me souviens notamment une fois à Cannes,
0: ouais.
1: J'avais été au Jouet Club de Cannes, et moi j'achète beaucoup de cadeaux aux enfants, enfin bon, je suis très bon.
0: Vous en avez à vous, puis j'imagine qu'il y en a en plus des enfants autour de vous, vous les gâtez.
1: Là, c'était vraiment mes enfants,
0: enfants.
1: Les miens, ouais. Quoi. Et on avait tellement de sacs, donc on marchait un peu comme ça dans la rue, et carrément, des policiers m'ont reconnu, et ils nous ont aidé à porter les sacs de jouets jusqu'à l'appart, donc j'étais là, ouais, super.
0: C'est classe.
1: Et donc, mais alors voilà, donc, mais enfin, en tout cas, c'est vrai que je me sens toujours un petit peu, c'est ce que je dis souvent, mais un peu renégat. J'ai l'impression de vivre tout seul dans ma cabane. Enfin, je vis pas dans une cabane, et en plus, je vis pas du tout seul. Mais c'est une impression que j'ai un peu comme ça. Donc là, le fait de participer à un truc un peu commun, de partager ça avec les gens qui habitent le même pays que moi, ça m'a fait hyper plaisir, carrément.
0: Sinon, j'ai une théorie pour la médaille. C'est peut-être pour l'Eurovision. Allez savoir. Moi, j'ai un souvenir ému de Sébastien Tellier, Eurovision 2008. Il entre sur scène en voiturette de golf. Moi, j'ai trouvé ça so chic, so French. Elle est encore dans ma playlist, cette chanson divine. Moi, j'ai trouvé extra.
1: Ah, c'est sympa. J'étais content avec cette chanson parce qu'en fait, on croit que derrière, ce sont des voix qui chantent comme des chœurs. Mais en fait, donc, les gens de l'Eurovision m'ont obligé à ce que ces espèces de chœurs qui arrivent derrière, choup, wap, ouais, du choup, soient chantés en vrai. Mais en fait, non, moi, tout ça, ces sons-là, je les ai avec un synthé qui était le Roland RD700. Enfin, je veux pas être trop technique, mais, et j'avais, une fois, j'avais loué ce synthé pour un concert. Enfin, bon, bref. Et puis, j'étais tombé sur ce son-là qui est un son magique.
0: Ouais.
1: On appuie, on met quelques doigts et ça organise. Ça organise toute une chorale. Et j'avais adoré ce truc-là. Et je m'étais dit, un jour, je m'achèterai. Donc, je me le suis acheté. Et puis, en m'amusant avec à la maison, j'étais tombé sur cette chanson. Mais en fait, j'avais commencé, c'est rare d'ailleurs, dans une chanson, j'avais finalement, d'une certaine façon, commencé par les arrangements. Parce qu'en appuyant sur le synthé, ça faisait choupi-wapi. Et puis, par-dessus, j'avais inventé une petite mélodie et ça donnait divine, quoi.
0: Bah, moi, j'aimais beaucoup. Voilà. Donc, moi, pour ça, je vous aurais filé la médaille, que ce soit pour ça ou pour les JO. En tout cas, elle est là, la médaille de chevalier des arts et lettres. Bravo à vous, Sébastien.

0: c'est une chanson qui s'appelle Copycat. Copycat, c'est un, dans le meilleur des cas, un copieur. Dans le pire des cas, c'est-à-dire ce qui vous est arrivé, c'est une usurpation d'identité. Ce qu'il faut dire, c'est qu'en plus de tout ce que j'ai cité, vous êtes aussi hyper célèbre, pas que pour votre musique, mais aussi parce que vous êtes un des rares hommes à être une égérie Chanel. Donc vous êtes aussi beaucoup dans les magazines de mode, dans la presse, etc. Et donc vous avez atteint un degré de célébrité qui fait que quelqu'un s'est fait passer pour vous.
1: Mais complètement. Alors, bon, je vais appeler la chanson Copycat, mais pour un Copycat, c'est un serial killer qui imite les crimes d'un autre serial killer, j'imagine.
0: Ah, oui.
1: Mais en fait, la chanson, parce que j'allais pas l'appeler l'usurpateur, qui sonne moins bien que Copycat.
0: C'est pas faux.
1: Copycat, ça tape.
0: Ouais.
1: Bon, voilà, donc l'usurpateur, ça claque un peu moins, évidemment. Mais enfin, bon, oui, c'est ce monsieur... qui a utilisé mon nom, en fait, il se faisait passer pour moi.
0: En utilisant votre look aussi, qui est très connu.
1: Avec le même look et tout, ouais. Pour aller en boîte gratuitement, des cocktails gratuits, des vêtements gratuits chez Chanel, des dîners en ville avec des grands patrons et tout ça. Et en fait, c'est marrant parce que... Enfin, c'est marrant, c'est pas du tout marrant, c'est absolument atroce, mais le... Parce qu'en fait, il a volé donc mon nom, c'est ce que j'ai dit dans la chanson, mais aussi... Il a volé une vie que je ne mène pas, parce que moi je ne fais jamais de grands dîners en ville avec des grands patrons.
0: Oui.
1: Je ne l'ai jamais fait. Et puis et quand je vais quand
0: c'était ça le pire
1: Chanel,
0: pour vous, c'est qu'il donnait une image de vous un peu cracra que vous n'êtes pas.
1: Mais complètement.
0: Ouais.
1: Son côté cracra. Ah ouais.
0: Ouais. Non, puis,
1: moi bon, il y a très très longtemps, c'est vrai que j'allais en boîte de nuit tous les soirs. Mais encore une fois, moi j'y allais, je cherchais l'amour, je cherchais une petite amie. J'essayais un petit peu. Voilà. Bon.
0: Comme tout le monde.
1: Et puis voilà. Et puis. Non, mais je trouve que ce que j'ai trouvé plus méprisable d'une certaine façon, c'est qu'il s'est fait ami avec des gens en se faisant passer pour moi. C'est-à-dire, il allait chez eux dans leur appart, ils étaient ensemble, ils passaient des samedis après ensemble et tout. En se faisant... Et ça, je trouve ça, c'est bizarre, ça, quand même, de créer des fausses amitiés.
0: Non,
1: mais ça, c'est vraiment un truc. Donc c'est ça qui m'a fait peur. Je me suis dit, bah pour faire ça, faut vraiment être quand même vachement dérangé, quoi. Donc et ça, le fait qu'il de me dire qu'il soit dérangé, ça m'a fait peur, parce qu'on sait pas à quoi s'attendre avec un mec qui est pas équilibré, quoi.
0: Oui, on veut pas qu'il se pointe, j'en sais rien, à l'école des enfants, un truc comme ça, ça fait super peur.
1: J'allais chercher
0: mes
1: enfants.
0: C'est fini, fini.
1: Je montrais mon passeport. Ah, c'est fini, fini, ouais.
0: Ouais,
1: ouais, heureusement, ouais, ouais. J'ai appelé la police et tout le bazar, quoi, je veux dire, quoi.
0: La beauté, des belles chansons, mais vous allez en trouver plein sur Kiss the Beast. Et puis, vous allez vous rendre compte que Sébastien Tellier utilise sa propre voix vraiment comme un instrument. Donc là, sur Copycat, voilà, vous avez entendu un certain traitement de sa voix. Sur d'autres chansons, c'est au contraire hyper simple. Et puis, sur Refresh, alors là, c'est incroyable.

0: vous là?
1: Là c'est moi, alors c'est ma voix déjà superposée, j'en ai fait beaucoup des prises, ouais. Celle-là, j'ai bien dû superposer au moins une dizaine de fois ma voix. Et puis aussi, c'est ce que j'ai dit à Sébastien, parce que c'est encore Oscar Holter et Sébastien en duo qui produisent le morceau. Enfin, celle-là, quand même, la maquette, parce que je maquette tout avant de passer en production.
0: Donc, vous avez votre studio,
1: je fais mon studio,
0: tout.
1: Là, je prépare tout. Donc là, c'était quand même très proche. Enfin, je veux pas retirer de leur talent. Enfin, il se trouve que c'était très proche. Ouais. Mais par contre, j'avais, dans mon ordinateur, j'avais un truc qui permettait de faire une voix synthétique qui ressemble beaucoup à celle-là. Mais c'est-à-dire, c'est une voix synthétique, mais dans laquelle on peut pas entrer de parole. Donc ça vient. Et après, donc j'ai écrit le texte, mais il fallait recréer la même voix que cet ordinateur, mais avec du texte. Et donc on a Sébastien qui s'y est collé, et il a passé pas mal de temps à recréer exactement ce grain-là. Et c'est ce que je dis souvent, mais j'aime bien le dire, parce que en fait, c'est quand mon fils est né. Donc dans le 17e à Paris, et il est sorti, et là il a poussé un cri. Mais moi j'imaginais que les nourrissons, enfin les nouveau-nés, ça pleurait, mais en fait non, il a crié, et donc il a fait comme ça, et c'était je voulais ce grain là en fait, ce cri, parce que c'était pas juste un cri de bébé, c'était pour moi c'était, je veux dire, la naissance de l'humanité.
0: La vie, ouais.
1: Mais limite, je pense que ça, même les dinosaures faisaient presque le même son. Il y avait ce truc-là, presque irréel, ou tellement réel que ça en devient fou.
0: Primal scream.
1: Comme le groupe.
0: C'est ça.
1: Non, c'est ça en plus. Ouais. Et donc, je voulais vraiment, retrouver ça pour refresh, cette espèce de truc. Parce que refresh, ok, c'est ma propre renaissance. Bon, voilà. Mais c'est aussi ce fait que la vie se perpétue, et donc j'avais très envie de faire ça, et ça nous a pris des semaines et des semaines de bien restituer ce côté un peu rauque du cri, quoi.
0: Et à côté de ça, il y a des chansons comme Un dimanche en famille, où là, c'est juste, c'est votre voix, c'est vous. C'est...

0: parfois vous poussez très très loin le traitement de la voix et parfois c'est vraiment très proche du naturel. Ça aussi, c'est une liberté que vous vous donnez maintenant de traiter votre voix vraiment comme un instrument.
1: Oui, voilà, complètement, parce que aussi, c'est que la musique, c'est un monde très vaste. Il y a plein de trucs formidables. Il y a plein de basses différentes, il y a plein de synthés différents, il y a plein de trucs différents. Je sais pas, il y a de la chorale, il y a du tam-tam, il y a de l'afrobeat, il y a du rap, il y a de la pop. Enfin, je veux dire, c'est fou, mais c'est presque, je sais pas si on peut dire que c'est infini, mais c'est quasiment, les plaisirs de la musique sont quasiment infinis. Et donc moi, comme j'adore tout ça, j'essaye de tout mettre en fait, sans non plus que ça fasse fourre-tout quand ouais. même. Mais je pourrais pas, je me sentirais enfermé si j'allais que dans un seul truc et tout ça. J'ai envie de tout essayer, mais un petit peu comme dans la vie. Enfin, quoi que je dise ça, c'est pas vrai parce que. Enfin, j'aimerais bien, par exemple, essayer de vivre dans toutes les villes. Un petit peu à San Francisco, un petit peu à New York, un petit peu à Tokyo, tout ça. Mais je le fais pas, en fait. Ça fait, depuis toute ma vie d'adulte, j'habite à Paris. Donc, je veux pas mentir aux gens. Mais c'est vrai que j'ai ce côté gargantuesque de vouloir, ouais. J'ai envie de tout, quoi.
0: Et pour la musique, un des grands plaisirs aussi, c'est d'inviter des artistes qu'on admire sur ses chansons. Pareil, on n'ose pas forcément les inviter à dîner à la maison à Paris, mais sur un album, on les invite. Et sur votre chanson Thrill of the Night, il y a la guitare de Nile Rodgers, qu'on connaît bien évidemment, de Chic. Et il y a une voix qu'on découvre, c'est celle d'une chanteuse américaine qui s'appelle Slater.

0: Jaff ne bosse qu'avec deux Français, vous et Sheila.
1: Il a bossé avec les Daft Punk.
0: Ah oui, ouais, ouais. Ah, mais ils comptent pour des Français, les Daft Punk, c'est la classe international.
1: Ils sont tellement, okay, mais ils sont archi français.
0: Trois Français alors, Daft Punk, Sheila, Sébastien Tellier.
1: Oui, je suis très content qu'on ait pu travailler ensemble. C'est vraiment un mec que j'admire profondément, c'est un immense musicien, c'est vraiment un génie de la musique. Et justement, quand je parlais tout à l'heure de non-réflexion, c'est ça qui est formidable, c'est de travailler toute sa vie d'un instrument, en l'occurrence, lui, c'est la guitare, et que ça semble facile. Lui, on a l'impression qu'il fait ça, mais comme il respire, enfin,
0: oui. Je veux dire, c'est... Oui, il n'y a pas de douleur, il est très fluide.
1: Voilà. Il n'en fait pas des caisses, ouais. On a l'impression que c'est... Et c'est vraiment, mais ça, c'est vraiment à l'américaine, que le résultat semble vraiment des plus naturels. Et ça, j'adore chez lui. Et puis, j'adore parler de lui parce que, aussi, c'est ce que je dis souvent, mais c'est tellement vrai, il est extrêmement sympa. Alors que souvent, on imagine les stars américaines. En plus, moi, il y en a un paquet de stars américaines que j'ai un petit peu côtoyées qui me faisaient carrément peur. Pas du tout. Il est sympa, comme je le dis tout le temps, il retient le prénom de tout le monde, il demande des nouvelles de la famille, il est humble, il est super cool. De lui émane un truc genre super sweet, il est vraiment merveilleux, quoi.
0: Je pense qu'il est très très heureux de faire de la musique. Vous parliez tout à l'heure d'amour de la musique et d'envie de bouffer toute la musique et de goûter toute la musique. Je pense que vous avez ça en commun, sans doute.
1: Alors lui, oui, parce qu'une fois j'avais fait une vidéo avec lui. Enfin, on avait été interviewé ensemble à Los Angeles. Donc le principe, c'est on se baladait en voiture dans les hills, et puis on discutait pendant cette sorte de balade en voiture. Et là, donc je connais tous ses hits, les albums de Chic, évidemment, j'écoutais 15 millions de fois et tout. Mais là, en plus, je me suis aperçu qu'il avait fait plein de musique pour le cinéma, tout ça. J'étais c'est dingue. Enfin, j'en revenais pas, mais un nombre de trucs incroyables de tout ce qu'il a fait. Je pense vraiment aussi. Parce que maintenant, je veux dire, il est plus, c'est pas un petit jeune, quoi. Et donc, mais il continue. Il est en tournée. J'avais été le voir il y a pas très longtemps, au Zénith, à Paris. Et c'était génial parce que donc, moi et ma femme, ils nous avaient invités, mais on avait eu le droit de regarder le concert, mais dans les coulisses, mais juste au bord de la scène, sur le côté, quoi. Donc j'avais pu bien l'observer de pas très loin. Et je le voyais, mais prendre plaisir. Mais c'était dingue, quoi. On a l'impression que c'était la première fois qu'il faisait de la scène, carrément. Sautillait, il souriait, c'était dément, quoi.
0: En parlant de plaisir, je voulais vous remercier, Sébastien Tellier, parce que sur Kiss the Beast, il y a des surprises. Et c'est pas si commun aujourd'hui d'être surpris en plein milieu d'une chanson. Je pense par exemple à Lou, qui est une chanson vraiment pleine de surprises, puisqu'on commence sur une petite guitare flamenco, un petit voyage linguistique en Espagne. Après, il se passe ça, et puis après, il se passe encore autre chose.
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0: Je vais pas vous mentir, la première fois que je l'ai écouté, à ce moment-là, j'ai fait hey! Parce que vraiment, j'étais surprise et contente. Est-ce que vous aussi en studio, quand vous faites une cascade de la sorte, vous vous dites hey?
1: Ouais, j'étais très content. En fait, le principe de Loup, c'est une chanson où c'est un loup qui se déguise en chien pour commettre un peu ses petits méfaits et tout et tout. Et donc, je voulais que ça soit ça. Je voulais que ce côté un peu espagnol, ce loup qui se déguise en chien, qui essaye de bien présenter avec une certaine classe et tout. Ça. Mais parfois, il redevient loup, quoi. C'est plus fort que lui. C'est pour ça qu'on passe de ce côté un petit peu, on va dire, jazzy espagnol à des côtés crazy funk, appelons ça comme ça. Et pour moi, c'était important comme ça que tout d'un coup, c'est le naturel revient au galop, comme on dit. Enfin, j'aime pas trop utiliser l'expression, mais voilà.
0: C'est là,
1: voilà.
0: Suprême.
1: Et donc, c'était ça que je voulais, quoi. Que tout d'un coup, paf, le pot, comme si il pleuvait, que son déguisement disparaissait un peu, et que ça y est, on voyait que c'était un loup qui se sentait tout nu, que c'était l'urgence, la catastrophe, quoi.
0: C'est ça que j'adore chez Sébastien Tellier, c'est qu'on se dit quand même, il y a du monde et, là-haut. Et non, mais si. Et je vous imagine, vous êtes tout seul en studio au départ, tenter des trucs. Vous parlez à voix haute?
1: Oui.
0: Ah, alors, j'en étais sûre.
1: Alors, c'est vrai qu'il faudrait, j'aimerais pas être filmé seul au studio.
0: Ah.
1: Enfin, si je me sentais filmé, bien sûr, j'essaierais de bien me comporter, mais me sachant non filmé, c'est vrai que je me mets dans une sorte d'état de transe quand même. Hein. Au début, non, j'arrive plutôt tranquille, j'allume le matériel, voilà, il faut le temps. Surtout, moi, j'adore les vieux synthés, donc le temps que ça chauffe et tout. Voilà.
0: Ouais.
1: Et puis, même après, le temps que ça charge, machin. Et puis, au fur et à mesure, c'est vrai que je suis là, ça monte un peu. Et après, c'est vrai que je me comporte un peu comme une bête. Dans le studio, parce que aussi je compte beaucoup sur le chaos pour créer, parce que je pense que parfois la musique, c'est comme si la musique préexistait déjà. Il y a 88 touches sur le piano, donc tout existe un peu à l'avance, mais pour aller les chercher, ces notes là il faut se mettre dans des états pas possibles. Et puis même certaines mélodies, c'est pas qu'intellectuel, il y a un truc physique aussi. Il faut se mettre dans un état pour se dépasser. On se dépasse pas que psychologiquement, il y a un truc physique aussi, c'est de mettre dans certaines postures, ou justement d'avoir tellement essayé de trouver un truc, on est épuisé, c'est justement enfin quand l'épuisement il arrive qu'on trouve le truc. Donc il y a toute une série de trucs, et c'est vrai que si on me filmait en studio tout ça, je pense que j'aurais l'air d'un bombardeau. Enfin, déjà que c'est pas loin, mais effectivement. Mais ce qu'il y a, c'est que j'adore cette solitude, parce que en studio aussi, c'est que c'est comme si j'étais face au miroir aussi. Je peux pas me mentir à moi-même. Et donc il y a ce truc là. En fait, c'est des grands moments de vérité pour moi. J'ai vraiment rendez-vous avec moi-même quand je suis tout seul en studio. Et...

0: avoir un look de chanteur de hard rock ou de bûcheron canadien et prenez une masculinité plus douce.
1: Ben oui, c'est très important pour moi.
0: Ben oui.
1: D'être doux. Ben déjà, je pense plus. Parce que avant, on valorisait, même dans le cinéma, tout ça, on valorisait un peu les brutes ou même pas forcément des ordures, mais un peu des... Où je me souviens de cette série, L'homme qui tombe à pic. Bon, le mec, il est un peu rentre-dedans, il a un gros 4x4, il passe à travers des cercles de feu, enfin, des trucs un peu comme ça.
0: Et il pleure pas.
1: T'as dit que maintenant, c'est plus pareil. Et on s'est rendu compte qu'en fait, ce mal dominant, ce mal alpha, il était un peu relou, quoi. Hein, et puis, il embêtait un peu tout le monde, il prend trop de place, il gêne, il parle fort au resto, il roule vite sur l'autoroute. Enfin, il est pénible, ce mec. Donc, on n'en veut plus de ce mec. Il est trop pénible, trop nuisible. Donc, il faut bien inventer un autre style, finalement, un autre style de perfection, parce que bah, quand même, il peut y avoir éventuellement quand même encore dans les séries ou dans les films des hommes. Alors, comment ils vont être, ces hommes?
0: On accepte de les voir.
1: On accepte quand même de les voir. Et donc, bah, il faut bien les définir, les redéfinir un petit peu. Mais c'est vrai que maintenant, il y a beaucoup de séries ou de films où l'homme, dans ce film, dans ces séries, c'est un chouette mec.
0: Ouais.
1: C'est pas un mec qui vient là pour tout défoncer. C'est des mecs bien, quoi, coolos, quoi. Et donc, c'est ça. C'est juste ça. Donc, moi, j'imaginais, voilà, l'homme du futur, ou mais un futur proche. Hein. Et,
0: oui, bah, nous faites pas attendre trop longtemps.
1: oui, voilà.
0: Le plus proche possible.
1: Et, voilà. Mais après, il faut pas non plus. Enfin, tout ça, naïf de cœur, tendre et rêveur, ok. Mais il faut pas non plus être mielleux, gnangnan, machin. Il faut. C'est juste qu'il faut que ça soit sweet, quoi, tout ça. Voilà.
0: Sébastien Tellier, après vous avoir remercié pour cet album et souhaité une très belle tournée, qu'est-ce qu'on peut vous souhaiter pour la suite?
1: Je pense qu'il faudrait quand même inventer une sorte de médicament où on puisse manger autant qu'on veut sans grossir. Ce serait vraiment mon rêve.
0: Ça, c'est cool.
1: Enfin, moi, c'est ce que je fais, mais je me le permets que l'été. J'essaye de faire que des repas de suite avec frites. Enfin, à part le petit déjeuner. Et l'été, alors c'est pas l'été dernier, mais l'été d'avant, j'avais réussi à faire 17 repas de suite avec frites.
0: Ouais.
1: Et puis après, malheureusement, bah non, c'est la fin des vacances, c'est du raté.
0: Si vous vous présentez au présidentiel, je vote pour vous, j'adore ce programme. Sébastien Tellier était dans Décibel. Merci beaucoup Sébastien.
1: Merci à vous.
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soul, funk et pop soyeuse, De Velours est un style à part sur la scène toulousaine. 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Avec son groove élégant et sa voix feutrée, De Velours ravive l'esprit des années 80 tout en y insufflant une modernité pleine de charme et de justesse.

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2: Jolie bouteille, sacrée bouteille, veux-tu me laisser tranquille?
3: Je veux une petite révolution est en train de se jouer et elle ne pèse pas bien lourd. Juste 55 grammes. 55 grammes en moins par bouteille, autant dire même pas le poids du cassis que l'on met dans un kir royal.
4: Tu bois des kirs, toi ?
3: Bah oui, je bois des kirs, avec modération, bien sûr. Mais revenons à notre bouteille. 55 grammes en moins, je disais.
5: Elle est légère, légère !
3: Ce régime minceur pourrait bien alléger sérieusement le bilan carbone de toute la filière, racontent nos confrères de Lyon Républicaine. Testé par les caves de Bailly-Lapierre à Saint-Brie et conçu par Veralia, le géant européen du verre, cette nouvelle bouteille passe de 775 à 720 grammes. Visuellement, rien ne change. À l'œil nu ou en main, on n'y voit que du feu. Mais derrière cet allègement invisible se cache un vrai coup de pouce pour la planète.
6: Eh bien, c'est une merveilleuse invention,
7: Merveilleuse invention.
3: Car aujourd'hui, le gros problème environnemental du vin, c'est la bouteille. Produire du verre, ça chauffe fort, des fours à 1800 degrés et beaucoup d'énergie. Alors forcément, chaque gramme économisé, c'est du CO2 en moins dans l'air. À grande échelle, le calcul est vite fait. 1 million de bouteilles allégées, c'est 18 tonnes de CO2 économisées.
8: Tu sens l'impact là ? Ah oui, je sens l'impact.
3: Un gros impact, hein, mais il a fallu 2 ans de tests, de modélisation et d'essais en conditions réelles. Eh oui, encore raté. La bouteille devait tenir le choc, supporter la pression, le transport, le vieillissement en cave. Et les gens qui font de la musique avec. Maintenant, la transition va se faire en douceur. Chez Bailly-Lapierre, cette démarche s'inscrit naturellement dans une philosophie déjà bien ancrée, stocker, produire et avancer pas à pas vers un crément plus éco-responsable.
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9: Vous aimez manger des fruits de mer ? Alors vous allez adorer ce dont on va vous parler maintenant. Parce qu'en matière de fruits de mer, il y a ceux qui les pêchent, ceux qui les mangent et ceux qui les déshabillent avec une dextérité déconcertante.
10: Je m'appelle Lucie Descharles et je suis vendeuse à l'Aubette du Berlioz à Étaples-sur-Mer.
11: C'est pas l'homme qui prend la mer, c'est la mer qui prend l'homme. Ta-ta-tin.
9: Mais alors, c'est quoi le Berlioz exactement, Lucie ?
10: Le Berlioz, c'est un chalutier de moins de 12 mètres qui fait de la coquille Saint-Jacques d'octobre à mai. C'est le chalutier de mon mari et de mon beau-frère Bertrand Descharles.
9: Et alors vous, votre rôle, c'est de vendre évidemment la marchandise, mais en plus, vous la déshabillez.
10: Ouais, on décoquille devant le client il aime bien ça, et moi j'aime le contact avec les clients directement qui demandent ce qu'on veut, et puis on a le produit de la pêche de littoral.
9: Et ben alors allons-y, décoquillons, mais avec doigté.
10: Alors, on prend la coquille dans la main, on lève avec le couteau, il y a un petit trou sur la gauche, c'est bien fait la nature. On racle bien pour pas abîmer la coquille, on enlève la première barre, deux, et puis on racle bien la belle coquille Saint-Jacques de nos côtes.
9: Ah oui, c'est beau.
10: Voilà, magnifique.
9: Et c'est sûrement bon. Et ça fait longtemps que vous déshabillez les coquilles Saint-Jacques ?
10: J'ai fait des études de comptabilité, j'ai rencontré mon mari, il avait un bateau de 25 mètres. À un moment, il s'est dit, on arrête les 25 mètres, on va prendre un 12 mètres, mais on va ouvrir une étale de pêche. Et je ne connaissais rien du tout, parce que moi, je suis une bureaucrate. Je me suis dit, allez, je me lance. Et j'ai appris moi-même les poissons, j'ai appris à décoquiller, et j'ai adoré le contact avec les clients, j'ai adoré sortir de mon bureau.
9: Lucie, vous êtes une femme heureuse de septembre à mai, mais alors le reste de l'année, qu'est-ce que vous faites ?
10: Le matin, je fais la coquille, l'après-midi, je suis dans mon bureau, et de mai à septembre, quand on ne travaille pas, je suis au bureau, et je m'ennuie de mes clients, et je m'ennuie de l'ambiance des aubettes.
9: Alors Lucie, sérieusement, ce boulot, ça ne doit pas être facile tous les jours, vu la météo.
10: Mais ça va, en fait, le sourire des clients, c'est génial. On oublie, en fait, le froid. Puis ça conserve bien en plus.
9: Oui, et ça laisse les coquilles Saint-Jacques à bonne température. Bon, alors il ne reste plus qu'à passer à la dégustation. Et puis vous, n'hésitez pas à passer par Étaples-sur-Mer pour rencontrer la belle petite famille et déshabiller l'une ou l'autre coquille Saint-Jacques.
10: Moi, c'est ici dans les aubettes d'Étaples-sur-Mer que j'ai du plaisir à vendre la pêche de mon mari et de rencontrer des personnes merveilleuses.
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1: À Aubervilliers, Sèvres ou encore rue Fédère dans le 11e arrondissement de Paris, les baltos sont encore bien présents dans notre région et Thierry Boeuf nous en fait la cartographie au-delà bien sûr de nous raconter leur histoire. Voici la saga Bistrot de Paris.
2: Et le cocktail américain, c'est quoi?
3: C'est un coquelet grillé avec une sauce américaine, tomate, échalote, une pointe de cognac, du vin blanc. C'est un peu relevé.
4: Un décaïn.
5: Pâté, jambon, sauce d'oreille, gruyère, chantal, rosé, jambon de pays.
6: Eh ben tout ça, ça va aller dans la blanquette.
7: Bon appétit.
8: Cigarettes, whisky et petites pépées, si vous les aimez bien roulées, papier à cigarettes, OCB. Gitane de Gainsbourg, menthol extra cool de Françoise Sagan, ronde fumée, et puis un jour de smog, 1er janvier 2008, tout s'est évaporé, les volutes et brouillards au comptoir ont disparu.
9: On a fait une soirée pour que tout le monde fume, donc musique, et puis on a mangé, et on a tous fumé. Mon collaborateur et moi, on n'a jamais fumé de notre vie, donc on a fumé une gitane maïs. Plus jamais on fumera. Hein.

0: les fumées aux terrasses des cafés, le plaisir devenant coupable. Mais encore aujourd'hui, les marques de cigarettes font toujours enseigne. À Paris comme en banlieue, il existe encore, par exemple, des Marini.
1: 30 paquets de Marini.
0: Mais aussi des Rally, des Chiquito, des Nemrod et des Balto. 1930, la CEITA, Société Nationale d'Exploitation Industrielle des Tabacs et des Allumettes, propose aux patrons de café une aide financière. Des ameublements, des comptoirs, des terrasses. En contrepartie, l'établissement aura pour nom une marque de cigarettes ou de cigarillos. La puissante CEITA en rajoute une couche dans la presse populaire et la radio. Écoutez cette chanson publicitaire phénoménale de la marque Balto.
2: J'ai vu sur le paquet qu'il y a un bateau à voile. C'est à cause du bateau que c'est des bateaux qu'on les appelle. Mais non, mon gros bêta, pas des bateaux, mais des Balto. Des Balto, c'est un mot qui vient de Baltimore.
0: Balto de Baltimore, imparable voyage et exotisme au bout de sa cigarette rougeoyante. Et voilà pourquoi il existe encore une bonne vingtaine de Balto à Paris et en Île-de-France, comme celui d'Aubervilliers ou de Sèvres. Idem pour le Nemrod, rue du Cherche-Midi dans le 6e. Tout pareil pour le Rally, la cigarette qui arrive avant les autres et qui gagne, rue Faidherbe dans le 11e. Le Rally, où au passage, Monsieur Philippe nous régale de délicieux choux farcis. Curiosité amusante, au 59 avenue de la Motte Piquet, un restaurant a pour nom la Gauloise, tandis qu'à quelques dizaines de mètres, boulevard de Grenelle, une autre brasserie se nomme la Gitane.
3: Avec filtre ou sans filtre, les Gitanes Caporal vous apportent sans réserve le plaisir de fumer.
0: Décidément, beaucoup de cafés bistrots du bassin parisien ont succombé à la tentation. Après la cigarette, le jeu. Impressionnant le nombre d'établissements qui s'appellent le Vincennes, le Sulky ou le Longchamp. Témoin de la relation entre les bars PMU et le milieu mercantile des chevaux de course.
4: Pierre et Christine, ma femme, si tu savais ce qu'elle joue,
5: elle y connaît rien, mais elle y croit. Et entre nous, ce qui m'épate, c'est qu'elle gagne aussi.
6: Va comprendre, Charles.
7: Avec le PMU aujourd'hui, on joue comme on aime.
0: Oui, on pourrait largement faire une thèse universitaire sur les enseignes de bistrot, la poésie frise Le Bon Coin de ce cher Jean-Louis Brasse dans le 18e, sans oublier le mythique Au Rendez-vous des Sportifs chez Valzac, un cador de la boxe dans le 15e. Et la Palme d'Or revient à ce patron en Val-de-Marne qui avait baptisé son bistrot dans les années 50 ici, mieux qu'en face. En face se trouve la célèbre prison de Fresnes.
8: Ce qui ne freinera pas notre appétit pour autant, bien sûr. Merci beaucoup Thierry Boeuf, Bistrot de Paris. Si vous avez aimé cette chronique, vous pouvez la partager avec vos proches depuis l'application Ici.
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10: Le bateau s'appelle l'Antilope. C'est le premier hein, quand on arrive.
11: Ça, oui. Nous sommes 14 bateaux sur cette portion-là de la zone dit ZBL. Voilà.
10: Dit quoi ?
11: Zone de bateau logement. Il y a des bateaux qui ont été vendus, même certains plusieurs fois. Il y en a qui sont en vente actuellement. Les gens viennent un peu visiter pour voir plutôt comment c'est agencé. C'est quand même quelque chose de particulier parce qu'il y a quand même de l'entretien à faire. Hein, il faut faire de la peinture, il faut laver le bateau assez régulièrement. Hein. Si on laisse la peinture s'encrasser, on n'arrive plus à l'avoir propre. Hein.
10: Vous payez un loyer ?
11: Ah oui, tout à fait, oui. Convention d'occupation temporaire.
10: D'accord. Ah, renouveler tous les ans ou...
11: Non, c'est tous les 3 ans. Là, on est dans la timonerie. En fait, c'est facile. Le timonier manipule le timon dans la timonerie.
10: Et le timon, c'est ce que j'appelle le volant. Ça tourne.
11: Ou le macaron, voilà, dans le terme fluvial.
10: Vous êtes né sur un bateau, m'a-t-on dit ?
11: Oui, tout à fait. Je suis enfant de marinier. 10 jours après ma naissance, le premier voyage, c'est Strasbourg-Bâle.
10: D'accord.
11: Voilà, donc j'ai navigué en permanence avec mes parents jusqu'à l'âge de 7 ans où je suis allé à l'école. Et après, j'ai passé toutes mes vacances scolaires, je les ai passées à bord.
10: Ah oui, c'est ça, parce que vous, il fallait bien que vous soyez à terre pendant qu'eux, ils travaillaient. Donc voilà. Vous avez été à l'internat très jeune, j'imagine.
11: Hein, voilà, c'est un internat spécialisé pour les enfants de bateliers et de forains. D'accord. Donc qui ne fermait pas les week-ends, donc on restait aussi à l'internat les week-ends.
10: Oh, tu louloues tout seul tout le temps à 7 ans.
11: Oui, mais bon, ça forge plutôt un caractère. Bon, c'est pas grave, hein, je veux dire, la preuve, hein, ça m'a pas... Voilà quoi, hein, donc après, on a certes une façon et une vision différente des choses de la vie, quoi. Hein. On a toujours voyagé.
10: On peut descendre.
11: Vous descendez en marche arrière.
10: Oui, c'est un peu abrupt comme escalier.
11: Vous avez la longueur totale du pied qui est posée sur la marche. Voilà.
10: Oh là là, voilà. Super. Donc là, on est vraiment chez vous, quoi.
11: Si le bateau avait été un bateau de commerce, on serait dans la cale où on met la marchandise. J'ai habité une maison pendant 22 ans, un appartement pendant une quinzaine d'années. Je suis revenu à mes sources parce que je ne me sens pas bien à terre et que je suis mieux sur l'eau. Étant né sur un bateau de commerce, je suis revenu à mes sources, voilà.
10: C'était votre métier ?
11: Non. J'avais compris dans les années 70 que c'était un métier en perdition. Tout commençait un petit peu à aller de travers. D'ailleurs, mes parents ont arrêté dès 76 de naviguer en France. Ils naviguaient principalement en Allemagne et aux Pays-Bas. C'est là où la navigation est le mieux entretenue et fonctionne le mieux. Et puis, il y avait beaucoup de transports, et il y a toujours beaucoup de transports dans ces pays-là à réaliser, ainsi qu'en Belgique.
10: Vous le pilotez, ce bateau, il bouge ?
11: Oui, bien sûr, oui, tous les ans. Tous les ans. Finalement, on part en vacances sans faire de valise, on n'oublie rien. C'est quand même super, quoi. Je veux dire, il y a pas mieux, quoi. Par exemple, l'année dernière, je suis parti entre Breda et Rotterdam pour sortir le bateau de l'eau. Donc, je suis descendu la Moselle, le Rhin, et puis le Val, jusque donc Drimlen. Et puis après, une fois que les travaux étaient terminés, puisque j'ai réalisé des travaux sur la coque, je suis remonté par des petits canaux qui sont en parallèle de la Meuse jusque Maastricht. Et là, de Maastricht jusque Nancy, j'ai pris la Meuse sur la totalité.
10: Vous avez des cartes alors ?
11: Oui, ça c'est une carte allemande.
10: Mitteleuropäische Wasserstraße.
11: Nein, Mitteleuropäische Wasserstraße.
10: Ah, très bien.
11: Les voies bleues, c'est le fleuve. Mm-hmm. Voilà, et puis après, vous avez les grandes rivières. Ouais. Et puis après, vous avez tout le reste. Vous voyez, comme par exemple Vouziers, tous ces petits machins bleus, ça c'est le gabarit Fraissinet.
10: Ah, ça se navigue.
11: Vous voyez ? Et chaque petite arête là, ça représente une écluse. Je navigue avec une carte électronique internationale puisque je fais beaucoup les pays étrangers parce que on n'a pas de possibilité de se rendre actuellement dans le sud de la France. Il y a trois voies possibles et c'est très compliqué. On peut pas aller sur Paris. Je parle en période d'été, donc voilà, c'est très compliqué. On peut pas descendre les Vosges parce que c'est navigable sur une très courte durée. Donc on pourrait par exemple descendre, mais pas remonter, ou alors faut descendre et remonter l'année suivante. C'est très compliqué.
10: Qu'est-ce que ça apporte de naviguer comme ça ? C'est paisible ? Qu'est-ce que ça apporte de naviguer sur les canaux comme ça ?
11: Ben, ça apporte de la zénitude, du calme. On voit du paysage, on le voit totalement différemment que si vous suivez le canal en vélo, vous avez une vue qui est totalement différente sur la nature. On est vraiment très proche de la nature et on voit un paysage qui est magnifique. Hein, il y a des endroits où c'est vraiment très très très joli. Hein.
10: Et puis c'est la lenteur, quoi. Hein.
11: Ah bah oui, hein, quand vous vous déplacez une dizaine de kilomètres heure, vous avez le temps de voir les choses.
10: Vous vous ennuyez pas, vous, hein ?
11: Jamais.
10: Merci beaucoup, je vous tiens au courant.
11: Merci bien.
10: Vous allez faire quoi, là, maintenant ?
11: Pour retour, eh bien, maintenant, je vais aller me faire une petite balade, comme il ne pleut pas.
10: À pied ?
11: Voilà, et puis, bon, j'ai des articles encore à faire sur Facebook, voilà.
10: D'accord, ça marche, super. Bon après. Bah oui, vous avez le wifi, hein ?
11: Oui, oui.
10: Ah oui.
11: Par téléphone. Mon modem, c'est le téléphone.
10: Le téléphone, c'est ça. Allez, super. J'enjambe le truc, je ne tombe pas à l'eau. Bon, bonne fin de journée.
11: Merci.
10: Merci, au revoir, je vous tiens au courant.
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1: Vous le savez, sur ici Saint-Étienne-Loire, on adore plonger dans les trésors cachés de notre patrimoine. Anne-Berthe, bonjour.
2: Bonjour.
1: Vous êtes responsable du service des publics du site de la Chartreuse de Sainte-Croix-en-Jarret. Aujourd'hui, on va se mettre dans la peau d'un moine chartreux, parce que c'est la Chartreuse de Sainte-Croix des plus habitée par les moines. L'ordre, lui, existe toujours.
2: Silence, prière et travail. Voici ce qui ponctue le quotidien d'un moine chartreux.
1: Bon, jusqu'ici, rien de très surprenant.
2: C'est vrai qu'on n'en attend pas moins des moines. Mais si j'ajoute solitude, là on entre un peu plus en détail dans la vie d'un chartreux. En effet, l'ordre des chartreux a pour spécificité d'être un ordre semi-érémitique.
1: Alors là, ça se complique.
2: Oui, alors semi-érémitique, cela signifie que les chartreux vivent une très grande majorité de leur temps seuls dans des cellules individuelles appelées aussi ermitages. Chaque père vit dans un espace de 2 ou 3 pièces doté d'un petit atelier et même d'un jardin.
1: Bon, il faut aimer la solitude.
2: Oui, c'est en effet la condition sine qua non de la vie en chartreuse. Il ne faut pas être très bavard non plus, car les chartreux vivent en silence. Et même dans les quelques temps communautaires qui ont lieu à l'église ou au réfectoire, ils ne se parlent pas entre eux. Le seul moment d'échange se fait lors de la promenade hebdomadaire. Une fois par semaine seulement, les moines sortent marcher hors de l'enceinte de la chartreuse et peuvent alors discuter en petits groupes.
1: Donc le reste du temps est consacré à la prière.
2: Oui, les temps de lecture et de prière sont bien sûr très importants. Tout au long de la journée, comme de la nuit d'ailleurs, on compte pas moins de 8 offices liturgiques par 24 heures, sans compter les temps de prière ou d'étude de la Bible en solitude.
1: En dehors de ces temps de prière, quelles sont les activités des moines ?
2: Alors depuis toujours, l'idéal des chartreux, c'est d'être le plus autonome possible. Les chartreuses sont le plus souvent situées dans des endroits assez isolés, afin de respecter le silence et la solitude des moines. Les moines doivent ainsi s'occuper de leurs besoins quotidiens. Un temps de travail manuel est d'ailleurs aménagé l'après-midi. Couture, menuiserie, jardinage, les activités ne manquent pas.
1: Merci beaucoup Anne-Berthe et à très bientôt pour un prochain numéro.
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3: Laetitia, 54 ans, j'habite à Saint-Jean-de-Bray, je fais partie depuis toujours de l'association ANCO. Alors ANCO, pour faire court, c'est Association Navigation sur le Canal d'Orléans, et on milite pour la réouverture de ce canal à la navigation, en le gardant dans son jus du XVIIe siècle, quelque chose de très naturel, on n'a pas envie du canal du Midi. Alors le permis bateau, moi je l'ai passé en 1997, j'étais toute jeune maman.
4: Ça vous fait quoi Laetitia quand vous conduisez un bateau ?
3: Alors moi ça me vide complètement la tête, je suis heureuse, en fait j'aurais pu en faire mon métier. C'est mon échappatoire.
4: Grand bol d'air.
3: Ah oui, complètement. Le canal, c'est très calme, c'est serein. Et les écluses, moi j'adore, c'est sympa.
4: Pourquoi vous adorez ?
3: Parce que d'une écluse à l'autre, surtout sur notre canal qui est déclassé, il y en a qui pulsent au niveau de l'eau. Il y a certaines écluses, ça passe par en dessous, on est soulevé doucement. Quand on est tous ensemble dans les écluses, on attend, on se marre bien. Et c'est simple. Hein.
4: C'est quoi les discussions entre mariniers quand on attend ?
3: Oh là là, je ne sais pas si je dois le dire. Non, mais on chante, on rigole, c'est vraiment...
4: Vous avez une petite chanson de marinier, là, à nous chanter ? Oh, a cappella ?
3: A cappella, je chante très mal. Après, ce serait bienvenue sur le port d'Orléans. Eh oh, bienvenue au port d'Orléans, eh oh. Voilà, mais je suis nulle en chanson. Hein.
4: Ah non, c'était pas mal, moi, je l'aurais bien fait plus fort, quoi.

0: Et c'est un milieu où il n'y a pas beaucoup de femmes.
1: Alors en effet, mais je pense qu'il y en a de plus en plus, surtout la Loire, ce qu'on appelle la Loire d'en bas, parce que nous on est la Loire d'en haut.
0: Attendez, c'est quoi la Loire?
1: La Loire d'en bas, ce serait plus vers Chalonne et puis arriver vers l'estuaire. Il y a beaucoup plus de jeunes sportifs, j'ai envie de dire, mais nous on va essayer de rajeunir aussi de ce côté-là. J'ai toujours très bien été accueillie de toute façon, je me suis même pas posé la question à vrai dire de savoir si j'étais une femme et qu'avec des hommes, je n'ai pas fait attention à ça.
0: Est-ce que vous avez des rêves ou des ambitions avec le canal d'Orléans, ou des voyages?
1: Le rêve, ce serait bien sûr qu'il soit réouvert à la navigation, que tout le monde puisse faire ce fameux triangle d'eau, canal de Briard, canal d'Orléans et la Loire. Ça dépayse complètement.
0: Qu'on a l'impression, du coup, là, quand on est sur ce triangle d'eau, d'être encore dans le Loiret.
1: Non. Pour avoir fait le bief de partage, donc c'est vers Surrey-au-Bois il y a plusieurs années, j'avais l'impression, j'y ai jamais été, hein, mais d'être en Amazonie.
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3: Quand il y a des prédateurs, bah met sa tête dans le sable. Au moins, ils disent que c'est un pot avec des roses qui dépassent.
4: Pourquoi l'autruche met de temps en temps sa tête dans le sable?
5: Pour peut-être manger les bêtes dans le sable.
6: Pour manger ce qui est dans le sable, pour tout simplement voir ce qu'il y a dans le sable.
7: Pour dormir.
8: Si elle veut voir ce qu'il y a dans le sable et qu'elle met sa tête dans le sable, elle voit plus rien.
6: Bah, peut-être qu'elle résiste au sable.
8: Ou alors elle a une frontale.
6: Je pense pas.
9: C'est peut-être pour manger ce qu'il y a dans le sable, mais plus profondément avec sa bouche.
3: Quand il y a des prédateurs, bah, met sa tête dans le sable. Au moins, ils disent que c'est un pot avec des roses qui dépassent.
10: Oh, les jolies fleurs!
9: Comme ça, elle voit pas ce qui se passe autour et elle a plus peur.
8: Qu'est-ce que vous faites si quelqu'un vous court après?
9: Courir. Dire à quelqu'un qu'on a besoin d'aide.
8: Tu vas pas mettre ta tête dans le sable.
9: Bah non, sinon il peut nous attraper facilement.
3: Ou alors sinon on lui met un coup de poing dans la figure, au moins bah c'est lui qui a la tête dans le sable et nous on s'en va.
8: Mais pour l'autruche alors elle?
6: Pour l'autruche c'est facile, elle court plus vite que nous.
8: Et vous savez comment on fait des petits autruches?
6: Une fois qu'ils sont dans l'œuf, bah ils cassent la coquille et ils sortent.
8: Donc c'est avec des œufs?
6: Bah oui.
8: Vous avez déjà vu un œuf d'autruche?
6: J'ai cru en voir un en vidéo, mais non. Il est comme les œufs normaux, mais quand même un peu plus gros.
11: Oh, plus ils sont gros, plus les aiment.
6: Bah, l'œuf, j'en ai déjà vu, mais pas en vrai. L'œuf, il est gros comme ça.
8: Il est en effet très gros. Comment est-ce qu'on peut avoir une poêle suffisamment grande pour faire un œuf au plat d'autruche?
6: Tu fabriques soit une grande poêle ou...
10: Non, pas la poêle à frire!
6: Soit... T'essayes de trouver une grande poêle, bah comme ça, c'est bien. On a des poêles grandes, mais ça suffit, des poêles comme ça, ça suffit.
12: Ou alors, on le fait tout simplement pas cuire, on les laisse vivre.
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1: C'est un événement littéraire dont on vous parle dans Toujours à la page, la sortie du nouveau roman de Marion Fayolle, autrice et illustratrice dromardéchoise, plusieurs fois primée au festival d'Angoulême. Marion Fayolle a rencontré l'année dernière un immense succès avec son premier roman poétique et poignant, Du même bois, dans lequel elle évoquait l'histoire d'une ferme ardéchoise génération après génération. Petit fruit, c'est le nom de ce second titre, est paru chez Gallimard. Et c'est l'histoire d'une femme à qui, mois après mois, la nature refuse d'offrir un enfant. Tandis qu'elle brasse questionnement, chagrin, culpabilité, son mari reste imperméable à ses émotions. Jusqu'au jour où s'impose chez eux un inconnu, un étranger, un homme qui dit pourtant reconnaître en la femme son amour de jeunesse perdu. D'ailleurs, c'est étrange, ses mains à lui sont de la couleur de la robe de la femme et il ne cesse de vouloir la dessiner, la croquer sous tous les angles. En résulte un curieux ballet, un poétique triangle amoureux auquel nous allons assister. Marion Fayolle.
2: Le livre parle en effet du désir d'enfant, même si je pense qu'il parle du désir, du manque, de l'absence, de manière peut-être beaucoup plus large que simplement le manque de l'enfant. En tout cas, cette femme, elle est en proie à une forme d'obsession. Chaque mois, elle a envie d'avoir un bébé dans le ventre et chaque mois, c'est un échec. Et dans son couple vient apparaître une sorte d'étranger. Donc, elle attend un enfant et l'enfant n'arrive pas. Et il y a quelqu'un qui vient se glisser dans leur maison alors même qu'ils essaient de le rejeter. Donc, c'est aussi une sorte d'ambivalence entre ce qu'elle désire et qui vient pas et ce qu'elle rejette et qui vient. Et pour moi, les trois personnages du livre sont tous des personnages qui sont un peu enfermés. Ça m'intéressait d'avoir trois personnages qui finissent par se parler par quelque chose de commun. Et ce commun, je pense qu'il est à la fois la question de l'obsession et la question de l'absence ou du manque ou du fantasme aussi.
1: Il y a quand même quelque chose d'un peu surnaturel qui relève du conte ou de la poésie dans ce que vous écrivez.
2: Quand j'écris, je me sens proche de la poésie plus que du roman d'une certaine façon. Et c'est très important pour moi que l'espace du livre, comme dans l'espace des dessins, soit pas exactement l'espace de la réalité, en tout cas qu'il y ait toujours une part de symbolique ou de surréalisme qui vienne créer un espace qui est celui du livre et qui est un petit peu à côté du réel pour peut-être être plus réel que le réel. Et c'est important pour moi que mes livres contiennent plusieurs discours, enfin qu'en tout cas on puisse les lire, et puis on puisse les relire, et puis encore les relire comme s'il y avait plusieurs couches, et que le lecteur puisse aussi glisser sa propre voix à l'intérieur de ce que je propose.
1: On ne sait précisément où l'action se déroule, ni à quelle époque, mais comme toujours avec Marion Fayolle, la nature est partout. Elle traverse les personnages, et son écriture pose des images, des émotions, un rythme aussi. Elle offre comme un moment en suspens, hors du temps. Marion Fayolle révèle une nouvelle fois que son talent d'écrivaine n'a rien à envier à celui de dessinatrice dans ce petit fruit paru chez Gallimard.
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3: Salut Brézizel.
4: Comment elle s'appelle?
3: Alors, je m'appelle Oriane, j'ai 33 ans.
4: Et tu fais quoi dans la vie?
3: Et mon job, je suis graphiste.
5: Je voyais plus le genre graphiste, une bonne trentaine.
6: Ah oui, c'est étonnant.
7: Qu'est-ce que vous foutez là?
3: Je suis dans les petits bonheurs.
8: Le bonheur aussi peut arriver comme ça.
9: Vous habitez où, vous m'avez dit?
3: J'habite à Quimper et je suis arrivée ici parce que je voulais vivre en Bretagne et j'ai trouvé un emploi ici, dans le Finistère.
10: Comment tu as trouvé du travail?
11: Comment tu as fait pour deviner? Elle est extraordinaire, ta mère.
3: J'ai cherché dans les 4 départements et c'est tombé dans le Finistère et moi j'adore Quimper, donc je suis ravie.
12: Pourquoi croyez-vous qu'on l'adore?
3: Ça s'explique pas trop, j'avais l'impression que j'appartenais à cette région. J'ai tout fait pour arriver ici, mais je sais pas trop pourquoi et je suis super heureuse.
13: Heureusement que vous avez pas compté sur moi, hein, parce que sinon il fera ça le temps.
14: On ira se balader ensemble un de ces jours, tu veux?
3: Mon coin préféré quand je me balade, c'est au bord de la mer et surtout la plage de Sainte-Marine.
15: Quelle plage?
3: Combris de Sainte-Marine, puisque la plage est sublime avec les dunes assez nature. Ça a été le coup de foudre avec cette plage-là.
16: Sur la plage, j'irai te chercher des coquillages.
0: Et le premier baiser,
6: Quand est-ce que vous vous l'êtes donné?
3: Alors moi, je me souviens que quand j'étais en primaire, il y avait beaucoup de garçons qui s'intéressaient à moi. Mais alors moi, j'y connaissais rien. Donc j'ai eu des cadeaux, j'ai eu des bagues, j'ai eu des trucs comme ça.
7: S'ils veulent te faire un cadeau, refuse pas.
3: Et je pense que les pauvres, ils n'avaient pas beaucoup de réponses. Et moi, après, c'est arrivé assez tard. Ouais. Oui, si, c'était au lycée. Mais pareil, c'était pas moi qui étais intéressée, c'était toujours le garçon, quoi. Je me cherche encore, je pense.
10: Moi, je m'en fous parce que j'ai un amoureux chez moi et un amoureux à l'école. C'est qui? C'est mon cousin, mais je suis comme ma mère, je préfère le célibataire.
15: Prononcez trois fois la phrase impossible.
3: Ok. La jolie rose jaune de Josette jaunit dans le jardin. La jolie rose jaune de Josette jaunit dans le jardin. La jolie rose jaune de Josette jaunit dans le jardin. Ça va?
17: D'où elle sort cette Josette? Qui a lancé cette Josette?
3: Moi, je connais Tadery. T'adora, t'adori tantan, t'adora tanté, t'adori tantan, tanta, t'adora tanté, t'adora tanté, tata, t'adori tantan.
18: Bravo! Merci! Bravo!
3: Allez, salut.
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19: Oh, ce vin là, il est ben trop bon pour la modurer.
20: Berrichon dans le texte.
19: À modurer le vin, ça veut dire y rajouter de l'eau. 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Si par hasard, la souée vous amène par chez nous, jabio dégraissé, ou rentrez jamais au ch'ti domaine, beuvez plutôt lieu du fossé. 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Mais, je vous préviens, il vous ferait bouer du vin de marchand. Oh, si le vieux Noé, sourtant de sounache, n'avait pu goûter que ce jus-là, je connaîtrais encore que le vin de parche, et je dirais point de mal du Noah. Ouais, qui est pourtant bon à valouer. 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C'est épais, ça saoule et ça tache, le fond du verre, et devient noir et bleu. Quand que ça pendait à la moustache, on croit voir goûter du sang de bœuf. Pour moi, bon gens, v'là ma consigne. Gardez le corps solide et sain, buvez surtout du vrai vin de vigne, du vin de chez nous, du jus de raisin, et le pays connaîtra la joie. 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
1: Ici à la Souterraine, en passant devant le tiers-lieu, la maison d'à côté, peut-être que vous vous êtes déjà demandé ce que c'était avant. Eh bien, on a trouvé des personnes pour nous répondre. Annick et
2: Roger Boulevard.
3: Je remonte en 1946, où c'était avant un café-restaurant-pâtisserie. Les jeunes filles venaient avec leurs copains et ils mangeaient beaucoup des pâtisseries, notamment des bonnes brioches, qui étaient vraiment délicieuses. Les propriétaires de ce restaurant étaient assez âgés, c'était monsieur et madame Piton. Ils ont revendu leur commerce en 1952. C'est monsieur et madame Poti qui étaient bouchers de profession. Monsieur Poti et sa femme Alice ont repris donc le commerce. Alice tenait la boucherie plus le café qui était resté. Je suis arrivée quand ça a été revendu ici aux personnes qui ont fait la maison d'à côté en 2017.
1: Hein? L'actuel café, c'était là où il y avait le café avant ?
3: Non, pas du tout. Alors, l'actuel café d'aujourd'hui était l'ancienne boucherie. Quand les parents ils se sont mis à la retraite, les enfants n'ont pas repris la succession. Donc, c'est pour ça que ça a été revendu en 2017 pour devenir la maison d'à côté.
2: Ma sœur fréquentait mademoiselle Pouty, mais le reste, je ne pourrais pas vous en dire plus. Hein.
3: Ici, par contre, c'est que cette grande pièce où nous sommes, dans la maison d'à côté, c'était le café-restaurant-pâtisserie. En 1946, ça, c'était la grande pièce. Et c'était un lieu de rencontre.
2: Ça tenait à côté de la boucherie ou dans la boucherie ?
3: Ici, non, dans la grande salle. Parce que là où il y a le café actuellement, c'est la boucherie. C'était l'ancienne boucherie.
4: Bonjour ! Bienvenue à la maison d'à côté. Moi, je me présente, je m'appelle Elsa. Je m'occupe avec mes collègues de ce lieu. On est une coopérative et nous avons l'association Bocale et Facelli qui est intégrée. On va proposer plein d'activités, la cuisine, le jardin. On invite les personnes à se retrouver autour d'un café, d'une boisson chaude ou froide. On a aussi des sirops. Et puis après, on va avoir des loisirs créatifs, l'apprentissage numérique, ce rendez-vous gratuit. Et on fait de la location d'espace, en gros.
5: Moi, je m'appelle Océane.
1: Océane, est-ce que c'est toujours un lieu où on vient prendre une pâtisserie avec les copains ?
5: Bon, on peut dire ça, oui, parce qu'on a le lycée qui est juste à côté. Donc, parfois, les étudiants viennent ici avec leurs amis, leurs copains. Donc, oui, il y a beaucoup de pâtisseries faites maison et elles sont excellentes.
1: Le goût pour le partage et les pâtisseries, ça perdure dans le temps.
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6: Dans la rue Poncillon, il y a un atelier de gravure, Philippe Estrade. À mon avis, ça fait belle lurette qu'il est là, cet homme. On va essayer d'aller faire connaissance. Allez, on va aller dans l'arrière-boutique, discuter avec Philippe Estrade himself. Vous êtes là depuis combien de temps ?
7: 1987.
6: Le métier de graveur, c'est quoi en fait ?
7: Alors, je fais des plaques de toubib pour les bancs et des plaques de cercueil quand les toubibs sont mauvais.
6: Et vous faites aussi les clés pour ouvrir certains cœurs ?
7: Non, malheureusement, non. Je fais des clés pour ouvrir les chambres des jeunes filles.
6: Vous avez des souvenirs de gravures un petit peu spéciales qu'on vous a eu demandé, parce que vous gravez un peu de tout, des plaques, j'imagine.
7: Alors, j'ai un souvenir, alors ça reste un peu dans le même secteur. Un jour, un monsieur m'a amené une jolie médaille, un bijou, quoi, où il m'a demandé de graver salope. Je lui ai dit que le bijou était beau, que c'était qu'il fallait pas le faire, quoi. Et il a insisté, je l'ai fait.
6: Et alors, c'est la fin, là ? Vous arrêtez votre activité ?
7: Oui, à la fin de l'année.
6: Content ou finalement, quand même, ça fait un petit pincement au cœur ? Parce que moi, je la vois, votre enseigne, depuis longtemps. Hein.
7: Alors, ça date des années 50. Mon prédécesseur, à qui j'ai racheté le magasin, on sortait par la retraite, et je passe la main, et mon successeur est là, c'est mon fils.
6: Histoire de transmission, encore une fois. Votre fils qui, du coup, allez hop, reprend le flambeau.
7: Voilà, il me pousse au trou.
6: C'est difficile d'arrêter du jour au lendemain.
7: Ouais, faut se réinventer et j'ai encore pas eu l'idée. Je sais pas ce que je vais faire, je vais m'ennuyer.
6: C'est pas dit.
7: Je sais pas. C'est compliqué, hein.
6: Ah, il y a une inquiétude, hein, c'est clair. Oui. Mais rien ne vous empêcherait de continuer.
7: Si, lui.
6: On va aller lui dire deux mots.
7: J'aurais pas travaillé avec mon père, hein, donc il est pareil. Hein.
8: Bah pourquoi pas.
7: C'est infaisable.
8: Mais si, j'en connais plein, moi, qui travaillent avec leur père.
7: Père, c'est toujours un vieux con. Là, la pièce où on est, c'était l'endroit où on cassait la croûte avec les copains. Il y avait donc les photos de mes copains, des quelques bringouilles qui se sont fait là. Il a tout viré.
8: Ils font plus la bringue, les jeunes.
7: Il a mis des trucs comme ça, là. C'est plus pareil. Mais mes copains étaient désespérés quand ils ont vu.
8: Bah, y a de quoi.
7: Ben oui.
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9: La dernière fois que vous y êtes allé, je suis sûr que vous aviez un kawé fluo et un petit goûter dans un sac en plastique préparé par maman. Avec plus de 80 oiseaux de proie et 30 espèces différentes, et surtout un spectacle où le seul effet spécial, c'est la nature elle-même, aujourd'hui, je teste pour vous la volerie des aigles. Nous sommes dans les ruines du château de Kinsheim, c'est juste sous le Haut-Königsbourg, et je grimpe les derniers mètres à pied vers la volerie, où je suis déjà accueilli par Eric Renaud, le directeur du site, et une équipe de soigneurs passionnés, et quelques cris que j'entends au loin, assez impressionnants, d'oiseaux qui ont l'air quand même assez gros. Et on commence par les coulisses, derrière la zone qui est accessible au public. Et Alexandre, qui est soigneur, est équipé d'un gant en cuir sur tout le bras, et surtout, il est d'un calme absolu. Et je crois que c'est nécessaire. Et autour de nous, plein d'oiseaux. Et chacun d'entre eux est identifié, suivi, observé quotidiennement. Et j'apprends d'ailleurs que les oiseaux ne sont jamais forcés à voler. Ah non, non, non. Ils participent volontairement grâce à un entraînement basé sur la confiance et le renforcement positif. On les encourage, puis on leur donne des petites gâteries pour les remercier quand même. Et c'est ainsi qu'Alexandre me propose évidemment de tenir le gant. Oui, alors pas pour sortir la tarte du four, hein, mais pour tenir, non pas un pigeon non plus, hein, mais bel et bien un aigle, oui, qui passe tranquillement du gant d'Alex et au mien, voilà. Battement d'aile XXL, je sens les plumes sur ma face. Ah oui, parce qu'il fait son petit point, hein, le petit bonhomme. Et heureusement que je suis accompagné, hein. Et étonnamment, je n'ai pas eu trop peur, parce que le regard de l'aigle est si perçant que j'étais quelque peu fasciné. Même si mon bras, lui, l'était un peu moins. La volerie des aigles, c'est la première volerie créée en France. C'était en 1968. Et à l'époque, elle avait été créée surtout pour changer l'image qu'on avait des rapaces, qui ont été longtemps persécutés. Allez, hop, le spectacle commence. Je m'installe dans les gradins et je constate que pas de musique spectaculaire, hein. Juste une voix, des explications sur la vie et les comportements des rapaces. Et soudain, lointain dans le ciel au-dessus de nous, un vautour apparaît au-dessus des remparts, silence total. Et même les enfants arrêtent de parler, ça c'est pas mal. Le soigneur explique que certains oiseaux dépassent même les 2 mètres d'envergure. Et c'est grand 2 mètres, hein. Et il demande au public de rester bien immobile pour faire un passage encore plus près de nos têtes. Alors j'applique, je reste immobile, et sauf que ma tête, elle continue de regarder l'oiseau au-dessus de nous, un peu comme au tennis. Mauvais réflexe. Et j'entends mon voisin qui me chuchote « Faut pas bouger !» Ah oui, en effet, hein, parce que plusieurs rapaces s'élancent, hein, chouettes, aigles, pigargues, et on en prend plein les yeux. En tout cas, moi, j'ai retenu une chose, hein, c'est qu'ici, c'est pas les humains qui regardent un show d'oiseaux, c'est plutôt l'inverse, hein, c'est les oiseaux qui nous observent en train d'essayer de rester calmes. Et ça, c'est tout un spectacle.

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2: Je suis sûr qu'il vous arrive dans la vie de ne pas être en forme et même d'être carrément chafouin, sans raison précise. Et là, ma grand-mère vous aurait dit « je sais pas ce que j'ai, mais je baquillerai comme nombre ». Ça veut dire, je suis tellement de mauvaise humeur que je me disputerai avec mon reflet. J'ai pas toujours tout expliqué non plus, hein, c'est vrai, hein. Et puis c'est pas le jour, je vous préviens. Je suis pas d'humeur. Et puis ça m'énerve. Et je sais pas ce que j'ai. De toute façon, tout m'énerve. Ah, y a jamais rien qui va. Vous voyez? C'est ça. Et pour illustrer mon propos, là, vous êtes dans un estaminet, tranquille, en famille. Et la serveuse n'est pas des plus aimables. Ça arrive. Et avant de partir, vous entendez le patron lui dire, tu vas faire fuir les clients, en force de faire un nez comme une bottine. Ne paniquez pas, Wikizef est là pour vous aider. Le sens profond de cette phrase est évident, c'est la forme qui est troublante. Parce qu'une bottine, c'est fait pour aller sur les pieds. Et quelquefois, des précautions olfactives vous empêchent de les approcher de votre nez. Alors, comment est-ce possible ?
1: Traduction.
2: Eh bien, prenons notre serveuse, ce joli estaminet des Flandres, voyez, avec des assiettes pendues aux poutres et des fleurs de houblon qui pendoulent. Imaginez à cette serveuse son visage que si elle sourit, elle serait plus jolie. Sourire de mai, rendez-moi ma jeunesse, comme on dit. Ensuite, vous prenez une bottine à bourron, comme au temps où la mode était de mettre des Rangers de GI. Vous pliez la bottine, ça fait quoi? Des fronces. Bah faites pareil avec votre nez. Voyez, ça fait des fronces.